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0: Au son de nous, la musique traditionnelle, bonjour. Nous sommes le 1er octobre et la pile 5 heures. Ah ben, on allume la radio pour lancer un nouveau mois avec énergie et bonne humeur. Lévi Rodrigue démarre maintenant. Alors, qui belle nouvelle qui nous n'en pour ce 1er octobre. Nous pouvons accueillir pour tout de suite Henri Noël et Pierre-Louis. Les infos tombent, Henri Noël, bonjour.
1: Bonjour, Miss Caramel.
0: Les titres avec vous pour tout de suite.

0: Voilà, monsieur, bonjour et merci d'être des nôtres en ce jeudi 1er octobre 2026. Voyons les titres à la une de l'actualité de ce jeudi. Approvisionnement en gaz ménager à Rodrigue, pas de pénurie ni de hausse des prix, rassure le chef commissaire. François Grandcourt a visité le dépôt de la compagnie AELDDS Limitée à Béaux-Huîtres hier après-midi pour un constat. Cancer du sein, sensibilisation, échange, écoute et prévention. C'est le programme du mois Octobre Rose avec l'ONG Lumière et Vie. Lutte contre la drogue, tenue d'une formation de 3 jours pour renforcer la prévention sur le terrain, une initiative conjointe de la Commission de la jeunesse et de la NADEC. Et puis valorisation des produits locaux, une trentaine de femmes entrepreneurs exposent leur savoir-faire à Port-Mathurin lors d'une foire organisée par le Rodrigues Regional Women's Committee du 1er au 3 octobre. Voilà donc pour ces titres. Je vous donne rendez-vous pour le grand journal et ce sera bien sûr à suivre à partir de 6h sur nos ondes. Sinon, très bonne journée, très bonne matinée à tous. Je vous laisse en compagnie de Miss Calamel, donc pour notre matinale quotidienne, Lévi Rodrigue.
1: Et d'ores et déjà une belle journée. Allez, on se retrouve à 6h, Henri Noël.
0: Je vous en prie, Miss Calamel.
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0: À 5h04, attention météo en direct avec Miss Yashna Barbotia, notre prévisionniste du jour. Et avec nous pour nous livrer les prévisions du jour pour ce 1er octobre. Est-ce qu'il peut y avoir soleil, la pluie, du vent? Ben restez branchés et on accueille tout de suite Miss Yashna. Bonjour.
1: Bonjour.
0: Alors, les nouvelles du temps pour ce 1er octobre. Merci beaucoup.
1: Oui, et pour aujourd'hui, à l'île Rodrigue, il y a un courant d'air léger qui peut circuler. Et puis ce matin, dans l'après-midi, les temps sont bons. Au cours de la journée, la maximale est capable d'arriver jusqu'à 28 degrés dans certaines régions. À soir, les temps sont mi-couverts avec tilapie occasionnelle. Et que maintenant, durant la nuit, et que demain matin, le matin, que la minimale est capable de entre les

0: variés entre 19 et 22 degrés. Du vent, il peut souffler depuis secteur S à environ 15 km par heure et que la mer est praticable, toutefois, en avant l'aoul depuis sud-ouest, de l'ordre de 2 mètres en dehors brisant. Un tiers et pour les prochains jours à venir, nous peut toujours atteindre un divan léger avec Tilapli, surtout à soir et bonheur le matin. Voilà, c'est tout pour la météo. Bonne journée à tous.
1: Ah ben merci beaucoup et passez le bonjour à l'équipe de Maurice. Bonne journée. À 5h05, dans même lignée pour tout de suite, bulletin PCR. Bonjour à la communauté des pêcheurs qui nous écoutent ce matin. Alors, bulletin fin tiré à Zordi à 4h30. L'étang l'eau la mer pour sa 1er octobre, l'étang pour bon grand matin là, et que dans l'après-midi, à soi par contre, capable d'être des tilapli. Divan, il peut souffler depuis secteur à l'est environ 15 km par heure. Lagon est en déo brisant, la mer est praticable, et n'a la houle depuis sud-ouest, 2 mètres en déo brisant. Marée haute à 15h03 et que demain 3h30. Marée basse à 8h50 et 21h25. À nous à ce jour, une jolie journée et une bonne prise.

À 5h06, un avis de décès pour ce matin. On nous prie d'annoncer le décès de M. Daniel Félicité. Le décès de M. Daniel Félicité, il était âgé de 50 ans. C'est un ex-habitant de Belascar, ex-chauffeur. Le convoi mortuaire sortira de chez sa sœur, Ferline Félicité à Crèvecœur, aujourd'hui, 1er octobre, 11h, pour se rendre en église 5h de Marie à Port-Mathurin et de là au cimetière de Belascar. Amis, famille, proches, connaissances touchées par ce départ, l'MBC vous présente ses plus vives sympathies.

Et ce matin, on accompagne toutes ces familles qui se réveillent et qui sûrement passent pas mal de moments difficiles. On écoute pour tout de suite Patrice Momus avec ce chant spirituel glorieux.

Moi, avec beaucoup d'attention, aide-moi avec beaucoup de joie, de souvenirs, mais également aide-moi bien frais. Une nouvelle page qui peut ouvrir sur toute l'île Rodrigue. Une nouvelle énergie fraîche, mille occasions de sourire. Bienvenue dans ce nouveau chapitre lumineux qui commence aujourd'hui avec, bien sûr, tout plein de projets, n'est-ce pas? Et ne pas oublier de remercier le mois septembre pour tout ce qu'il y amène et donne nous la vie. Mais nous pouvons déposer le mois de septembre dans le mois de septembre et nous pouvons accueillir un nouveau jour. Séquence rétro jusqu'à 5h30.

Le souvenir 1995, 96, 97, avec volume 1, 2, 3, il part de chagrin, de sourire, il chante l'amour, les plus beaux slots de l'île de la Réunion, qui est chanté.

Et ce matin par Georges-Marie Soukramanian. Effectivement, il y a des choses que nous oublierons jamais. Il y a des émotions qui vivront en nous pour toujours. Il y a des souvenirs qui nous offriront un beau sourire et d'autres qui nous feront verser des larmes. Quoi qu'il en soit, aujourd'hui, rempli de bonheur, eh ben, nous accueillons sur les ondes de la radio avec ce petit cœur. Tout plein d'espoir, hein? Alors, vous êtes qui peut réveiller ce matin, bonjour, à 5h15, c'est qu'en souvenir, c'est comme ça, un petit réveil, très en douceur même.

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0: Et puis nous besoin un petit peu plus de peps pour capable réveiller. À chaque fois, il est tellement difficile pour lever le matin, pas vrai? Allez, un petit séquence, souvenir, Johnny Hallyday.
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Souvenirs, souvenirs. Et avec sa santé, là, nous rappelle également à quel point les amis, nous avons la chance de se réveiller ce matin dans une île remplie de joie, de paix. Certes, avec quelques difficultés, mais quand même, ne pas oublier qu'il y a un pays qui est en guerre, qui peut faire face à une grosse catastrophe et qui ce matin peut réveiller avec les larmes. Alors, nous avons la chance de réveiller Suzanne, soleil tropical. Et justement, the tide is high. Blondie, 5h21.

nous séquence des îles démarre maintenant. Pour Bantiki, fait rejoindre nous. Bonjour. Agrémenter ce mois d'octobre avec joie, avec beaucoup d'étincelles surtout, avec beaucoup d'humilité. Et je peux trouver à quel point ce mois pourrait être un mois de réussite et nous proclamer dès maintenant, nous dire ce serait un mois de réussite. Les jeunes des années 1999, OSB Crew, 5h25, séquence des îles. Bon réveil, The Keep écoute nous à Rodrigue, à Maurice ou ailleurs. La radio peut venir rejoindre ceux de la côte de TT. Et si tout en cuisine, allez, courage!

fondée dans les années début 90 par les frères Bruno Raya et Kenny Raya. Ça, c'est le groupe OSB avec comme artiste phare, un énorme Stokolbi, Black Ayo, Tikenzo ou encore Dag Kila. Super souvenir. Et nous clôturons une séquence régionale avec les Seychelles. Tania. Pouzette, grand matin là, prends-tu les temps pouzette, c'est vrai qu'il nous speed le matin, mais là, prends-tu minute pouzette, respirez et offert ce mois d'octobre avec assurance.

0: Il arrive déjà 5h33 minutes, l'heure maintenant pour les annonces et communiquer un avis du lycée pour ce matin. On nous prie d'annoncer le décès de M. Daniel Félicité. Le décès de Daniel Félicité. Il était âgé de 50 ans. C'est un ex-habitant de Belascar. Ex-chauffeur, le conjoint mortuaire sortira de chez sa sœur Ferline Félicité à Crèvecœur aujourd'hui, jeudi le 1er octobre, à 11h, pour se rendre en église Saint-Cœur de Marie à Port-Mathurin et de là au cimetière de Belascar. Amis, famille, proches, connaissances touchées par ce départ, l'MBC vous présente ses plus vives sympathies. À 5h34, un communiqué d'un travailleur STC appelé pour rapport au grenier, aujourd'hui le 1er octobre 2026. Ce qui amène nous directement vers nos pages météo pour ce matin.
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0: Communiqué de la météo pour Rodrigue Amy à 4h30 pour ce 1er octobre 2026. Sa situation générale, un courant d'air léger circule sur la région. Alors de ce fait, pour les prochaines 24 heures, beau temps ce matin et également dans l'après-midi. Le temps idéal pour faire une pontille la moche cet après-midi. Mi-couvert par contre durant la nuit avec des faibles ondées occasionnelles. Au niveau de la température, nous approche.

avec l'été et température maximale légèrement supérieure à la moyenne, eh ben, variera entre 26 et 28 degrés Celsius. Au niveau de la température minimale, ce sera entre 19 et 22 degrés Celsius. Le vent soufflera du secteur est d'environ 15 km par heure, mer agitée au-delà des récifs, avec des houles du sud-ouest de l'ordre de 2 mètres. Pas de pluviométrie enregistrée, que ce soit Pointe Canon, Plein Corail, Montagne du Sable, Songe, Patate Théophile ou encore à Rivière Banane. Beau temps général sur toute l'île Rodrigue. Le soleil est des nôtres depuis 5h29 et le coucher est prévu à 17h44. Un plaisir nous avec vous ce matin, avec beaucoup la joie. Ah ben, justement, ban PCR, azourdi, est-ce qu'il nous connaît une bonne prise? Nous allons guider tout ça en détail avec les temps, prévision, qui finit tirer zourdi à 4h30. Ah ben, PCR, les temps long, la mer pour le prochain 24h, les temps pour bon grand matin, là, mais c'est tout dans l'après-midi, hein. À soi, par contre, nous prenons des petits applis, divan, les poussouffler, les pissecter, les environ 15 km par heure. Lagon et condé au brisant, la mer praticable. Par contre, nous prenons ben la houle, des pissidouesses, des mètres en dé au brisant. Alors, marée pour haute, 15h03 et des mètres, 3h30. Marée pour basse, 8h50 et 21h25. À ceux qui peuvent écouter nous, à Rodrigue, point la peste, zourdi, point zoli la journée pour eux. Mais c'est tout, point zoli prise. Allons nous réveiller, Zordi, le 1er octobre, c'est le mois de l'île Rodrigue. Nous rapprochons encore une fois avec The Deal, les mots bâtisseurs, 5h37. Bon réveil!

0: Faudrine a tout pour faire une selle. Nous ouvre nous la porte, nous la fenêtre, nous laisse. Ça a l'air du 1er octobre, le mois de l'île Rodrigue. Donc, régner et surtout avec tout ce qui accompagne nos bonnes valeurs, la joie, bonheur et tout ça là. Ben, nous pour commencer dès maintenant. Et il arrive déjà 5h42 minutes et nous avons une communiqué pour tout de suite. La Roman Catholic Education Authority, Rodrigue, recrute des supply teachers. Ceux intéressés sont priés de consulter le notice board de la RCEA. Les formulaires d'application sont disponibles au siège de la RCEA à Port-Mathurin. La date limite pour soumettre les formulaires d'application est le mardi, le 20 octobre 2026 à 15h. Ce qui amène nous vers l'horoscope du jour.
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Allez, 5h43, si vous êtes bélier, votre énergie est vif aujourd'hui, hein, dès le début de ce mois, alors profitez de cette impulsion pour vous lancer dans des nouveaux projets, mais surtout gardez le cap pour ne pas trop vous éparpiller. Taureau, octobre s'invite dans votre vie et vous invite à savourer le plaisir simple, les échanges sincères, les moments de convivialité. Ce sera un super mois pour vous. Gémeaux, vos idées fusent, mais attention à la dispersion. Prenez le temps de structurer vos pensées pour avancer avec clarté. Cancer, bonjour, un mois qui commence le signe de la douceur. Oui, les liens familiaux et votre petit cocon intérieur va vous apporter réconfort et stabilité pour ce mois. Que vous réserve ce mois pour vous les lions? Rayonnement, c'est le mot pour ce début d'octobre. Inspiré de votre entourage et osez mettre en avant vos valeurs et talents. Les vierges, bonjour. Ah bah pour ce mois, on parle d'organisation et de précision, de taille. Mettez de l'ordre dans vos affaires et vous allez voir que vos efforts seront récompensé. Balance, le mois s'ouvre sur une quête d'équilibre. Lâchez prise, ce qui ne va pas laisser partir. Tout ce qui est à vous reviendra à vous. Scorpion, bonjour. Votre intérieur est renforcé. C'est le moment d'approfondir réflexion et relation, mais évitez les tensions inutiles. Bonjour les Sagittaires, besoin d'un petit peu d'air frais. Aujourd'hui, l'aventure commence. Courage!

surtout bonne planification et n'oubliez pas de dire merci à tous ceux qui sont là pour vous. Capricorne, détermination et solide, ça ce sera les mots qui vont vous accompagner pour pouvoir récolter les meilleurs fruits pour cette saison octobre. Verseau, les idées nouvelles affluent. Ce mois est propice aux échanges stimulants et au changement de perspective. Et on termine avec vous les poissons, bonjour. Votre sensibilité est amplifiée. Laissez vos émotions vous guider dans la créativité. Et pas d'autre chemin aujourd'hui, la créativité. Voilà en ce qui concerne justement les nouvelles, que ce soit locales. Donc, nouvelles concernant les étoiles pour vous qui nous écoutez.

nous en pleine période de l'examen. La radio prenant une table ronde avec ben personnel qui, dans le domaine, code pour cause nous, l'or, comment nous capables agir pendant sa période d'examen en tant que parents, ex-enfants, mais en tant que voisins et que l'entourage. 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À ceux qui écoutent nous, Scamifer Maurice, merci. À ceux qui avec nous depuis très très tôt ce matin, ils ont dit nous tenir pour passer cet morceau-là, et bien nous dire... Ce mois d'octobre est un mois de réussite, car sa fidélité n'est pas échouée.

Et avec sa santé, la nous rappelle ce qui nous commence aujourd'hui le mois rose. Le mois rose qui accompagne tout celle qui amène un combat incroyable. Alors, le mois de rose est de sensibiliser au dépistage précoce du cancer du sein et de récolter des fonds pour la recherche. Alors, zut, ben combattante, ben soldat de la vie, nous disons merci pour ce combat, merci à tout, ben combat que vous pouvez gagner avec force et courage. Et ne pas oublier, aujourd'hui également, nous célébrons Sainte-Thérèse. Alors, pour moi, c'est qui dans la paroisse de Sainte-Thérèse aujourd'hui, c'est la fête de la Sainte-Thérèse de l'Enfant Jésus. Et nous célébrons aujourd'hui également les Ariel, les Uriel ou les Rémi. D'accord, c'est un prénom qui nous célébrait aujourd'hui, déjà 274e jour de l'année.

Cédric Hippolyte. Allez, déjà 5h53, l'île Rodrigue se réveille petit à petit, ou bien presque réveillée même là, hein, très matinale à Rodrigue. Alors, ben c'est qui fait face de Tilamoche, courage, ben c'est qui en cuisine, courage, ben c'est qui dans bus, courage.

Et nous, la journée qui a pas pour Paris, elle super chant avec instrument traditionnel, n'est-ce pas? Erlon Botswa, volonté, qui n'arrive 5h57, pas oublier que dans un petit moment, nous pourrons pas suivre nos grands journaux du matin. Bonjour!

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2: 6h01 pour tout de suite, le grand journal du matin présenté par Henri Noël et Pierre-Louis. Henri Noël, bonjour.
3: Bonjour Miss Carmel.
4: Madame, Monsieur, bonjour et merci d'être à l'écoute en ce jeudi 1er octobre. Voyons les titres qui font la une de l'actualité. Approvisionnement en gaz ménager, pas de pénurie ni de hausse des prix, rassure le chef commissaire. François Grandcourt a visité le dépôt de la compagnie AEL DDS Limité à Béaux-Huîtres hier après-midi pour un constat. Cancer du sein, sensibilisation, échange, écoute et prévention. Au programme du mois Octobre Rose avec l'ONG Lumière et Vie. Lutte contre la drogue, tenue d'une formation de 3 jours pour renforcer la prévention sur le terrain, une initiative conjointe de la Commission de la Jeunesse et de la NADEC. Et puis valorisation des produits locaux, une trentaine de femmes entrepreneurs exposent leur savoir-faire à Port-Mathurin lors d'une foire organisée par le Rodrigues Regional Women's Committee du 1er au 3 octobre. Pas d'augmentation du prix ni de pénurie de gaz ménager dans l'île. C'est l'assurance donnée hier après-midi par le chef commissaire François Grandcourt à l'issue d'une visite du dépôt de la compagnie AEL DDS Limité à Béaux-Huîtres. Une visite qui intervient alors que de longues files d'attente sont observées devant plusieurs stations-service de l'île. Les autorités assurent que l'approvisionnement est maintenu et invitent la population à ne pas céder à la panique. Le point avec Marie-Pierre Emilien Philippe.
5: C'est au dépôt d'AEL DDS à Béaux-Huîtres que les autorités se sont rendues cet après-midi pour faire le point sur la situation. Sur place, la compagnie assure disposer de stocks suffisants, tandis qu'une nouvelle cargaison est attendue le 8 octobre prochain.
6: Une situation au niveau AEL DDS, normal. Peinant conteneur au moins ce qui vient. Nous prenons gaz qui plein, qui n'est pas vendu. La distribution peut faire le ban filling, le ban revendeur, 3 mois de cela. Et nous avons un gaz additionnel qui nous investit encore. Nous avons 7 conteneurs qui nous ont ajouté le marché.
5: 14 conteneurs de gaz sont arrivés avec le dernier bateau. La compagnie distribue par ailleurs en moyenne quelques 20 000 bonbonnes chaque mois.
7: 40 000 population Rodrigues. Nous vendons 20 000 bonbonnes le mois dernier. Ce mois-ci, nous vendons un peu plus que 20 000 bonbonnes. Le prochain bateau peut rentrer les 8 remplis de gaz, mais moi demande à la population, laisse tout du monde gagner gaz.
5: Autre assurance donnée aux consommateurs, aucune hausse du prix du gaz ménager n'est envisagée pour le moment. Le chef commissaire François Grandcourt indique avoir échangé à ce sujet avec le ministre du Commerce et de la Protection des consommateurs, Michael Situen.
8: On fait une cause avec le ministre du Commerce, on aura Michael Situen, concernant sa éventuelle augmentation de bande prix du gaz. Donc le ministre finira chez moi et il finira moi que le gaz n'est pas pour augmenter, le prix du gaz n'est pas pour augmenter et que ça message qui fait passer n'est pas vrai. Je viens constater moi-même que si nous avons suffisamment de gaz dans Rodrigues, et je suis bien content qu'il me trouve un gaz, une compagnie qui importe gaz au Rodrigues. Je peux dire que le prochain bateau aussi, nous pouvons gagner suffisamment de gaz. On peut faire un appel à la population, pas c'est de la panic buying.
5: Pour l'heure, l'approvisionnement se poursuit normalement à Rodrigues. Les autorités restent toutefois attentives à l'évolution de la situation en attendant l'arrivée de la prochaine cargaison prévue le 8 octobre.
4: Ouvrons un volet consacré à la sécurité routière. Le gouvernement durcit le ton pour améliorer la sécurité sur la route et réduire le nombre d'accidents. 8 nouvelles mesures sont entrées.

0: en vigueur depuis minuit hier, des amendes jusqu'à 1 million de roupies et des peines de prison pouvant atteindre 8 ans pour sanctionner les comportements dangereux. Les nouveaux amendements prévoient aussi la suspension du permis de conduire en cas de conduite sous l'influence de l'alcool ou de la drogue. Il y a aussi une note positive, l'utilisation des kits main libre Bluetooth est maintenant régularisée. Ceux qui modifient les échappements auront aussi à en payer les conséquences. Les détails avec le ministre du Transport, Ousmane Mahomed.
1: Ça dit moun la li pe gen ce sensation qui li pe gen et quand li pe aller sur mode ce qui te fait à part mais bien des fois il oublier qui quand c'était problème li pe cause ban di moun dans la case 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l'échappement from the original state li passible à une amende de 10 000 roupies comment moi tu promets mon résoudre le problème de Bluetooth qui est interdit par la loi pendant 16 ans. Seulement, si vous trappez un portable dans la main, la police vous pince. Si vous trappez un device ou une vidéo et conduire toujours, la police vous pince. Mais si vous avez un système Bluetooth dans l'auto, il est hands-free, donc il est légal.
0: Et avec l'arrivée de ces nouvelles mesures, il y a aussi des innovations. Le paiement des amendes pourra être fait en ligne à partir du 30 octobre grâce à l'application Korek. Cette application permettra aussi l'entrée en vigueur du permis de conduire numérique dès le 1er janvier 2027. Durant les 3 prochains mois, les détenteurs pourront vérifier si les informations affichées en ligne sont correctes et demander des modifications si besoin est. Les prévisions d'Avinash Ramtohal, ministre des TIC.
2: Nous approche les bien clair en ce qui concerne la digitalisation, nous fait les d'une façon ordonnée, d'une façon sécurisée et nous donne ben citoyens les temps pour adapter. Nous fin prévoir ensemble avec le ministre et avec le blessing du cabinet une période de transition. De transition pour que chaque conducteur est capable de consulter son Digital Driving License, on appelle ça le DDL, l'eau. Correct, ban citoyen, ban détenteur de ban permis de conduire, je gagne le temps de vérifier cette information, y compris ban photo, et je familiarise avec ce système. En cas ban personne, je peux identifier ban discrepancies dans cette information, je peux contacter la police. Et le numéro de téléphone, c'est le 212-61-59, qui est disponible sur le app Correct aussi. Et l'adresse email, c'est licensing@gov.mu.org.
0: Dans l'autre partie de l'actualité, ce 1er octobre marque le lancement du mois Octobre Rose, mois de sensibilisation au cancer du sein et au dépistage. À cette occasion, l'ONG Lumière et Vie propose une campagne de sensibilisation, des échanges et un temps d'écoute pour accompagner les malades et leurs proches. Parmi les temps forts de ce mois, la participation d'un membre du Rotary Club Saint-Joseph de La Réunion et une messe de solidarité qui sera célébrée le dimanche 18 octobre prochain à l'église Saint-Pierre de Béausitre. Véronica Meunier-Jacques, membre du groupe, rappelle l'importance du dépistage et de la prévention. Nous l'écoutons.
3: Groupe Lumière et Vie nous regroupe en tout qui n'a survivant qui a un cancer. Tout au long de ce mois-là, nous pourrons nous encore plus disponibles pour Bandimoun qui déjà est en souffrance, Bandimoun qui déjà peut vivre sa maladie-là, et surtout pour Bandimoun qui peut gagner père pour cause cancer, qui peut gagner père pour connaître qui était cancer. Donc, Lumière Vie et tout le monde concerné, nous pouvons disponibles, déjà disponibles, pour qu'ils nous capables d'amener une grande campagne de sensibilisation qui nous dit à du monde combien il est important pour cette affaire de dépistage. Tous les jours, nous, les radios, nous entendons qui, ben, chiffre, hein, les pévines alarmants. Donc, dépister bonheur, les cas sauvent la vie. Et la vie, après le cancer, c'est encore joli. Le 18 octobre, nous avons la grande messe qui pour être célébrée à Béausitre à 9h. Et nous avons la chance d'accueillir le Rotary de Saint-Joseph, Madame Clarina, qui peut venir Rodrigue, suite à nos démarches qui nous fait à l'île de La Réunion, pour venir guetter comment on est capable, et pour nous, comment on est capable d'aider la population rodriguaise et surtout ceux et celles qui sont survivants du cancer.
0: Mieux comprendre pour

0: Mieux à prévenir. À Rodrigue, la sensibilisation autour des dangers liés à la drogue se poursuit. Une formation de 3 jours a débuté hier au centre de la jeunesse et de la famille à Onces-en-Grès. L'objectif est de renforcer les capacités de ceux appelés à intervenir auprès des jeunes et de la communauté. Une initiative conjointe de la Commission de la jeunesse et des sports en partenariat avec la National Agency for Drug Control, l'ANADEC. Marie-Pierre Emilien-Philippe.
1: Des échanges, des témoignages et des connaissances à partager. Pendant 3 jours, les participants seront sensibilisés aux différentes problématiques liées à la drogue et aux moyens de prévention.
2: Jeune avec jeune, qui a communiqué et nous connaît nos problèmes, nous raconte tout bas nos soucis et vient sa formation et qui a de moins plus connaissances pour capable comprendre et écouter la société puis aller.
3: Nous avons assez d'informations pour nous aller dans différents déplacements, dans l'école et aussi dans mon village, que nous avons des chiffres qui nous pour montrer aussi des outils pour combattre ce fléau là.
1: La formation aborde notamment les facteurs de risque, les conséquences de la consommation de drogue, mais aussi l'importance d'une intervention précoce et d'un accompagnement adapté.
4: La drogue n'est pas concerne juste un département, elle concerne tout le monde. Nous avons une priorité, nous pouvons développer un plan national de prévention et nous pouvons focaliser sur l'école, sur la zone, sur la famille et la communauté. Et nous pouvons être capables d'intégrer ça dans nos systèmes d'éducation et dans nos systèmes sociaux.
1: À travers cette collaboration, les organisateurs souhaitent ainsi renforcer le réseau de prévention à Rodrigue et favoriser une approche davantage axée sur l'information, l'éducation et l'accompagnement.
5: Il arrive l'air qui nous inie, nous coordine tout pour qu'il voit même si nous avons envie de combattre le fléau de la drogue. C'est important qu'il nous aussi nous besoin revoir nous l'approche par rapport à nos sensibilisations, par rapport à la façon qui nous peut travailler.
1: Durant ces 3 jours, des représentants des forces de l'ordre, de la Commission de la santé et des ONG aborderont avec les participants les questions liées à la prévention, aux risques liés aux drogues et à l'accompagnement des personnes concernées.
0: Et puis, le Rodrigue's Regional Women's Committee, en collaboration avec la Commission de la femme, organise une foire des femmes du 1er au 3 octobre à Port-Mathurin. Une trentaine de femmes entrepreneurs de différentes associations participeront à l'événement. Seront entre autres proposés durant ces 3 jours des produits artisanaux, des plats locaux, de la pâtisserie ainsi qu'un coin horticulture. Une initiative visant à valoriser le savoir-faire des femmes et leur offrir une plateforme pour écouler leurs produits. Et ceci nous amène au rappel des titres pour refermer cette édition. Approvisionnement en gaz ménager à Rodrigue, pas de pénurie ni de hausse des prix, rassure le chef commissaire. François Grandcourt a visité le dépôt de la compagnie AELDDS Limitée à Béaux-Huîtres hier après-midi pour un constat. Cancer du sein, sensibilisation, échange, écoute et prévention au programme du mois Octobre Rose avec l'ONG Lumière et Vie. Lutte contre la drogue à Rodrigue, tenue d'une formation de 3 jours pour renforcer la prévention sur le terrain. Une initiative conjointe de la Commission de la jeunesse et de la NADEC. Et puis, valorisation des produits locaux. Une trentaine de femmes entrepreneurs exposent leur savoir-faire à Port-Mathurin lors d'une foire organisée par le Rodrigue's Regional Women's Committee du 1er au 3 octobre. 6h14, c'est la fin de ce journal de la matinée. Madame, Monsieur, je vous remercie de l'avoir suivi. Et donc, gardez l'écoute, on se retrouve après une courte pause publicitaire pour les nouvelles des sports.
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4: Et 6h16 et nous commençons justement sa page sport-là avec le ballon rond, sport local, football local, Henri Noël.
5: Et oui, des nouvelles de nos expatriés, donc au niveau des différentes sélections nationales. Et bien sûr, à ceux qui nous rejoignent à l'écoute en ce jeudi matin, bonjour. Comme je vous le disais, nos deux sélectionnés pour la présente campagne du Club M, à savoir donc la sélection senior et la sélection des moins de 23 ans. Tout d'abord, Steven Etienne se trouve actuellement en stage bloqué avec la sélection nationale. L'ex-capitaine de Saint-Étienne honore sa première convocation avec les Dodos et donc pour deux confrontations face au Sri Lanka. Première confrontation sera à suivre demain, vendredi 2 octobre, au complexe sportif national de Côte d'Or. Et la seconde confrontation aura lieu le 5 octobre prochain, toujours face aux Lankan Lions. Donc, toujours au complexe sportif de Côte d'Or. Sinon, il était donc de la sélection des U23 en action hier soir face au Zimbabwe. Je vous donne des jolis cœurs. Il est actuellement avec les Dodo Espoir et la sélection nationale s'est inclinée face au Zimbabwe lors de ce match aller, comptant pour le premier tour des éliminatoires de la CAN U23. Donc, défaite des Dodo Espoir sur le score de 2-0. Les Warriors du Zimbabwe ont ouvert le score à la 34e minute de jeu par David Chigwada, qui évolue avec Brentford U23. Nisber Muzenda a ensuite doublé la mise pour l'équipe zimbabwéenne. La seconde manche de cette rencontre est prévue le mardi 6 octobre prochain au complexe sportif national de Côte d'Or. Sinon, sur le plan local, football toujours avec les deux matchs d'ouverture comptant pour la Ligue régionale cet après-midi à partir de 17h à la ferme. Wembley jouera face à Vanguard et à Béositre, Gravier affrontera Citronelle United.

Sinon, toujours sur le plan local, à suivre les matchs comptant pour la troisième place de la Coupe de l'Autonomie. Ce samedi 3 octobre, à Maréchal, en féminin, Rising affrontera Dragon. Et en masculin, du côté de Maréchal, toujours à partir de 17h, Baladiro affrontera Mourouk. Sinon, sur le plan international, football toujours, coup de tonnerre, Cristiano Ronaldo quitte le rassemblement du Portugal après avoir séché l'entraînement du Portugal à la veille du match face au Danemark. Cristiano Ronaldo a indiqué sur ses réseaux sociaux avoir pris la décision de quitter le rassemblement de l'équipe nationale. Suite à la conférence de presse de Jorge Jesus et à une conversation avec le président de la fédération, un tremblement de terre qui pourrait signifier la fin de son aventure internationale. Donc à 17h30 hier, Jorge Jesus prononçait sans savoir des paroles prophétiques 3 heures plus tard, après avoir zappé l'entraînement de veille de match face au Danemark à Copenhague. Cristiano Ronaldo a annoncé sur ses réseaux sociaux avoir pris la décision de quitter le rassemblement de

l'équipe nationale suite à la conférence de presse de Jorge Jesus et à une conversation avec le président de la Fédération portugaise de football. Donc, affaire à suivre du côté de la CDCAO. Sinon, c'est toujours la trêve internationale et les matchs se poursuivent un peu partout.

0: Sinon, en Ligue A, groupe 4, justement, ce match entre le Danemark et le Portugal, sans Cristiano Ronaldo, et le Pays de Galles affrontera dans le même temps la Norvège. Sinon, en Ligue B, groupe 3, l'Irlande jouera face à l'Autriche, et Israël affrontera le Kosovo. Et en Ligue D, groupe 1, à suivre, Malte face à Gibraltar. Et puis un peu plus près de chez nous, avec les qualifications comptant pour la prochaine Coupe d'Afrique, ce soir à 20h, la Guinée accueillera le Kenya. Voilà donc, ce sera tout pour les nouvelles des sports en ce jeudi matin. Madame, Monsieur, je vous remercie de votre attention. Très bon jeudi à tous. Très bonne suite de programme sur les ondes de l'MBC Rodrigue FM. Vous retrouverez Miss Calamel pour la suite de votre matinale, Lévé Rodrigue.
1: Wow!

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Merci beaucoup Henri Noël, Pierre-Louis qui nous pour retrouver bien sûr à 9h pour les autres points avec l'actualité. Bonjour, ben ce qui fait qu'on joue à nous. Un petit peps supplémentaire, la vie nous offre aujourd'hui encore une nouvelle opportunité pour avancer, une nouvelle raison de vivre et trouve sa nouvelle raison là pour aller encore plus loin malgré les difficultés. On est le 1er octobre. Bon nombre d'autres viennent rejoindre nous en cours de route, c'est l'ambiance maximum hein, jusqu'à 7h pour partager avec Zut ce petit moment de bonheur et bien sûr avec beaucoup, beaucoup de chansons, que ce soit locales, régionales ou internationales, pour mettre un petit peu plus piment, comment dire, dans la journée là.

Rodrigue, que nous tout vive dans l'harmonie avec la joie et le bonheur. Et là, nous commençons tout de suite avec Zuban, dédicace d'anniversaire.

La joie, bonheur, un petit dédicace spécial pour Didier et Sandra pour ce 15 ans de mariage aujourd'hui, demandé par Miss Danielle qui fait un énorme bisou en ce jour spécial. On embrasse bien, bien fort. Et bonheur, la joie, prospérité pour mon frère Gaëtan Jean-Pierre. Ce tinon, c'est petit frère de Montagne Goyave. C'est ce l'anniversaire, c'est ce baiser à la famille, tous les amis qui pensent les bien, bien fort ce matin. À Marie-Neige de Bigarade et à Maman Mimi de Pompée, c'est eux de l'anniversaire. Timène de Citron de Nice, des eux, nous bien contents, eux, profite de eux de la journée. C'était les messages qui nous finissent recevoir sur Mighty. Ne shiftez sur MTL.

Dédicace sur MTL, très bon anniversaire à ma soeur Mirabel de Cascade Jean-Louis, c'est le monde des Paranaïques, ce beau-frère Niroy, ceux de nièce Amberly et Mira, qui fallait un gros bisou. Happy birthday Mira, très bon anniversaire. Demandez également pour ce

bonhomme d'île, ce missier dit, ben, bien content toi, longue vie à toute la famille de Cascade Jean-Louis. Très bon anniversaire à mon petit frère, 57 ans aujourd'hui. Le meilleur dans la vie, demandé par Merline. Trois enfants, Charline, Mélissa, Arnaud. Et 26 enfants à Athéas de Montagne-Goyave. Et nous souhaitons un très bon anniversaire à ma cousine Joanne Edouard de Batatran. Nous disons bien content lui, c'est sa cousine, nous disons longue vie, sa grande sœur Florina de Saint-Gabriel également, qui souhaite lui une bonne journée. Très bon anniversaire à mon nièce Chéliane qui gagne son anniversaire aujourd'hui. Très bon anniversaire demandé par ma tante Sophie. Bonheur, la joie à John Claire de Calbas, l'île Maurice qui a radio à l'immigrant matin. Là, là. Nous souhaitons un très bon anniversaire demandé par Sophie de Citron de Nice. Et nous souhaitons un très bon anniversaire à mon fiole Chéliane Perrine de Citron de Nice. C'est demandé par John Claire et toute la famille qui envoie un gros bisou. Et nous termine avec la famille Asie, à qui me souhaite un très bon anniversaire à Annick de Montagne-Goyave, à Dialib qui se met un rêve, qui est capable de réaliser, demandé par tous ses neveux et nièces, qui Dialib Happy Birthday. Et aujourd'hui, nous pouvons célébrer cet anniversaire avec ce très très beau reggae music. Alpha Brown, Alborosi, featuring Kimani Marley, celui featuring. 6h32, bonjour!

Le titre, c'est Burning and Loathing Tonight. C'est Kimani Marley et Alborosi. Nous arrivons déjà à 6h35. Pour ce mois d'octobre, nous pourrons accueillir Rebecca Perrine avec nos rubriques Octobre Rose.

0: Bonjour à tous, chers auditeurs, et bienvenue dans nos nouveaux rubriques spéciales Octobre Rose. Pour ce premier rendez-vous-là, nous vous donnons la parole à une femme forte, une femme courageuse, qui peut vivre avec le cancer et qui pour cause avec nous l'un soutien bien précieux dans sa combat-là, celui de la famille. Parce qu'il, dans un moment difficile, connaît qu'il nous pas tout seul capable de faire toute la différence. Alors, écoute ensemble témoignage, Madame Anne.
1: Bonjour Rebecca. Quand première fois, moi entendais qui m'est dans sa malade là. Pour moi annoncer à mon famille pas facile. Mais après quand on connaît là, nous accepté, nous partager, on dirait c'est ta kin de ce petit conseil comment était comment pas appliquer, comment pas affronter la maladie. Mais après là pendant mon voyage qui m'est à Maurice, mon garçon a l'étement, après mon sien a l'étement, puis j'ai dû venir à l'étement, il prend congé par l'étement pour mon ben staff qui m'a pas fait un Maurice pour mon maladie. Mais sinon, après, si pas soutien la famille ou pas, il aura bon feedback pour comment dire, oublier sa stress maladie ou non là. Mais quand on est dans la famille, tout pour moi, c'est correct. C'est qui moi, tu peux dire, je pas baisser les bras avec la famille, même je connais la famille dans le cancer. Mais toujours dans un dépend, dans un soutien pour sa dimension aller réussir à fond ce malade.
0: Merci beaucoup Anne pour sa jolie témoignage là et avec sa première rubrique pour Octobre Rose là, ça rappelle nous qu'il dans un moment difficile, un petit mot, une présence, un geste l'amour capable de faire une grande différence. Parce que dans ce combat là, personne pas besoin reste tout seul. Nous rejoignons bientôt pour une nouvelle rubrique. Laure Rodrigue FM me dit à très bientôt et bonne suite d'émission sur les ondes de la radio. C'est bon.

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3: Et bien sûr, nous agrémons tout ça avec une super collaboration, fusion musicale. Madagascar, Lille Rodrigue, Valène Pierre-Louis. Hey. Valène avec une si belle ambiance. Allez, remotive de même. Bonne journée, c'est tout. Ben, commence avec un sourire. 6h40.

0: 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C'est un petit message, langage de Valentine allumé quand même. Nous rendons compte qu'il ben là, et puis nous avons fait très positif parce qu'il y a un solide mouvement musical, pas vrai? Merci Valentine. Le titre c'est Nifanena, 6h44. Et à chaque fois qu'il est ou un petit peu trisordique, eh ben, m'as un petit peu sa rythme musicale là, et dit, oh, ben, pourquoi pas affronter toutes difficultés ce matin. Salégui. Et pour tout de suite, à 6h44, les communiqués, on commence avec un avis de décès. Alors, on peut annoncer le décès de Monsieur Daniel Félicité. Le décès de Monsieur Daniel Félicité, il était âgé de 50 ans. C'est un ex-habitant de Bélascar. Ex-chauffeur. Le convoi mortuaire sortira de chez sa sœur, Ferline Félicité, à Crèvecœur, aujourd'hui, jeudi le 1er octobre, à 11h, pour se rendre en église Saint-Cœur de Marie à Port-Mathurin et de là au cimetière de Bélascar. Amis, famille, proches, connaissances touchées par ce départ, l'MBC vous présente ses plus vives et sincères condoléances.
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0: Quelques communiqués qui nous rappellent Zutler, il arrive 6h45. Voluntary Blood Donors Association en collaboration avec la Commission La Santé, Hôtel Constance Semourouk, Egban Village aux alentours, invite tout le monde aux alentours, point don de sang contre l'hôtel Constance Semourouk, vendredi le 2 octobre à partir de 8h30 grand matin jusqu'à midi. Communiqué bureau chef commissaire Pierre-Fond, public qui peut offrir poste technical officer environment dans l'assemblée régionale de Rodrigue. Tout candidat qui est intéressé capable prend forme application, le réception à l'administration centrale à Port-Mathurin. Date limite pour soumettre l'application pour sa poste l'année mercredi le 7 octobre avant 3h15 tantôt. Pour plus renseignements, public capable lire l'affiche le notice board et dans le journal. La Roman Catholic Education Authority

0: ainsi et Rodrigue, recrue des supply teachers. Ceux intéressés sont priés de consulter le notice board de la RCIE. Les formulaires d'application sont disponibles au siège de la RCIE à Port-Mathurin. Date limite pour soumettre les formulaires d'application est le mardi 20 octobre 2026 à 15h.
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0: À 6h46, Benoît, c'est un petit coup d'œil, nous page météo pour aujourd'hui. Alors, situation générale, ce communiqué qui a fait une tirée à 4h30 en ce 1er octobre. Aujourd'hui, nous prenons un petit courant d'air léger qui peut circuler dans la région. De ce fait, pour les prochaines 24 heures, beau temps ce matin, également dans l'après-midi, mais par contre, à soir, durant la nuit, nous prenons quelques faibles ondées occasionnelles. Nous pouvons se rapprocher, nous, avec l'été, donc nous pouvons se faire bien chaud. Justement, en parlant de chaud, la température maximale affiche 28 et 26 degrés Celsius, minimale entre 19 et 22 degrés Celsius. À noter que le vent soufflera du secteur est d'environ 15 km par heure, mer agitée au-delà des récifs avec des houles du sud-ouest de l'ordre de 2 mètres. Pas de pluviométrie enregistrée durant les dernières 24 heures, que ce soit à Point de Canon, plein de corail, montagne du sable, songe, patate théophile ou rivière banane. Le soleil est des nôtres depuis 5h29 pour se coucher à 17h44. Joli beau temps aujourd'hui, ben PC, ben nous l'inquiétons ça, mais qu'il est temps de réserver l'eau la mer. Nous sortons l'eau la terre, nous l'eau la mer, avec nouvelle les temps qui viennent tirer à 4h30. Ah ben, grand matin, ben PC, les temps pour bon, de l'après-midi également, on a un beau temps général. Par contre, à soir, capable de gagner des petits appuis l'eau la mer. Divan, les pour souffler des bisectés à l'est, environ 15 km par heure. Lagon et cordé au brisant la mer, praticable. Nous prenons man la houle qui peut venir depuis sud-ouest, 2 mètres en déo brisant. Marée haute à 15h03 et 2 mètres 3h30. Marée basse 8h50 et 21h25. Et à nous suite, c'est un bon courage et nous disons qu'ils ont dit de prendre une jolie prise pour gagner une jolie la vie aujourd'hui. À Zut Ben PCR, jolie la journée. D'autres communiqués.
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0: Et nous accueillons pour tout de suite Rebecca pour la programmation pour aujourd'hui, 6h50.

Bonjour à tous, chers auditeurs, avec un immense plaisir qui me retrouve sur les ondes de Rodrigue FM pour la promo du jour. Et qui va une émission qui va atteindre sur les ondes de 97.3 et ce jusqu'à 21h. Et bien d'ores et déjà, on a une superbe équipe qui vient comparer les autres pour l'émission Lévi Rodrigue et ce jusqu'à 7h. À 9h, Rodrigue FM, de retour avec nos points info en créole et pour faire le tour de l'actualité. Et juste après, nous pourrons retrouver Rosie, ex-invitée dans l'émission Focus Famille. À 10h, c'est le Flash Info en anglais. Et avant qu'il nous retrouve, Christelle, dans l'émission Réveil Écolo pour ban tips pour nous mieux protéger nous l'environnement. À 11h, les autres embarqués dans la

Nostalgie en note et bien sûr à midi c'est l'heure pour nous prendre une bonne pause déjeuner bien rythmée avec la fréquence du midi. Écoute, l'ambiance garantie à 100% jusqu'à 13h. Et à 13h, prépare aux autres pour jouer, répondre à nouvelles questions et peut-être même Gabe Banzoli cadeau dans l'émission The Game en compagnie de Caronne. À 14h, c'est autre rendez-vous avec l'émission Mémoire en Mélodie. Et à 15h, voyager sans bouger avec notre émission Carnet de Voyage. À 16h, retrouver Réveil Écolo en rediffusion. Au Pouban, c'est qu'il rate rendez-vous grand matin avec Christelle. À 17h, c'est autre rendez-vous avec Caronne pour l'émission Grand Format. Et à partir de 18h jusqu'à 21h, c'est votre soirée, toujours avec Caronne, embarquée pour une escapade musicale dans l'océan Indien. Aujourd'hui, direction Mayotte et Como. Et juste après, retrouve Couleur nous îles, toujours avec nos artistes locales. Et c'est Caronne qui est toujours là pour accompagner les autres au micro et termine la soirée en beauté. Ben oui, restez avec Caronne pour cette émission variété musicale au programme dédicace et disque à la demande. Et bien sûr, ambiance garantie jusqu'à 21h. Voilà, et puis ben l'émission qui pète à Zot sur les ondes de la MBC Rodrigue FM. Nous là avec Zot, nous proches avec Zot toute la journée jusqu'à 21h. Je vous dis à tout à l'heure sur les ondes de la radio. D'ici là, portez-vous bien et surtout restez branchés.

Et nous profitons de l'occasion pour souhaiter un très bon anniversaire à Priscilla, qui peut célébrer son anniversaire aujourd'hui. Priscilla Dubitoupaz, salutations. Les déesses, on a changé.

Et sur cette séquence souvenir, bah, nous disons merci pour cette fidélité. Il y a un réel plaisir pour nous accompagner en ce jour. Et nous disons passez une bonne journée. Il est temps pour moi de remercier toute l'équipe. Merci à Madame Pascaline Alain. Steve Wendy Claire. Curtis Delbise. Henri Noël, Pierre-Louis. Mala Jane. Monsieur Babé.

pour ce matin. Franck Mignard à la technique, au micro, c'était Miss Calamel avec un grand plaisir qu'il nous retrouve ce matin. Et nous nous encore une super motivation grâce à ma notice et ma citation. Aujourd'hui, pas oublier, soyez heureux, soyez heureux, soyez heureux. Oui, et surtout, sortez pour une solide la journée pour tout le monde. Nous clôturons avec Didi Claire. 6h56.

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1: Très bon jeudi, il est 7h. Le journal présenté par Jean-François Lecning. Bonjour Jean-François.
2: Bonjour Sophie.

0: Et bonjour à tous.
1: Et les titres.
0: Rien ne va plus à la State Trading Corporation. Le ministre Sikuen révoque son conseil d'administration. Vous l'entendrez dans ce journal. Moustache Leaks par communiqué interposé. La police et Pravin Jugnauth se livrent à un bras de fer. Le monde universitaire perd l'une de ses figures les plus éminentes. Le linguiste Vinesh Hukumsingh s'est éteint hier. Comme à Maurice, flambée du prix des carburants à l'île de la Réunion. Depuis ce matin, l'essence se vend à 2 euros le litre. Et puis c'est aujourd'hui la journée mondiale des personnes âgées. À Maurice, ils sont 276 000 à avoir plus de 60 ans. La State Trading Corporation est au cœur de la tempête. Son conseil d'administration a en effet été révoqué hier. La nouvelle nous a été confirmée en fin de soirée par le ministre du Commerce. Excédé par une gestion qu'il juge défaillante et une inertie devenue intenable, Michael Sikuen a convoqué un à un les membres du conseil pour leur signifier personnellement leur limogeage. Parmi le président, le docteur Takesh Lokou, ainsi que Satyadeo Tengar. En cause, l'incapacité de la STC à diversifier l'offre alimentaire pour stimuler la concurrence sur le marché, un engagement qu'il avait pourtant pris devant la population dès décembre dernier. À cela s'ajoute l'épineux dossier du riz ration dont les pénuries répétées pénalisent lourdement les consommateurs. La composition du nouveau board sera officialisée demain après validation par le Conseil des ministres. Je me suis entretenu hier avec le ministre Michael Sikuen. Écoutez.
2: Donc en fait, hier j'ai causé avec les membres du board. Donc j'ai signifié mon intention que je vais crash le board. Et d'ailleurs, j'ai un papier qui va au cabinet vendredi. La raison, c'est que depuis décembre, j'ai fait plusieurs déclarations que la STC va importer plusieurs produits de base pour créer plus de compétition au niveau de Maurice, mais jusqu'à maintenant, on est arrivé en septembre, donc il n'y a rien de nouveau. Donc, j'ai dû prendre la décision, faire bouger les choses, surtout au niveau du management.
3: C'est la seule raison, officiellement?
2: Parmi, allons dire, il y a des soucis comme riration, il y a un manque, il y a rupture. En passant, il y a 4 personnes qui ont été suspendues dans le warehouse. Problème d'hygiène que j'ai constaté de visu. Moi-même, je suis parti, j'ai fait un surprise check là-bas, donc il y a déjà une enquête en cours concernant le riz ration, pourquoi on est en plus ou moins manque de stock. Il n'y a pas de rupture, mais manque de stock à plusieurs reprises. J'ai donné des warnings. Hein. De toute façon, je change tout le monde. Vendredi, il y aura un nouveau board. Ça va être approuvé dans le cabinet.
0: Le ministre Michael Sikuen, par communiqué interposé, la police et Pravin Jugnauth se sont livrés hier à un véritable bras de fer. Les casernes centrales ont d'abord contré la posture de l'ancien premier ministre qui dénonçait un manque de transparence lors de ses auditions au CCID. Les enquêteurs affirment, eux, le contraire. Tous les éléments du dossier sont soumis au fur et à mesure à Pravin Jugnauth. La police a aussi par ailleurs tenu à recadrer les débats. Si elle doit réunir des soupçons raisonnables avant d'interroger un suspect, elle n'a aucunement l'obligation de le convaincre de leur bien fondé au préalable. Mais la réplique du leader du MSM ne s'est pas fait attendre. Dans un communiqué émis en fin de soirée, Pravin Jugnauth a pris le contre-pied des autorités, refusant d'entrer dans une joute juridique sur la place publique à ce stade. Il persiste à dire que le CCID n'a toujours pas divulgué de façon claire l'ensemble des faits et des circonstances censées justifier qu'une infraction ait été commise. Au cœur de ce dossier tentaculaire, on le rappelle, l'achat et l'utilisation supposée par le Prime Minister's Office de l'époque de systèmes d'interception et de surveillance électronique qualifiés d'illégaux. Un peu de comptabilité à présent et pas n'importe laquelle, celle qui implique l'argent des Mauriciens, à savoir les revenus et les dépenses du gouvernement pour l'année fiscale allant de 2024 à 2025. Selon les derniers chiffres de Statistics Mauritius, les recettes ont augmenté de plus de 15% en un an, passant d'environ 170 milliards à plus de 197 milliards de roupies. Alors, c'est une bonne nouvelle, certes, mais l'État a aussi beaucoup décaissé, 273 milliards contre 226 milliards l'année précédente. Le déficit qui continue donc à se creuser, Pranav Biari.
4: Oui, on passe d'un manque à gagner de 44 milliards à près de 60.

0: 5 milliards et encore, on ne parle que du solde budgétaire avec la consommation de capital fixe, c'est-à-dire la perte de valeur des actifs comme les bâtiments et les machines. Le fossé s'élargit à plus de 75 milliards. Mais comment expliquer ce déficit? Le gouvernement dépend fortement des taxes pour ses recettes, pas moins de 83%, à commencer par la TVA, 60 milliards, 12 milliards de plus que les taxes sur les revenus et les profits, les taxes sur les transactions financières et sur les mouvements de capitaux, affaires des entreprises, surtout des grandes entreprises, ne rapportent que 11,4 milliards. Quant aux recettes non fiscales, les contributions sociales représentent la plus grande part du gâteau, 14,4 milliards de roupies en hausse de 18%, dont les 13,7 milliards des régimes de sécurité sociale. Et cet argent récolté quand l'État la décaisse, ça donne plus de 106 milliards uniquement pour la protection sociale, dont les prestations sociales comme la pension et les allocations, les salaires des fonctionnaires, plus de 65 milliards, et puis l'éducation et les services de santé publique, plus de 48 milliards. Qu'avec ces trois types de dépenses, on dépasse largement les revenus et il reste tellement d'autres comme la consommation de biens et de services par le gouvernement ou encore l'ordre et la sécurité publique.
1: Praneuve Bihari. Décéière de Vinesh Hukumsing, le monde universitaire et culturel mauricien perd donc l'une de ses figures les plus éminentes, linguiste de renom et ancien pro-vice-chancelier de l'Université de Maurice. Vinesh Hukumsing restera avant tout le pionnier infatigable de la reconnaissance et de la valorisation de la langue créole à Maurice dès les années 70, bravant les préjugés d'une époque où la langue maternelle était reléguée au second plan. Vinesh Hukumsing a consacré sa vie à poser les fondations de notre patrimoine linguistique. On lui doit notamment des travaux décisifs sur la graphie et la standardisation du créole mauricien, ouvrant ainsi la voie historique à son enseignement dans les écoles du pays. Au-delà de son combat pour la langue, ce chercheur rigoureux et humaniste a profondément marqué des générations d'étudiants au réduit, tout en défendant avec passion le plurilinguisme et le dialogue des cultures dans l'océan Indien. C'est aujourd'hui la journée internationale des personnes âgées à Maurice. Environ 276 000 personnes ont 60 ans ou plus. C'est plus d'un Mauricien sur cinq. Et avec une population qui vieillit, une question se pose. Comment faire de cette longévité une force pour toute la société? C'est justement l'enjeu de cette journée. Ce jeudi 1er octobre, à Phoenix, le gouvernement lancera notamment les dialogues et les initiatives de solidarité intergénérationnelle. Une journée qui invite aussi à regarder les aînés autrement, comme des personnes qui peuvent transmettre leur expérience, leurs connaissances, leur savoir-faire et une partie de notre patrimoine. Le thème de cette 36e édition, The Age of Longevity, Rethinking Systems for Longer Lives, Shailene Irben.
2: Notre population vieillit, mais une personne âgée ne se résume pas à la vulnérabilité ou à la maladie. Elle peut continuer à travailler, à contribuer à la société et surtout à transmettre son expérience. Pour Vijay Naraidu, chairman du Senior Citizens Council, cette transmission passe notamment par le dialogue entre les générations.
3: On est capable d'être un adulte ou un adolescent. Les besoins suivent ce qui peut pratiquer par ses bons grands-parents. En termes culture, savoir-vivre, savoir-faire, etc. Ça la case. Mais dans la société, autour de nous, nous trouvons un adulte, on est composé, et dans ce qu'on appelle la sagesse, la politesse. C'est-à-dire, un exemple simple, une famille qui paye un moyen pour envoyer ses enfants à l'école dans une van, parce qu'ils ont payé 8 000, 9 000 roupies selon la distance entre l'école et sur la case, qui les fait? Alors, c'est grand-père qui prend ses enfants, leur bicyclette, pour déposer. Il m'a essayé à l'école, l'après-midi, il y a le CSL. Eh bien, ça travaille qu'il ne fait pas pour 8 000 roupies, ça, pas moi. Eh bien, une manière claire, comment d'autres contribuer.
2: Mais cette transmission peut aussi être très concrète. Au groupement FIAPA, les aînés participent notamment à des activités de chant, de danse, d'artisanat et à des rencontres avec des résidents de maisons de retraite. Des activités qui leur permettront aussi de partager ce qu'ils savent, de valoriser leurs talents et de maintenir le lien social, nous explique la gériatre et présidente du groupement FIAPA, Pascal Dinon.
4: À travers ces activités, surtout quand ils ont la possibilité de se produire ou d'exposer même à l'attention d'autres personnes âgées qui sont dans un état plus fragile. Ils ont un sentiment de valorisation et ils sont en train de transmettre ce que eux ont appris. Et ensuite, on a des expositions de leurs produits qu'ils font dans les ateliers. Pendant l'hiver, ils font des écharpes en laine que l'on va ensuite offrir à des personnes âgées.
2: Et la Journée internationale des personnes âgées sera donc marquée ce jeudi au G&G Auditorium à Phoenix. Une demande qui doit favoriser les échanges.

0: échanges entre jeunes et aînés.
1: Shaili Enyabun, l'accusation provisoire de blanchiment d'argent qui pesait sur Ritesh Gorubi a été rayée hier en cour de district de Rivière-du-Rempart. Le dossier portait notamment sur un bateau de plaisance, l'Highlander, évalué à 600 000 roupies et soupçonné par la police d'avoir été acquis grâce à des gains d'activité illicites. Le prévenu a toujours maintenu qu'il s'agissait d'un cadeau offert par sa mère. Dans son jugement, la magistrate Zinat Kassamali a conclu que les éléments apportés par la poursuite ne suffisaient pas à établir des motifs raisonnables de soupçon. La cour a également épinglé la durée excessive de l'enquête, plus de 5 ans, un délai jugé injustifié, alors que Ritesh Gorubi est maintenu en détention depuis 2021. Ce directeur d'une compagnie de pêche domiciliée à Grand-Bé reste toutefois sous le coup d'un procès aux assises pour trafic de drogue aux côtés de son frère Nitiraj Skipper. L'affaire remonte à la saisie record d'héroïne et de hashish estimée à 3,3 milliards de roupies. C'était enfui sur un terrain qu'ils occupaient pour la construction de bateaux à Pointe-aux-Canonniers. Les deux frères plaident non coupables. Face à la pénurie criante de main-d'œuvre dans le secteur de l'agriculture, le gouvernement accélère. Réunion tripartite d'urgence cette semaine, réunissant les ministres Arvin Boulel, Reza Houtim et Rajiv Wichit. L'enjeu, le recours imminent à la main-d'œuvre étrangère pour sauver notre agriculture. Le premier contingent débarque dès décembre, mais les autorités préviennent. Pas question de transiger sur les conditions de logement et l'accueil imposé aux planteurs. Les précisions d'Arvin Boulel au micro de Shailin Yerben.
2: Nous faisons une très bonne réunion pour effectivement faciliter la tâche et agir comme un enable concernant les travailleurs étrangers qui peuvent travailler à Maurice. Et tout se fait dans le respect des normes établies sous les provisions de l'International Labour Organization, c'est-à-dire la dignité humaine bien imprimée. Et ça m'a travaillé là quand je dis, je reste dans ce qu'on appelle dortoir, mais sa bande d'autoir-là, liaison déjà devant ce qu'on appelle Lodging and Accommodation Permit. Nous finis identifier le bâtiment résidentiel des travailleurs qui est là pour la construction de Metro Express. Et donc, là-bas, pour une bande de changement qui nous a amené pour accueillir les premiers travailleurs qui pouvaient venir de l'Inde.
1: C'était le ministre de l'Agro-Industrie, Arvin Boulel. Il n'y a pas qu'à Maurice que les prix des carburants prennent l'ascenseur. Chez nos voisins de l'île de La Réunion, l'essence passe à partir de ce matin à 2 euros le litre, soit l'équivalent de 110 roupies, une augmentation de 10%. Quant au diesel, il augmente de 12 centimes, passant d'1,68 € à 1,80 €. Selon la préfecture de Saint-Denis, cette nouvelle hausse s'explique principalement par l'évolution des prix à l'international, dans un contexte marqué par les tensions géopolitiques au Moyen-Orient et des perturbations des flux d'approvisionnement. 7 heures passées de 14 minutes. 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Tout de suite, le journal des sports.
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4: Merci à Jean-François Lecnin qui nous a présenté le journal de la matinale. Nous allons maintenant nous intéresser au sport, football d'abord, avec les éliminatoires de la CAN 2027 des moins de 23 ans. À domicile, le Zimbabwe a disposé de Maurice sur le score de 2-0 hier. À Harare, les Dodo Espoirs n'ont pu rivaliser avec les Young Warriors et leur armada de joueurs pro. Aux Mauriciens maintenant d'essayer de renverser la vapeur lors de la manche retour le mardi 6 octobre prochain à 19h à Côte d'Or. Quant à notre sélection nationale A, elle aura une double confrontation face au Sri Lanka en amical. Le premier match est prévu pour demain, vendredi 2 octobre à 19h à Côte d'Or et le second le lundi 5 octobre au même endroit et à la même heure. Le sélectionneur national Rui Pedro a établi une liste de 23 joueurs, dont 5 expatriés. Toute l'équipe est en stage bloqué depuis mardi en attendant ses matchs face au Lion du Sri Lanka. Juste pour vous rappeler aussi que notre équipe nationale féminine affrontera le Ghana en match à aller du deuxième tour qualificatif des Jeux Olympiques Zone Afrique. Ce sera le 8 octobre à 18h30, toujours à Côte d'Or. La manche retour est programmée pour le 13 octobre

0: à Accra. 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Écoutons les explications d'Ashley Citana.
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0: Hippisme, le premier contingent de nouveaux coursiers qui était très attendu a quitté le centre de quarantaine pour rejoindre leurs établissements respectifs pendant le week-end. 36 chevaux au total sont concernés, parmi une dizaine pour l'écurie Arvin Nagadou. Un nouveau jockey pourrait également être de la partie pour cet établissement. Il s'agit du Brésilien Elion Chavez qui a débarqué mardi. Sur la scène continentale, dans le groupe D des éliminatoires de la CAN 2027, nous parlons bien évidemment football. L'Afrique du Sud est partie battre l'Érythrée 5-0. Les Bafana Bafana sont en tête de cette poule avec 2 victoires en autant de sorties devant le Kenya qui jouera en déplacement face à la Guinée à 20h ce soir. Place également ce soir aux 3e rencontres de la Ligue des Nations de l'UEFA dans le groupe 2 de la Ligue A à 22h45. L'Allemagne, 3e au classement avec seulement 1 point, tentera de se ressaisir à domicile face à la Lanterne Rouge. La Serbie, qui n'a pas récolté de points jusqu'ici. Au même moment, la Grèce, qui est en tête avec 6 points, affrontera les Pays-Bas, 2e avec 4 points. Leader du groupe 4 de la Ligue A avec 2 victoires en autant de sorties, le Portugal se déplace au Danemark, qui est 3e avec 3 points. Match prévu à 22h45 sans Cristiano Ronaldo, qui a tout bonnement quitté le rassemblement de l'équipe nationale suite à la conférence de presse de Jorge Jesus et à une conversation avec le président de la fédération. Un départ qui pourrait signifier la fin de son aventure internationale. Dans l'autre match de ce groupe, le Pays de Galles recevra la Norvège. Les autres matchs au programme ce soir, Irlande, Autriche, Israël, Kosovo, Malte, Gibraltar et Azerbaïdjan, Liechtenstein. Le coup d'envoi de toutes ces rencontres est prévu à 22h45. Ce qui nous amène à la fin de ce journal des sports. Merci et très bonne journée à toutes et à tous.
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6: On nous prie d'annoncer le décès de M. Marie-Jean-François Valapini. M. Marie-Jean-François Valapini, âgé de 62 ans, le convoi sortira de la chapelle ardente d'Eliensens à Beaubassin aujourd'hui à 10h30 pour se rendre dans l'église de Saint-Odile à Caen-le-Vieux et de là au cimetière de Phénix. le décès de

de M. Govindan Naidu. M. Govindan Naidu, aussi connu sous le nom de Dava, habitant numéro 94, Shankidal Danji Street à Rosille. Il est âgé de 63 ans. Le convoi sortira de chez Eliensson Sabobassin aujourd'hui à 12h45 pour se rendre à l'incinérateur d'Allée Brillant. Le décès de M. Jacques Ludovic Adrien Douce,

de Bigara. Le décès de Madame Marie-Mireille Hélice. Madame Marie-Mireille Hélice, née Aspasie, aussi connue sous le nom de Rosemary, habitant Sainte-Marie à Sainte-Croix, âgée de 72 ans. Le convoi sortira de la chapelle ardente de Mourat, Petite Rivière, aujourd'hui à 14h, pour se rendre dans l'église de Saint-Jean-Marie, Vianney, à Pointe-au-Piment, et de là au cimetière de Boismarchant. Le décès de M. Clenford Gérard Pierre-Louis. M. Clenford Gérard Pierre-Louis, âgé de 67 ans, le convoi sortira de son domicile à Cité Lentille, Chamouni, aujourd'hui à 15h, pour se rendre dans l'église de Notre-Dame du Mont-Carmel, à Chemin Grenier, et de là au cimetière de Souillac. Le décès de Mme Parvati Venkatachelam. Mme Parvati Venkatachelam, née Souprarayen, âgée de 65 ans, le convoi sortira de chez son époux, Chedembrum Venkatachelam, au numéro 238, route Ugna-Rosil, aujourd'hui à 16h30, pour se rendre à l'incinérateur de Caen-le-Vieux. Le décès de M. Jean-Hervin Xavier Béguet. M. Jean-Hervin Xavier Béguet, âgé de 27 ans, le convoi sortira de chez son père, Hervé Béguet, à Limon Street, amorcellement filature, baie du tombeau, demain à 10h pour se rendre dans l'église de Saint-Malo, à baie du tombeau, et de là à l'incinérateur de Sipaille Brûlé à Vallée des Prêtres. Le décès de Mme Sylvie Edma Lautingsen. Mme Sylvie Edma Lautingsen, née Ramiad, aussi connue sous le nom de Maman Benoît, âgée de 92 ans. Le convoi sortira de son domicile à Bicou Lane, Bossonge, demain à 10h30, pour se rendre en l'église de Saint-Rosaire à Quatre-Bornes, et de là au cimetière de Saint-Jean. Le décès de M. Ange Silver Papès. M. Ange Silver Papès, aussi connu sous le nom de Bolom Tailleur, âgé de 65 ans, le convoi sortira de son domicile à Ragopet Lane, Palma Quatre-Bornes, demain à 14h pour se rendre à l'église de Sainte-Brigitte à Pierrefonds, et de là au cimetière de Bambou. Et le décès de M. Jean-Lucien Henry. M. Jean-Lucien Henry, âgé de 88 ans, le convoi sortira de chez son épouse, Madame Marie-Marise Badudin-Khan, à Route Royale, Elisabethville, Baie du Tombeau, dimanche à 14h pour se rendre à la chapelle du Bon Pasteur à Baie du Tombeau, et de là au cimetière de Rochebois. Nos sympathies aux familles endeuillées.

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1: Bonjour, bonjour. Et bon, j'ai dit à tout le monde, on rentre dans le nouveau mois. Finalement, il est 1er octobre. Et nous disons au revoir. Septembre, là, nous rentrons dans octobre. Quand on arrive octobre, je connais. Et nous paraissait beaucoup pour l'année. 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Et nous disons qu'il y a un nouveau jour aujourd'hui, nouveau là aujourd'hui. Et nous profitons tous de nouveau. Et qui peut venir aujourd'hui là, parce que aujourd'hui les premiers. Et aussi un grand jour aujourd'hui, un grand dimanche content aujourd'hui, je te fête aujourd'hui. Journée internationale, man personnage. Là, je suis content là, fait un petit programme la case. Organiser une petite affaire là, la case. Je gagne cet épisode aujourd'hui, vendredi, samedi, dimanche, un long week-end. Et nous profitons bien. Et là, moi je connais les salaires, l'émission là, salaire là. Il fait une dédicace à l'anniversaire, mariage, mon camarade, fait un petit coucou. Et là, nous profitons, nous souhaitons tout un bon anniversaire. Tout le monde qui fête l'anniversaire aujourd'hui. Et tout le grand du monde, mon grand-mère, grand-père. Et une bonne fête pour aujourd'hui, mon personne âgée. Et moi, je vais aller, mon fête depuis aujourd'hui, mon personne âgée. Et aussi demain. Grand jour là, les débuts étant ça, chaque sac du monde nous attend nous là, quand nous l'avons fait coster comme ça, un petit excitation qui nous gagne, pas dire non, nous prenons les simples, arrêtez ça, parce que je connais ma vie peut changer, c'est tout ce qui peut changer, tout ça, ça fait pétendre, mais nous profitons bien même, moi mettre sa santé là spéciale pour tout, pas un grand du monde spécial pour ce grand matin là.

Spécial, spécial, aujourd'hui là, journée internationale, bande personnage, et moi je me fais partie là-dedans. Voilà, nous profitons la vie est belle, nous profitons bien. Et voilà, nous prenons l'appel qui peut rentrer là, le 52-51-72-69, et là nous faisons une dédicace spéciale anniversaire, et la pleine anniversaire aujourd'hui là, le 1er octobre, maman. Et là nous souhaitons un bon anniversaire pour. On tire un petit coup là. Pour Nadine David, sur l'anniversaire aujourd'hui, nous souhaitons un bon anniversaire. Et aussi un bon anniversaire pour Mary Jo. Hein, Mary Jo, nous souhaitons un bon anniversaire à Mary Jo. Et aussi un bon anniversaire pour Cindy de Bambou. Nous souhaitons un bon anniversaire de la part de toute la famille. Et aussi l'autre coucou encore pour

0: pour Krishna. Un bon anniversaire, Krishna. Et profitez, hein, ma nouvelle âge, quand nous l'âge, puis rentrez comme ça, là, là, dans la joie, hein, là. Un petit coup, un appel, puis rentrez, nous prenons l'appel d'un coup, là. Allô, allô?
1: Allô, mamie, bonjour.
0: Allô, oui, bonjour.
1: Elena de Rosil.
0: Elena de Rosil.
1: Ça va, mamie?
0: Ah, tout correct, là. Là, en forme, là, nouveau mois.
1: Ah, oui, oui, j'ai eu soleil, j'ai eu étang.
0: Ah, moi, tu as regardé comme ça, bébé, là.
1: Oui. Tu m'as mis où, là? Vous demandez 10, mon nièce, Oriane, du genre.
0: Oui.
1: Qui fête son anniversaire aujourd'hui. Je me suis dit bon anniversaire. S'il peut écouter radio.
0: Ouais, j'ai bien écouté, elle a fait qu'il mangeait toujours. Puis elle dit.
1: Ça a bien qu'il mangeait.
0: Il n'a pas préparé bonnet à bonnet.
1: Et vous faites tous un bon anniversaire, mamie. Je me suis dit bon anniversaire.
0: Ah, merci, parce que demain, on va pour là dans l'émission.
1: Oui.
0: Moi, pour le RMN en matin.
1: Mais tout bien.
0: Là, moi, profite ça aujourd'hui. Moi, pour mon appel, et que t'allais à 11h, pour la 11h midi.
1: Après, quand on fout le radio encore, là.
0: T'allais, là, 11h?
1: Ah, 11h. Mamie, aussi, un samedi, je me suis demandé, là.
0: Tout le monde gagne, là. J'ai dit, c'est mon billet, là.
1: Il est loin le temps de notre amour.
0: Ah, moi, pas John Chevalier, ça?
1: Oui.
0: Il est loin. Pourquoi pas gagner? Moi, c'est le rôle d'une couleur.
1: C'est
0: un peu comme ça, mais je ne sais pas. Oui, mon tout, mon
1: amas tout, merci beaucoup.
0: Alors, merci aux autres, même.
1: Bon anniversaire, merci pour ça que vous faites pour nous dans la radio.
0: Ah, ça fait du bien. Quand oui. Qui ça. Allez, merci.
1: Allez, au revoir, maman. Bye.
0: Allez, gros bisous. Bye, bye. Bye. Voilà, merci. Merci pour tout le message qui nous a gagné là. Et un petit message d'anniversaire. Et un petit coucou qui peut gagner le radio là, quand on est un autre camarade. Et ça fait juste plaisir. Et là, nous avons l'autre appel qui peut rentrer. Allô, allô?
2: Allô, oui, bonjour.
0: Allô, oui, bonjour.
2: C'est ma tante Denise de Comosley.
0: Ah, Denise?
2: Oui.
0: Maman, tu cours là, en forme là?
2: En forme, oui. Ah. Bon anniversaire pour demain, mamie.
0: Ah, merci, merci beaucoup. Et de aussi, moi, je suis arrivé demain pour la grand matin.
2: Pas pour la. Moi, j'ai dit, moi, je suis sonné, moi, j'ai un coup, moi, j'ai un bon anniversaire.
0: Par contre, je fais Jonathan, va venir travailler demain, il va venir, il est bon.
2: Oui, me faire un petit coucou à tous les amis de la radio. Tous les jours, moi, écoute Zout.
0: Ah.
2: Mais, moi, pas sonné, moi, j'ai dit, moi, je suis sonné pour l'anniversaire demain.
0: Ah, là, il est là. Merci beaucoup, moi.
2: Amis.
0: Et pas oublier demain tantôt, 8h à 10h, écoute radio, une playlist spéciale.
2: Oui, oui.
0: Si on le dit dans vendredi, tous les vendredis.
2: Bonne fête pour la grande personne, tout.
0: Ah la Lila. Bonjour de bonjour. Allez, merci.
2: Allez, oui, merci beaucoup, mamie. Bon anniversaire encore un coup. Amis ou bien.
0: Allez, merci. Bye
2: bye.
0: Bye. Ah la Lila. Et ça fait plaisir, nous avons un petit message. Et là, on l'appelle là, puis rentrer en gros là. 402 80 90. Et nous pouvons servir là pour le moment. Et nous pouvons servir ce nouveau numéro là toujours. Et 52 51 72 69. Allô? Allô, allô?
3: Allô?
0: Allô, oui, bonjour.
3: Oui, bonjour, mamie, comment ça va?
0: Ça va bien, merci.
3: Donc là, moi, on s'en est là, mais même bien, même en faux demain.
0: La nouveau là.
3: Demain, dans tout naissance.
0: Captez-le, il aime.
3: Ouais. Mais mamie, moi, c'est tout un bon anniversaire pour demain.
0: Ah, merci.
3: Parce que dans ce demain, on va pouvoir aller.
0: Oui.
3: Moi, c'est tout une bonne santé, une longue vie. Et on peut toujours parmi nous pour faire nous rire, pour mettre nous dans la joie, pour faire nous oublier nos belles soucis. Et tout le quand nous quitte là-bas, quand nous allons la voir, mamie.
0: Ah, oui, c'est pareil. Et moi, bon, et moi, pendant mon en congé, tout la partie lundi, là, moi, puis ça rien. Mais vous pensez autre, c'est moi, vous pensez autre.
3: Oui, et de plus, Francis, que vous faites sur l'anniversaire dimanche le 4 là?
0: Oui.
3: Francis de Gobasson, connu.
0: Francisca. Oui, sur l'anniversaire, il s'est costé là.
3: Oui, sur l'anniversaire dimanche là.
0: Mm-hmm.
3: Et monsieur Francis aussi, un bon anniversaire, une bonne santé, une longue vie. Demandez pour tous ces bons enfants et la famille et tout. Et sans oublier pour Nicole, ce petit fille aussi qui s'appelle Jennifer, qui oui. Habite à la rue Mont-Saint-Anne, qui vous fait son anniversaire le 4, dimanche le 4. Qui m'a souhaité un bon anniversaire, qui maman Nicole embrasse bien, bien fort, et ses enfants, et son mari, et tout. Pour tous mes bons amis, aime bien, on t'a commencé à Denise, t'as l'air là.
0: Oui, il y avait une époque, moi, t'as l'air là.
3: Et oui, il écoutait seulement, il n'a pas téléphoné. Mais là, sur la santé, il est bien content.
0: Moi, c'est qu'il m'a content, même si je ne peux pas réussir à téléphoner, mais je peux écouter.
3: Nous écouter, seulement là, il a. Et un petit coucou à Gérard.

0: l'Ordre de Sainte-Croix, la famille Céline,
1: Oui.
0: et pour tous mes amis à la radio.
1: Ah, là, dis
0: donc. Et mon dieu Jennifer Haussmann, merci pour ce coup de fil qui me fait cause mental est là. Un petit coucou pour toute la famille radio.
1: Ah.
0: Merci, mamie. Bon anniversaire encore une fois. Longue vie, Dieu vous bénisse et la famille.
1: Ah, là,
0: et vous parlez de plus que ça.
1: Ah, merci.
0: Bon. Allez, bye bye, gros bisous.
1: Bye bye.
0: Impact. Bye bye.
1: Bye bye. C'est Manuel de Béji Turbo. Et là, il arrive qu'il est à la 40. Et là, un petit pensée spécial encore pour tout le monde qui peut écouter nous. Et même Marc-Len Anton peut écouter moi là. T'as mis ton mot, Monica. Marc-Len, tu es là même là? Un petit mot que tu as envie chaque fois passer pour un grand monde. Et là, je ne peux pas comprendre toi avec Monica là. Hein? Explique-moi un petit coup que tu peux faire là. Je ne peux pas comprendre toi, moi.
2: Aussi, tout bon spectateur, surtout fin dépassant la soixantaine,
1: oui, oui.
2: Je suis une bizarre, un jour le temps de sa romance là dans une flamme.
1: Et je te fais toujours dit là. Allez, m'accompagne-toi là. Hein? Allez.

0: qui veut dire? Si monsieur là, t'en sais grand matin, là, pas gagne courage, là, mon grand jour, là, content, oui. Allô, par l'appel qui peut rentrer? Allô?
1: Bonjour, mamie.
0: Allô, oui, bonjour.
1: C'est Angélique de Quatre-Bonnes.
0: Angélique de Quatre-Bonnes, maman, longtemps, pas à nous.
1: Mais maman, t'as à nous, moi.
0: On a pris une partie, ou avec pied, une partie.
1: Aïe. Mais maman, t'as à nous, pas t'as maman, t'as à nous. Tous les jours, quand on a l'émission, maman, t'as à nous, oui.
0: Là, mon content, quand tout est là, on va être là, écoute radio, tout. Et t'as l'air pour là, 11h à midi.
1: 11h, oui, à midi, oui. Oui. Mais j'ai pas encore pas gagné tout à l'heure. Oui. Pas encore pas gagné demain aussi.
0: Oui. Demain,
1: avant.
0: Demain, c'est pas moi qui boule, la cousine qui boule.
1: Ah bon, oui. Mm-hmm. Oui, demain matin ici.
0: Demain matin, cousine qui boule là. Et oui, juste demain matin.
1: Oui, oui.
0: Là, c'est arrivé, quand je n'attends pas venir vendredi, demain, oui. Et là, moi, je vais vous remplacer, c'est mon problème.
1: Remplace, oui, mm-hmm. Oui. Avant tout, bonne fête pour les personnes âgées.
0: Ah oui.
1: Bonne fête. Et puis, bon anniversaire. Nous souhaitons bon anniversaire pour demain.
0: Ah, merci beaucoup.
1: Une longue vie en bonne et parfaite santé.
0: Et moi aussi, je remercie mon maman, une gaiement la fin du mois.
1: Ça veut dire, elle a pour battre sa bise là, bien même, là, ah, samedi, dimanche, ça, là.
0: Ça, quand je m'en dis, plus jeune, pas quand je m'en dis, pas qu'on gagne la paix.
1: Oui, ah, ça veut dire, depuis vendredi, samedi, dimanche, amusé même, là.
0: On fait une net, hein, c'est pour ça que j'ai tout le monde qui peut pas qu'on gagne les enfants, là.
1: Oui.
0: Oui.
1: Pour l'émission bien animée, enfin, bien mamie. Oui. De la part de chez, enfin, Angélique, Pierre, René Aix, bonnes enfants aussi, puis c'est tout bon anniversaire.
0: Merci.
1: Après, Harold, Chantal, Annabelle.
0: Ah, à la
1: vie. Hein, c'est tout bon anniversaire, mamie.
0: Et fais un gros coucou à Pierre pour moi, Pierre.
1: Oui, oui, oui. Puis écoute tout là, de l'autre côté là-bas. Là. Oui, oui. Oui, oui, oui. Allez, la prochaine fois.
0: Allez, merci.
1: Hein? Oui, oui.
0: Gros bisous. Bye bye, Angélique.
1: Merci, bonne journée. Hein?
0: Merci.
1: Oui, oui. Amusez-vous bien, mamie.
0: Net.
1: Oui. Oui, allez.
0: Allez,
1: oui,
0: bye. Bye. Et c'est Angélique de Quatre-Bonnes. Là, nous prenons notre appel qui veut rentrer. Allô, allô? Allô?
2: Bonjour, mamie.
0: Allô, oui, bonjour.
2: Bonjour, mamie.
0: Bonjour. Marie-Ange?
2: Oui, Marie-Ange de Saint-Pierre.
0: Ah, la lila. Dressez partout. Soleil, là, soleil, aujourd'hui, soleil.
2: Oui, les temps bon.
0: Oui, le monde, non, on le contrôle là-haut, là. Je me dis, comme ça, que ça. Moi, on peut rentrer, là. Pas me faire la pluie, on me tomber tous les jours, là.
2: À cause de l'année.
0: C'est vrai, moi, là, je devais coster, tout ensemble, tout le monde qui fait l'anniversaire, à partir d'aujourd'hui, là. Hein, il y a bon l'état.
2: Oui. Normal, oui, la raison. Ah. Mamie, mais c'est un très bon anniversaire.
0: Ah oui, plus demain.
2: Mais un peu. Bonne santé avant.
0: Oui.
2: Parce que nous avons fait ça, on part là demain, mais nous finissons surtout. Bon anniversaire. Et à moi, Orlette, qui souhaite un très bon anniversaire.
0: Merci.
2: Oui, monsieur, tout ce qui est bon. Comme ça, madame, il fait dire ou là, toujours reste pareil.
0: Ah. Oui, pareil.
2: Pour l'émission. Oui, il me connaît.
0: Tout le temps, reste pareil. Il me connaît. Comment nous vivons avec Dimoun, comment nous causons avec Dimoun.
2: Oui.
0: C'est pour ça qu'il.
2: Oui, un bon grand Dimoun.
0: Merci.
2: Oui, un bon grand Dimoun. Mamie, je veux une fête à tout le grand Dimoun. Tu allais là, même temps, Denise, mon content.
0: Eh oui, à l'époque, moi, je suis content. Quand on entend Denise, là, après quelle époque nous attend Denise.
2: Oui, mais c'est moi qui connais, qui est bon avec lui, il écoute radio.
0: Ah oui.
2: Quand il t'aime, téléphoné, tout le temps, il envoie un petit message après. Il dit, maman, mais tu peux écouter radio.
0: Ah.
2: Mamie, amuse-vous bien. Avec mon numéro WhatsApp, pour qu'on vous envoie un cadeau.
0: Ah oui, oui, oui. Didier, si je m'appareille là, Didier.
2: Moi, tu t'ennuies.
0: Oui.
2: Moi, tu me dis où? Pareil, comment Didier, je me dis où?

0: Si je connais, je ne vais pas lancer un nouveau timing. Là. Ouais, moi, malgré. Moi,
1: Les amis, ou même plus.
0: Ah, c'est vu, mon ami.
1: Ou même plus, je sais, pas connaître.
0: Allez, right, merci.
1: Allez, mamie.
0: Allez,
1: Allez,
0: bye-bye.
1: mère Jenna, et dit, nous tous, c'est tout bien anglais, c'est hein?
0: Allez, right, merci. Bye-bye.
1: Allez, bye-bye, mamie. Gros bisous. Allez,
0: Bisous,
1: bye-bye.
0: Ah, ça fait plaisir, nous, nous autres, là. Et là, moi, j'ai une jolie chanson qui peut venir encore là par Alain Royan. Moi, j'ai dit merci Alain Royan. Une année qui certifie toujours de chanter. Et ça fait du bien, ça fait joli quand toute la famille, un artiste, un grand artiste Alain Royan, une chanson spéciale hein, pour tout le grand du monde. Hein? Ce titre même dit au grand-père. Ça veut dire ce titre au grand-mère, grand-père.

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0: Là, écoutez, là, il y a un procès, et moi, j'ai tout au revoir, et t'as l'air, moi, pour venir, là, deuxième partie de l'émission, et moi, pour venir, t'as l'air, pour une autre émission, vous connaissez, moi, l'émission, là, été, hein, de 11h à midi, et un coucou pour Nicole de Bambou, moi, Nicole de Bambou, et qui écoutera-tu, là? Pas gâte, Nicole, t'as l'air, 11h, moi, pour là, hein, 11h, et jusqu'à midi, là, moi, profiter, vous faire une petite dédicace. Un coucou pour Alice, Alice de Rosebelle. Puis faire coucou à sa cousine Gilberto Foy de Maïbou. Et me faire coucou à Oudoum. Oudoum peut écouter radio là. Et me faire jeter un gros bisou. Et voilà. T'allais nous revenir encore. Un coucou encore. On va faire une direction l'escalier. Et on a Benjamin et Marilyn. Benjamin, correct là. Je sais pas tout. Et Marilyn et toute la famille. Me faire jeter un gros bisou. Et l'autre petit dédicace pour rentrer toujours. Mais pas qu'un tracé. Man qui m'en a raté là. Man qui m'en a raté. Et t'allais 11h pour rattraper ça. Ben, qui m'ont raté là, hein, ben, message, ben, chanson, 11h, mon pour. Ça que moi, fini là, moi, je prépare l'émission pour t'aller, et en plus, moi, je prépare l'émission balle, hein, que moi, je connais tous les vendredis, 8h à 10h, l'AM1, là, il y en a qui anime ça, mais je prépare une petite playlist, je me mettre là, hein, et voilà, t'allais nous joindre, que je veux dire, dressé par dressé. Là, on écoute l'information, après l'information, pour la Marie-Josée qui peut venir.
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2: Belle matinée, il est 8h.

0: Le Grand Journal avec Jean-François Lekning. Bonjour Jean-François.
1: Bonjour Sophie.
0: Alors, les titres.
1: Rien ne va plus à la State Trading Corporation. Le ministre CQN révoque son conseil d'administration. Vous l'entendrez dans ce journal. Moustas Leaks, par communiqué interposé, la police et Pravin Jugnauth se sont livrés hier à un véritable bras de fer. Le monde universitaire perd l'une de ses figures les plus éminentes. Le linguiste Vinesh Okumsingh s'est éteint hier après-midi. Comme à Maurice, flambée du prix des carburants à l'île de la Réunion depuis ce matin, l'essence se vend à 2 euros le litre. Et puis c'est aujourd'hui la journée mondiale des personnes âgées. À Maurice, ils sont 276 000 personnes à avoir atteint plus de 60 ans. La State Trading Corporation est au cœur de la tempête. Son conseil d'administration a en effet été révoqué hier. La nouvelle nous a été confirmée en fin de soirée par le ministre du Commerce. Excédé par une gestion qu'il juge défaillante et une inertie devenue intenable, Michael CQN a convoqué un à un les membres du conseil pour leur signifier personnellement sa décision. Parmi le président, le docteur Takesh Lokou, mais aussi Satya Deo Tengar. En cause, l'incapacité de la STC à diversifier l'offre alimentaire pour stimuler la concurrence sur le marché, un engagement qu'il avait pourtant pris devant la population dès décembre dernier. À cela s'ajoute l'épineux dossier du riration

0: dont les pénuries répétées pénalisent lourdement les consommateurs. La composition du nouveau board sera officialisée demain après validation par le Conseil des ministres. Voilà ce que m'a confié hier soir le ministre Sikuen.
1: Donc, en fait, hier, j'ai causé avec les membres du board. Donc, j'ai signifié mon intention que je vais crash le board. Et d'ailleurs, j'ai un papier qui va au cabinet vendredi. La raison, c'est que depuis décembre, j'ai annoncé, j'ai fait plusieurs déclarations que la STC va importer plusieurs produits de base pour créer plus de compétition au niveau de Maurice. Mais jusqu'à maintenant, on est arrivé en septembre. Donc, il n'y a rien de nouveau. Donc, j'ai dû prendre la décision, faire bouger les choses, surtout au niveau du management.
2: C'est la seule raison, officiellement?
1: Parmi, allons dire, il y a des soucis comme riration, il y a un manque, il y a rupture. En passant, il y a 4 personnes qui ont été suspendues dans le warehouse. Problème d'hygiène que j'ai constaté de visu. Moi-même, hein, je suis parti, j'ai fait un surprise check là-bas. Donc, il y a déjà une enquête en cours concernant le riration, pourquoi on est en plus ou moins manque de stock. Il n'y a pas de rupture, mais manque de stock à plusieurs reprises. J'ai donné des warnings. Hein. De toute façon, je change tout le monde. Vendredi, il y aura un nouveau board. Ça va être approuvé dans le cabinet.
0: Le ministre Michael Sikuen, par communiqué interposé, la police et Pravin Jugnauth se sont livrés hier à un véritable bras de fer. Les casernes centrales ont d'abord contré la posture de l'ancien Premier ministre qui dénonçait un manque de transparence lors de ses auditions au CCID. Les enquêteurs affirment, eux, le contraire. Tous les éléments du dossier sont soumis au fur et à mesure à Pravin Jugnauth. La police a aussi tenu par ailleurs à recadrer les débats. Si elle doit réunir des soupçons raisonnables avant d'interroger un suspect, elle n'a aucunement l'obligation de convaincre de leur bien fondé au préalable. Mais la réplique du leader du MSM ne s'est pas fait attendre. Dans un communiqué émis en fin de soirée, Pravin Jugnauth a pris le contre-pied des autorités, refusant d'entrer dans ce qu'il appelle une joute juridique sur la place publique à ce stade. Il persiste à dire que le CCID n'a toujours pas divulgué de façon adéquate l'ensemble des faits et des circonstances censées justifier qu'une infraction ait été commise. Au cœur de ce dossier tentaculaire issu des révélations des Moustas Leaks, l'achat et l'utilisation supposée par le Premier ministre, par le Prime Minister's Office, de systèmes d'interception et de surveillance électronique qualifiés d'illégaux. Un peu de comptabilité à présent et pas n'importe laquelle, celle qui implique l'argent des Mauriciens, à savoir les revenus et les dépenses du gouvernement pour l'année fiscale allant de 2024 à 2025. Selon les derniers chiffres de Statistics Mauritius, les recettes ont augmenté de plus de 15% en un an, passant d'environ 170 milliards à plus de 197 milliards de roupies. Alors oui, c'est une bonne nouvelle, certes, mais l'État a aussi beaucoup décaissé en retour, 273 milliards contre 226 milliards l'année précédente. Le déficit continue donc à se creuser, Pranav Biari.
3: Oui, on passe d'un manque à gagner de 44 milliards à près de 65 milliards. Et encore, on ne parle que du solde budgétaire, avec la consommation de capital fixe, c'est-à-dire la perte de valeur des actifs comme les bâtiments et les machines. Le fossé s'élargit à plus de 75 milliards. Mais comment expliquer ce déficit? Le gouvernement dépend fortement des taxes pour ses recettes, pas moins de 83%, à commencer par la TVA, 60 milliards, 12 milliards de plus que les taxes sur les revenus et les profits, les taxes sur les transactions financière et sur les mouvements de capitaux, affaires des entreprises, surtout des grandes entreprises, ne rapportent que 11,4 milliards. Quant aux recettes non fiscales, les contributions sociales représentent la plus grande part du gâteau, 14,4 milliards de roupies en hausse de 18%, dont les 13,7 milliards des régimes de sécurité sociale. Et cet argent récolté, quand l'État la décaisse, ça donne plus de 106 milliards uniquement pour la protection sociale, dont les prestations sociales comme la pension et les allocations, les salaires des fonctionnaires, plus de 65 milliards et puis l'éducation et les services de santé publique, plus de 48 milliards. Qu'avec ces trois types de dépenses, on dépasse largement les revenus et il reste tellement d'autres comme la consommation de biens et de services par le gouvernement ou encore l'ordre et la sécurité publique.
0: Pranav Biari, décès hier de Vinesh Hukum Singh. Le monde universitaire et culturel mauricien perd l'une de ses figures les plus éminentes. Linguiste de renom et ancien pro-vice-chancelier de l'Université de Maurice, il restera avant tout l'un des pionniers infatigables de la reconnaissance et de la valorisation

0: valorisation du créole mauricien. Dans les années 70, bravant les préjugés d'une époque où la langue maternelle était souvent reléguée au second plan, Vinesh Hukumsingh a consacré plusieurs années de sa vie à poser les fondations de notre patrimoine linguistique. On lui doit notamment des travaux décisifs sur la graphie et la standardisation du créole mauricien, ce qui a ainsi ouvert la voie à son enseignement dans les écoles du pays. Au-delà de son combat pour la langue, ce chercheur rigoureux, humaniste, a profondément marqué des générations d'étudiants au réduit, tout en défendant avec passion le plurilinguisme et le dialogue des cultures dans l'océan Indien. Aujourd'hui, jeudi 1er octobre, on entame le 4e quart de l'année. C'est aussi la journée mondiale des personnes âgées. À Maurice, environ 276 000 personnes ont plus de 60 ans. C'est plus d'un Mauricien sur 5. Et avec une population qui vieillit, une question se pose. Comment faire de cette longévité une force pour la société? C'est justement l'enjeu de notre époque. À Phoenix, le gouvernement lancera notamment aujourd'hui les dialogues et les initiatives de solidarité intergénérationnelle. Une journée qui invite aussi à regarder les aînés autrement, comme des personnes qui peuvent transmettre leur expérience, leurs connaissances, leur savoir-faire et une partie de notre patrimoine. Écoutez ce sujet de Shailene Yaben.
1: Notre population vieillit, mais une personne âgée ne se résume pas à la vulnérabilité ou à la maladie. Elle peut continuer à travailler, à contribuer à la société et surtout à transmettre son expérience. Pour Vijay Naraidu, chairman du Senior Citizens Council, cette transmission passe notamment par le dialogue entre les générations.
2: Il est capable d'être un adulte ou bien un adolescent. Les visages suivent ce qui peut pratiquer par ses bons grands-parents. En termes de culture, savoir-vivre, savoir-faire, etc. Ça la case. Mais dans la société, autour de nous, notre bande d'adultes, on est composé. Il y a ce qu'on appelle la sagesse, la politesse. C'est-à-dire, un exemple simple, une famille qui paye un moyen pour envoyer ses enfants à l'école dans une van, parce qu'ils en payent 8 000, 9 000 roupies selon la distance entre l'école et sur la case, qui les fait? Alors, c'est grand-père qui prend son enfant, le bicyclette, il dépose lui. Il m'a essayé à l'école, l'après-midi, il y a le CS. Ah ben, ça, le travail qu'il vient faire, il n'est pas pour 8 000 roupies, c'est pas moi. Ah ben, une manière claire, comment d'autres contribuer.
1: Mais cette transmission peut aussi être très concrète. Au groupement FIAPA, les aînés participent notamment à des activités de chant, de danse, d'artisanat et à des rencontres avec des résidentes maisons de retraite. Des activités qui leur permettront aussi de partager ce qu'ils savent, de valoriser leurs talents et de maintenir le lien social, nous explique la gériatre et présidente du groupement FIAPA, Pascal Dinon.
3: À travers ces activités, surtout quand ils ont la possibilité de se produire ou d'exposer, même à l'attention d'autres personnes âgées qui sont dans un état plus fragile, ils ont un sentiment de valorisation et ils sont en train de transmettre ce qu'eux ont appris. Et ensuite, on a des expositions de leurs produits qu'ils font dans les ateliers. Pendant l'hiver, ils font des écharpes en laine que l'on va ensuite offrir à des personnes âgées.
1: Et la Journée internationale des personnes âgées sera donc marquée ce jeudi au G&G Auditorium à Phoenix, une demande qui doit favoriser les échanges entre jeunes et aînés.
0: Shailene Yaben, l'accusation provisoire de blanchiment d'argent qui pesait sur Ritesh Gorobi a été rayée hier en cour de district de Rivière-du-Rempart. Le dossier porté notamment sur un bateau de plaisance, l'Highlander, évalué à 600 000 roupies et soupçonné par la police d'avoir été acquis grâce à des gains d'activité illicite. Le prévenu a toujours maintenu qu'il s'agissait d'un cadeau offert par sa mère. Dans son jugement, la magistrate Zinat Kassamali a conclu que les éléments apportés par la poursuite ne suffisait pas à établir des motifs raisonnables de soupçon. La Cour a également épinglé la durée excessive de l'enquête, plus de 5 ans, un délai jugé injustifié, alors que Ritesh Gorobi est maintenu en détention depuis 2021. Ce directeur d'une compagnie de pêche domiciliée à Granby reste toutefois sous le coup d'un procès aux assises pour trafic de drogue. L'affaire remonte à la saisie record d'héroïne et de hashish estimée à 3,3 milliards de roupies sur un terrain qu'ils occupaient, lui et son frère, à Pointe-aux-Canonniers. Et nous en saurons évidemment un peu plus dans le journal de midi. Face à la pénurie criante de main-d'œuvre dans le secteur de l'agriculture, le gouvernement accélère. Une tripartite interministérielle s'est tenue cette semaine. Elle réunissait les ministres Arvind Boulel, Reza Houtim et Rajiv Wuchit. L'enjeu, le recours imminent à la main-d'œuvre étrangère pour le secteur de l'agriculture.

0: premier contingent débarque dès décembre, mais les autorités préviennent. Pas question de transiger sur les conditions de logement et l'accueil imposé aux planteurs. Les précisions d'Arvin Boulel au micro de Shailin Irben.
1: Nous tenons une très bonne réunion pour effectivement faciliter la tâche et agir comme un enable concernant les travailleurs étrangers qui peuvent venir travailler à Maurice. Et tout se fait dans le respect des normes établies sous les provisions de l'International Labour Organization, c'est-à-dire la dignité humaine bien imprimée. Et ça m'a travaillé là quand je dis, je reste dans une, ce qu'on appelle dortoir, mais cette bande dortoir-là, je suis déjà devant ce qu'on appelle Lodging and Accommodation Permit. Nous finis d'identifier le bâtiment résidentiel des travailleurs qui est là pour la construction de Metro Express. Et donc, là-bas, pour une bande, un changement qui nous a amené pour accueillir les premiers travailleurs qui pouvaient venir de l'Inde.
0: Le ministre de l'Agro-Industrie, Arvin Boulel. Il n'y a pas qu'à Maurice que les prix des carburants prennent l'ascenseur. Chez nos voisins de l'île de la Réunion, l'essence passe à partir de ce matin à 2 euros le litre, soit l'équivalent de 110 roupies, une augmentation de 10%. Quant au diesel, il augmente de 12 centimes d'euros, passant d'1,68 à 1,80. Selon la préfecture de Saint-Denis, cette nouvelle hausse s'explique principalement par l'évolution des prix à l'international, dans un contexte marqué par les tensions géopolitiques au Moyen-Orient et les perturbations des flux d'approvisionnement. Et puis ça sent la fin pour Cristiano Ronaldo. Le footballeur de 41 ans a annoncé hier soir sur son compte Instagram avoir quitté le rassemblement de l'équipe du Portugal qui affronte ce soir le Danemark. L'ancien attaquant de Manchester United, du Real Madrid et de la Juventus de Turin a pris cette décision après la conférence de presse du sélectionneur national Jorge Jesus et à la suite d'une conversation avec le président de la Fédération portugaise de football. En temps voulu, je dirai à tous les Portugais la vérité sur les raisons qui m'ont poussé à quitter l'équipe nationale, équipe à laquelle je me suis toujours pleinement consacré, a-t-il écrit. 8 heures passées de 14 minutes, voilà qui nous emmène à la fin de ce journal. Mes remerciements à Kovila qui était à la réalisation, à la technique, c'était Avi et Sam. Retrouvez tout de suite Rajmila Sitamouni pour l'interview de la matinale.
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moi qui va nous mettre en appétit avec de bonnes choses qu'on va goûter, qu'on va déguster, qu'on va vraiment apprécier tout au long du mois, comme d'hab, avec les cadeaux qui viennent à la fin du mois d'octobre.

de neuf ? Eh oui, quoi de neuf ? On voit ça partout, sur les réseaux, quasiment tous les programmes. Quoi de neuf ? Même dans les médias, au journal, partout. Il faut qu'il y ait du neuf. C'est ça qui fait le monde. S'il n'y a pas de neuf, il n'y a pas le chiffre. Non, mais le neuf, une nouveauté dans la vie. Il faut qu'il y ait quelque chose qui, quand même, nous donne envie. Mais nous donne envie d'avancer. Joliment octobre, vraiment, parce que c'est un mois que vous allez kiffer, ou bien vous kiffez déjà, vous kiffez ce mois, parce que c'est le mois, ben oui, c'est le mois du rosaire. Alors, je vais mieux me faire entendre, écouter, c'est mieux. Voilà, le mois de rosaire. Et puis, quoi encore aujourd'hui, en ce 1er octobre 2026, on célèbre la petite Thérèse. Et oui, la petite voix, la petite Thérèse de l'enfant Jésus, Thérèse de Lisieux. Voilà, une autre fête encore. Et puis, quoi encore? Oui, en principe, on a choisi cette date parce qu'elle n'est pas décédée un 1er octobre. On a choisi ça parce qu'il y avait déjà Saint Jérôme le 30. Elle est décédée le 30 septembre, la petite Thérèse. Allez, on continue. Musique, maestro. Musique, on n'arrête pas la musique quand même. Ben oui, c'est important. Ta musique. Merci. Et oui, il y a le rosaire tout le long du mois, parce que nous avons deux mois importants, le mois de mai, le mois de Marie, et puis le mois d'octobre, c'est le mois du rosaire. On va découvrir, sinon redécouvrir, apprendre un peu plus sur le rosaire tout au long du mois. Il y a la petite Thérèse aussi avec son histoire, sa vie. Hein, et Octobre rose, il ne faut pas oublier Octobre rose. Pourquoi Octobre rose ? Parce que Octobre rose a vu le jour quand beaucoup de femmes ont été emportées par le cancer du sein. C'est marqué donc par un petit ruban. Hein, voilà. Alors là, on va bien sûr entrer dans tous ces aspects, dans tous ces domaines, dans tous ces sujets nommé Rosaire, Sainte-Thérèse et le Octobre Rose. Voilà, on va essayer de voir comment on peut être dedans, être in dedans. Voilà, alors, c'est déjà une bonne nouvelle, pas vrai? Et je ne vais pas...

continuer là-dessus parce qu'on ne peut pas tout dire. En quelques minutes, il est déjà 8h22, ce qui fait qu'il y a des jeux, les amis. Ça, c'est le plus important. Vous êtes là, vous êtes réveillé ce matin, ce 1er octobre, vous vous dites, ben voilà, on ne fait que compter les mois, les jours. Mais il ne faut pas penser comme ça, les amis, parce que vous allez vous allez être angoissé, quoi. Hein? Voilà, il n'y a que le jour de votre anniversaire pour aller mieux, ou les jours de fête. Non, mais chaque jour est une fête.

0: Alors, il y aura deux petits jeux en première heure, c'est-à-dire entre 8h30, comme ça à peu près, et jusqu'à 9h. Et puis après, nous aurons notre thème principal, ce sera pour après. Hein, on ne va pas anticiper. Hein, mais là, on reste toujours dans cette première demi-heure. Voilà, dans quelques minutes, il sera 8h30. Ce qui fait qu'il y a un premier jeu et puis il y aura un deuxième jeu. Pareil, hein, même jeu, mais pour permettre aux gens d'appeler justement. Alors pour le jeu, c'est simple. Simple comme bonjour. Vous allez écouter 5 morceaux, c'est-à-dire pas intégralement. Hein, vous allez écouter un court extrait, je dirais même le début de la chanson. Et au fur et à mesure, vous allez me donner les titres et aussi les interprètes. Les titres et les interprètes, ok? Alors, c'est simple comme bonjour. Vous écoutez d'affilée, je vous donne 5 morceaux. Et puis, vous aurez 5 morceaux après, ce qui fait, nous serons un petit peu comme les dizaines. Voilà, avec le rosaire, bien sûr. Alors, 5 morceaux et puis tout à l'heure, 5 morceaux encore. Mais comment je vais faire maintenant? Parce que vous connaissez un petit peu. Il y a les personnes qui viennent après, qui n'ont pas les titres et qui vont trouver automatiquement. S'il y a une personne qui a donné une ou deux chansons et même le nom de l'interprète, c'est important de donner le nom de l'interprète aussi. Mais on va voir, hein, on va essayer de trouver quand même la bonne règle, d'accord? Alors, vous allez écouter les 5 morceaux, je dis bien là, 5 morceaux que je vais passer le tout début. Intro de la chanson et vous allez m'appeler tout de suite pour me donner. Et quand je dis tout de suite, je vais compter jusqu'à 10. Ben oui, je suis désolée parce qu'il n'y a pas la peine d'aller chercher, voilà. Hein, je compte jusqu'à 10. Vous voyez? On va voir comment ça va se passer parce que je sais qu'on prend du temps. C'est ça qui agace parce que ce sont des chansons qu'on connaît. Hein, il suffit de bien écouter. Écoutez bien pour que... Et puis vous m'appelez, je vais prendre les appels hors antenne, bien sûr. Et puis, tout à l'heure, on verra, du moment que vous avez donné toutes les réponses, vous serez à l'antenne pour pouvoir dire un petit peu votre feeling du matin face à ces chansons-là. C'est parti, les amis, on écoute attentivement. Allez, premier morceau.
1: Barcelone, 13 degrés, pluie. Bruxelles, 7 degrés, vent fort et pluie. Budapest, 5 degrés, pluie et grêle.

0: Voilà, ça c'est notre indicatif, ok? Pour vous dire que vous avez écouté les cinq petits morceaux, hein, de mousse et de vermisseau. Non, c'est pas ça vraiment, non. Voilà, quelle fable. Mais pour vous dire, vous avez écouté l'intro, le début même de la chanson. Et puis là, vous vous appelez. Hein, ne me dites pas que vous n'avez pas écouté, voilà. Et je vais prendre les appels hors antenne. Je ne vais pas attendre. Je vais remettre les morceaux. Oui, je vais remettre et puis je vais compter jusqu'à 10. Sinon, tant pis. Hein, il y a tellement de chansons. Vous allez entendre pas mal de chansons, mais je compte jusqu'à 10 après. On écoute une fois encore, ok? Allez.
1: Barcelone, 13 degrés, pluie. Bruxelles, 7 degrés, vent fort et pluie.

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1: Allez les amis, vous avez déjà une petite idée hein, de ce que cela donne comme chanson, hein, comme chanteur ou chanteuse que vous avez écouté. Voilà, c'est vraiment Radio Nostalgie. Allez les amis, sur le 5-2-5-1-7-2-6-9, pour ces 5 morceaux, donnez-moi le titre aussi bien et on va prendre les appels hors antenne. Faut pas trop attendre parce que je sais, il y a pas mal de personnes qui, quand même, adorent la musique. Vous connaissez la musique par cœur, les chansons, les paroles. J'essaye de regarder un tout petit peu aussi en même temps pour voir si le téléphone... Ça marche, oui, ça doit marcher automatiquement, 5-2-5-1-7-2-6-9, j'appelle dessus, parce qu'on va me dire, mais non Marie-Josée, on a appelé, on n'a pas eu la ligne, voilà, et puis ça sonne, vous voyez, ça sonne, voilà, je suis tranquille, ça sonne, vous pouvez appeler. Allez, on appelle, on écoute, c'est facile, hein, parce que... Je vais commencer à compter, ne vous en faites pas. Je vais compter, hein, parce que là, on va pas trop tarder, parce que sinon, on va aller jusqu'à 9h comme ça avec 5 morceaux. Allez, c'est reparti.
2: Barcelone,

0: notre amie Marie-Claude qui appelle à l'antenne. Allô Marie-Claude, bonjour.
1: Allô, bonjour Marie-Josée.
0: Oui, attends un moment avant de parler parce que là, je crois, il y a un petit souci comme d'habitude avec le téléphone. Voilà, parle un petit coup, je vais voir, essaye de parler.
1: Allô, oui, tu m'entends?
0: Oui, très bien. Ok, voilà, ça passe dans le casque, c'est-à-dire la radio, tout le monde entend. Ouais, allez, ok, je t'écoute, Marie-Claude. Tu me donnes les titres, s'il te plaît?
1: Première, c'est Sheila.
0: Oui, mais donne-moi
1: Patrick, mon chéri. Patrick, mon chéri.
0: Mais oui, il faut me donner le titre, parce qu'elle a appelé, elle a donné toutes les bonnes réponses. Je dis, il faut passer à l'antenne maintenant, ok?
1: Voilà, Patrick, mon chéri.
0: Oui, Patrick, mon chéri. Oui, d'accord, avec Sheila, après.
1: Sunlight du Tropique.
0: Avec
1: Gilbert Montagnier.
0: D'accord, ok, après.
1: Point Fleur avec toi, Michel Delpech.
0: D'accord.
1: Dave, Vandina. Jouer du piano debout, France Gall.
0: D'accord. De ces cinq chansons, laquelle que tu préfères?
1: Point Fleur avec toi.
0: Ah, d'accord, pour en faire avec toi.

0: Avec Michel Delpech. Voilà, une première personne qui appelle. J'ai pris les appels hors antenne. Je vois qu'elle a donné toutes les réponses. Je dis, ben voilà, on ne va pas attendre d'autres personnes. Merci, bravo, bravo, Marie-Claude Botéalou. Vous voyez, elle fonce, elle joue et elle gagne. Voilà.
1: Merci.
0: Voilà, vite fait les amis, c'est comme ça, vous avez déjà une idée comment ça se passe. On appelle tout de suite, j'ai pas eu le temps de compter jusqu'à 10, elle a appelé tout de suite une fois que j'ai, disons, j'ai remis hein, au même moment, elle a appelé. Voilà, alors on n'appelle plus bien sûr, hein, il y a d'autres personnes qui veulent appeler, mais on a déjà une gagnante pour ce jeu-là, pour ce premier jeu du 1er octobre 2026. Ben, bien sûr, il y aura un tirage au sort comme d'habitude, mais elle est la première personne à trouver les cinq morceaux. Hein, voilà. Alors, elle a dit pour un flirt. On écoute ça hein, ensemble, pourquoi pas? Pour un flirt.

0: Je veux gagner ce cœur à cœur.
1: Et oui, je vais gagner ce cœur à cœur avec vous, bien sûr, les amis. Et oui, moi, je joue et vous aussi sur le 5-2-5-1-7-2-6-9 en ce 1er octobre 2026. Et on salue aussi les aînés. C'est la journée internationale des personnes âgées. Alors, on les salue bien bas. Voilà, on continue le jeu. Vous avez déjà une idée, voilà, avec Marie-Claude. Elle a donné les 5 bonnes chansons. Voilà. Allez, on écoute 5 morceaux encore. Vite fait, vous nous appelez. Pas la peine de compter jusqu'à 10. Alors, je vois que vous vous appelez assez vite parce que je veux que ce soit assez vite quand même parce que pas le temps pour vous d'aller vous piocher ou d'aller creuser ailleurs. Ouais, ça se passe ici. Allez, on écoute attentivement. On écoute les 5 débuts de 5 morceaux et c'est parti. Allez.

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1: Allez les amis, on vous attend sur le 525 17269. Voilà, c'est facile, hein. Je vais vous donner des morceaux que vous connaissez, que vous avez aimés dans le temps, que vous continuez à aimer, sur lesquels vous avez dansé, chanté, pleuré, aimé, je sais pas, voilà. Mais oui, ces chansons-là, quand j'écoute ces chansons-là, je me retrouve dans toutes ces chansons-là, hein, quand même. Hein. Il y a les balles, il y a les concerts, il y a les amis. Allez, on vous attend, 525-1726. Je ne sais pas pourquoi vous vous attendez aussi longtemps, parce que c'est assez facile quand même. Parce que le jeu reste le jeu et Marie-Claude peut toujours revenir.

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1: En ce 1er octobre, vous voyez, il y a d'autres jeux, les chansons à reconnaître, à identifier, surtout, voilà, on entend un tout petit extrait, un tout début de la chanson, et là, vous nous appelez pour nous donner les titres et aussi les interprètes. Voilà. Hein, voilà, on fait comme ça, hein. Mais on va être un petit peu, disons, je vais pas être trop rigide, hein, même si vous arrivez à trouver le titre aussi, pourquoi pas, hein, si vous n'arrivez pas vraiment pour l'interprète, mais il faut donner le titre, ça c'est important, ok? Allez les amis, on appelle, on joue, il faut pas attendre jusqu'à 9h là, hein, on joue maintenant, on va remettre ça, hein, vous allez jouer, et puis tout à l'heure, il y aura un autre jeu. Et ce sera bien sûr le jeu du mois d'octobre. Ce sera pour tout à l'heure. Ça, c'est un peu léger. On écoute le matin, on se réveille, on joue pas. Mais on a vraiment ce bonheur d'écouter de la musique.

0: avons en ligne Charlène de Rosebel. Bonjour Charlène.
1: Bonjour.
0: Voilà, parce que j'ai pris un petit peu hors antenne, mais je vois qu'elle, comme Marie-Claude, elle a donné les réponses. Oui Charlène, on t'écoute en direct à la radio. Allez, vas-y.
1: Ok, le premier, Hello de Lionel Richie.
0: D'accord.
1: Le deuxième, Give Me Hope, Joanna.
0: Oui, j'ai dit, même si on n'arrive pas à trouver l'interprète, c'est pas grave, mais il faut donner le titre, ça c'est important.
1: Oui.
0: Ok, allez.
1: Troisième, Quando, de Engelbert Humperdinck.
0: Ouais, Quando, oui, c'est Quando, très bien, ok. Et puis?
1: Quatrième, Holiday, de Madonna.
0: D'accord, oui.
1: Cinquième, We Are The World, de USA for Africa.
0: Mais bravo, Charlène! Bravo, on a trouvé. Comment tu vois le jeu le matin comme ça, là?
1: Super! C'est parce bien. Que j'aime bien les chansons, oui.
0: Ah, mais super! Ça va donner l'occasion à d'autres personnes, les personnes qui aiment la musique, qui aiment les chansons aussi, voilà,
1: oui.
0: de s'y mettre.
1: Hein? Mm-hmm,
0: voilà,
1: oui.
0: Tout le monde peut jouer, tout le monde peut s'amuser le matin en musique. Uh-huh,
1: bien
0: merci,
1: sûr.
0: Charlène.
1: Je t'en prie, au revoir.
0: Bon mois d'octobre à toi.
1: Bye-bye. Merci à toi aussi, à tout le monde. Allez, bye.
0: Voilà, c'est fini pour aujourd'hui. Je dis bien, il y a 10 morceaux, hein, cassés en deux, un petit peu, 5 un petit peu avant et puis les 5 autres après. C'est-à-dire, on a 2 gagnants par jour. Voilà, et c'est sûr, Marie-Claude et Charlène seront dans le tirage sort. On ne sait pas pour quel cadeau, mais ça va venir, hein, parce que moi, je me construis, pas des marionnettes, je me construis jour après jour, un petit peu au goût du jour, je me laisse aller, je me laisse porter, je me laisse voguer, voilà, je laisse toujours une petite place, un petit espace pour... voilà, pour qu'il y ait vraiment quelque chose de neuf à chaque fois. Vous voyez un petit peu? Alors, pour les cadeaux, on verra après, bien sûr. Mais pour le deuxième jeu, le cadeau, je ne vais pas dire déjà préparé, mais il y a déjà une idée pour le cadeau. D'accord? Merci. Alors, Charlène, je suis très contente, voilà, parce qu'elle a pu, hein. C'est un petit peu comme ça que l'émission va se faire. Voilà, c'est Charlène. Oui, je te rappelle, Charlène. Oui, Charlène. Allô?
2: Allô,
0: oui? Oui, Charlène, j'ai oublié de te demander laquelle des 5 tu aimes. Il y a Hello... We are the world. Et tu fais une petite dédicace peut-être pour... Bah oui, voilà, c'est sûr. Allez, merci. D'accord, merci beaucoup. Voilà, merci Charlène. Voilà, c'est un petit peu ça le cadeau que vous faites le matin même. Après avoir trouvé les 5 morceaux, vous avez droit à une chanson, bien sûr. Elle a choisi We Are The World. Il y a toute une pléiade d'artistes derrière. Hein. Il y a Michael Jackson, il y a Lionel Richie, il y a Cyndi Lauper. Vous avez remarqué, vous connaissez où est la voix de Cyndi? Allez, Cyndi Lauper. Voilà, et pas mal d'autres encore. Et pour Holiday, c'est bien Madonna. Engelbert Humperdinck, c'est Quando. Eddie Grant, c'est pour Give Me Hope, Joanna. Ça parle, bien sûr, de l'apartheid, ça parle de Johannesburg. Et pour Lionel Richie, Hello, on connaît bien la chanson. Je crois qu'il nous a quittés pas très longtemps, hein, Lionel Richie, il va falloir que je cherche, voilà, pour ne pas être dans les fake news. Voilà, c'est pas mal. Parce que Lionel Richie, on aime bien Lionel, on aime tout. Hein. Tout ce que vous allez écouter tous les jours, vous allez sûrement craquer, vous avez déjà craqué pour cette chanson-là.

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très bien. On a bien commencé ce mois à la radio, surtout dans la tranche 8-10, ce qui fait on joue. Et puis, il y aura aussi d'autres jeux aussi. Hein, on ne va pas rester avec... ça, on va garder, hein, plus ou moins, hein, les chansons du matin, les 10 morceaux. Mais sinon, il y aura d'autres petits jeux à côté. Hein, je dis bien à côté. Mais sinon, on va écouter aussi de belles chansons, hein, parce que quand vous donnez les 5 morceaux, voire 5 encore, ça fait 10 morceaux dans l'ensemble, alors là, vous avez le choix pour une des chansons. Alors, je l'ai dit au début de l'émission même, aujourd'hui c'est un mois, enfin quand je dis aujourd'hui on commence un mois, un joli mois, le mois du rosaire. Et rosaire, c'est un mot qui découle du latin, qui veut dire rosarium, c'est-à-dire on offre une couronne de guirlandes, ou bien c'est jardin de roses, c'est-à-dire on offre à Marie une couronne de roses. Et puis quoi encore, c'est la fête de Sainte Thérèse de Lisieux, la Sainte Thérèse de l'Enfant Jésus, décédée en 30 septembre, mais il y avait quand même déjà un saint, je crois Saint Jérôme, si je ne me trompe pas. Alors on célèbre son anniversaire de sa mort, c'est-à-dire son entrée au ciel, elle qui parlait du ciel justement, un 1er octobre. Voilà la petite voix. Et c'est bien ça. Là, je m'adresse à Myriane, si elle est à l'écoute ce matin. Myriane avait trouvé la voix, justement, avec la lettre T. Hein, Thérèse et cette jeune fille, justement, qui a eu l'audace de s'adresser au pape Léon XIII lors d'une audience à Rome, parce qu'elle n'avait que 15 ans, elle voulait se faire religieuse, elle voulait être au Carmel, mais le Saint-Père lui a dit tout simplement, il faut que tu obéisses, hein, il faut que vous obéissiez à votre supérieur. Alors elle a fondu en larmes, et il a fallu que les gardes la sortent de force presque de cette audience générale. C'était un branle-bas général avec Thérèse. Vous voyez Thérèse comment elle est, hein ?

Et oui, alors Octobre Rose aussi, il faut pas oublier. Il y a trois événements, trois sujets importants pour tout le mois d'octobre. Voilà. Alors là, vous m'entendez? Oui, je pense bien. Parce qu'il y a un petit bruit qui vient, comme quoi il va avoir du souci. Enfin, ça, j'entends ça du loin. Allez, ok. À 9h10, il y a aussi Octobre Rose. Octobre Rose, comme je l'ai dit, a vu le jour quand beaucoup de femmes ont été emportées par le cancer, plus précisément le cancer du sein. Alors l'importance de cette journée est de mettre justement nous les femmes face à cette maladie, de les convier au dépistage, chose qu'on ne fait pas. Mais il faut le faire, il faut aller vers le dépistage, Octobre rose ou le ruban rose. Voilà. Alors c'est aussi parce que l'association a été rebaptisée en 2020, Octobre rose, ruban rose. Et voilà, durant le mois d'octobre, le monde entier s'organise pour sensibiliser. Ça commence en ce 1er octobre. Voilà, on sensibilise non seulement les femmes, mais il y a les hommes aussi. Hein, voilà, femmes et hommes, les associations se retrouvent à travers des marches roses, c'est-à-dire on s'habille en rose. Là, je suis en rose moi aussi. Oui, il faut bien être dans le ton, il faut bien être dans cette aventure. Hein, voilà, porter du rose aujourd'hui, c'est bien, hein, comme notre petite Thérèse aussi avec cette pluie de rose. Alors les associations se retrouvent à travers des marches roses, c'est-à-dire on s'habille et on marche, on fait une marche. Et si on peut même, disons, jeter des fleurs, comme on dit, des pétales de rose. Et puis il y a des courses à pied, hein, si vous voyez des

Personne en rose qui coule, laissez-les courir, hein, voilà. Alors, et puis, il y a des formes d'information aussi, des événements culturels, notamment des concerts, des pièces de théâtre. La petite Thérèse, elle aimait ça. Elle montait des pièces de théâtre. Elle en faisait, hein, au couvent, hein, le théâtre. Voilà. Et puis, des projections de films aussi, tout au long du mois d'octobre, pour justement entrer dans ce... dans cet événement qui, malheureusement, on va passer à côté. Hein, mais il faut vraiment que ce soit les jeunes, que ce soit les enfants, il faut en parler autour de vous. Hein. Alors, chacune de nous, déjà, peut créer une page pour raconter, pour collecter des fonds aussi, pour donner à des associations, ou bien vous pouvez collaborer, parce que personne ne veut quand même, hein, pour collaborer, et puis pour soutenir les projets dans le cadre de ce ruban rose, de cet octobre rose. Ouais.

À 9h14, les amis, à 9h14, voilà, on se prépare déjà pour connaître le deuxième jeu. Nous aussi, nous allons ouvrir notre petit espace ici même sur AME, dans Matin Musique, entre 8h et 10h, plutôt entre 9h et 10h, un espace à travers cette émission pour participer à cette action. Hein, voilà. Qu'est-ce que je vous propose? Je vous propose tout simplement une dissertation, un concours d'écriture, ou plutôt de parler. Vous allez raconter l'aventure comme vous l'avez fait pour Alice au Pays des Merveilles, comme vous l'avez fait pour le défilé du 14 juillet, tous sur les Champs-Élysées, ou encore pas mal d'histoires. Voilà. Alors, le Petit Prince aussi. Mais je vous propose une dissertation, c'est-à-dire une petite rédaction, quelques mots écrits, une petite histoire, écrivez une histoire tout simplement. Je veux dire, dissertation, on n'est pas à l'école, hein, mais on est dans une grande école, celle de la vie. Alors, vous racontez une histoire tout simplement, vous racontez, vous avez l'art de raconter, racontez votre histoire. Et il va falloir pour vous de mettre les trois sujets que j'ai nommés dans cette histoire, c'est-à-dire le rosaire, la petite Thérèse et aussi bien Octobre Rose, ça parle du cancer qui frappe de nombreuses femmes dans le monde. Écrivez une histoire, une belle histoire, une histoire émouvante. Je ne vous demande pas de faire, de raconter ça comme on raconte une, on fait une information, on donne une information. Mais racontez ça avec tout l'art de vos talents, de votre imagination surtout, et de votre expérience aussi, pourquoi pas. Si vous avez rencontré des femmes qui ont été sujettes de ce fléau, on peut dire ça comme ça, voilà. Vos anecdotes, ce que vous voyez, ce que vous observez, ce que vous comprenez aussi, tout cela peut être réuni pour relater une histoire comportant, je le redis encore, le rosaire, Sainte Thérèse et Octobre Rose. Trois éléments qu'il ne faut pas oublier, hein, qu'il ne faut pas ignorer. Il faut que ces trois éléments soient vraiment dans votre histoire. Alors, trois sujets qui doivent obligatoirement être introduits dans l'histoire. Soyez créatifs, touchants, émouvants. Venez avec, bien sûr, tout ce qui fait vous, hein, comme je le dis, et essayez surtout de toucher les auditeurs. Cette histoire-là ne sera plus votre histoire. Ce sera l'histoire de la radio, l'histoire de Matin Musique, l'histoire du mois d'octobre, hein, Octobre Rose. Voilà, avec une petite pointe d'humour, il ne faut pas que ce soit, vous voyez, la liberté d'expression, tout ce que vous trouvez comme ingrédient pour réaliser votre histoire.

Alors, c'est un concours d'écriture, plutôt je ne vais pas dire ça comme ça, parce qu'on n'écrit rien, hein, parce qu'on parle de l'histoire. Hein. C'est un concours sur, bien sûr, octobre, pour le mois d'octobre. Voilà, le octobre rose. Alors, qu'est-ce que je peux vous dire? Mo-re-re-re-dire, hein, c'est important. Mo-pi-de-man, en-zistoire. En-zistoire, l'eau, trois éléments qui mènent d'un zut, qui... Trois sujets qui font le mois d'octobre, c'est le rosaire, c'est la petite Thérèse et aussi octobre rose. Ça concerne bien sûr les femmes qui sont atteintes de cancer, le cancer du sein. Alors ces trois éléments-là, je suis capable de raconter une histoire, une jolie histoire. Quand on dit une jolie histoire, c'est pas quand même une histoire, quand même c'est une vie humaine. Hein, une vie qu'on va apporter là, sur les ondes. Mais il faut que ce soit quelque chose de vraiment poignant, dément et surtout touchant. Et pourquoi pas avec cette petite note d'espoir, de sourire, de gaieté aussi. Hein. Vous avez jusqu'à mercredi prochain. Vous voyez, vous avez du temps là. Vous avez jusqu'à mercredi 7 octobre pour votre première présentation. Alors, si vous tous les jours, je vais vous redonner ça. Si vous n'avez pas bien compris, vous pouvez toujours m'appeler ou on peut parler aux antennes aussi. Vous avez jusqu'à... Vous pouvez écrire aussi en créole. Hein. Quand vous dites écrire, ben, vous êtes capable d'être des trois mots au papier, mais vous racontez en créole. OK? Vous racontez vos histoires. Laissez-vous porter par votre feeling. Hein, voilà, votre émotion à vous. Motan sa histoire là le 7 octobre. Moi, comme bien faire moi comprendre trois sujets bien importants qu'ils ont besoin de mettre dans une histoire. Octobre rose avec les femmes qui sont atteintes de cancer, le cancer du sein. Une histoire, je suis capable de raconter, je suis capable d'imaginer une histoire, pas forcément qu'ils ont besoin, comment dire, une vivli ou bien qu'on qui canne une vivli, mais on vit dans un monde où nous vivons pas mal de choses quand même. Hein, vous avez une idée. Octobre rose, avec les femmes atteintes du cancer, le mois du rosaire dedans, et aussi la petite Thérèse. Vous avez jusqu'au mercredi 7 octobre 2026 pour votre première présentation. Et je suis capable de revenir après. Hein, je vais vous donner les dates précises. Comme ça, vous allez augmenter vos chances de remporter ce concours. Alors, quoi offrir? Pour ce concours, justement, quoi offrir? Mais on écoute ça d'abord. Quand je dis ça, vous allez tout comprendre. Quand on va écouter ce grand morceau, et on va se laisser imprégner dedans et je vous donnerai quand même le cadeau que vous allez recevoir fin octobre.

0: Et oui, en cette fête de la petite Thérèse, Thérèse de Lisieux, et si vous avez quand même des anecdotes, vous avez des témoignages, vous voulez partager un peu de votre dévotion à Sainte Thérèse, pourquoi pas, vous pouvez nous appeler sur le 525-17-269, 525-17-269. C'est maintenant, les amis, pour l'histoire. Je vais y revenir, bien sûr, jour après jour, mais je démarre jusqu'au 7 octobre pour Capave raconte cette première histoire. Pas trop longue, mais une histoire comme vous l'avez raconté, vous vous rappelez, pour la petite Alice, Alice au Pays des Merveilles, ou encore pour votre défilé, tous sur les Champs-Élysées. Voilà pour l'histoire. Voilà, il y a, je crois, soit Charlène ou Jacqueline qui appelle. Oui, bonjour.
1: Et bonjour Marie-Josée.
0: Bonjour Jacqueline, comment tu vas?
1: Et ça...

0: Peut aller, Dieu merci, et toi?
1: Oui, ça va très bien, je suis contente en ce 1er octobre.
0: Oui, très contente et bonne fête à tous les aînés, à moi-même.
1: Oui, bien sûr, il ne faut pas oublier les aînés, oui, il ne faut pas les bien oublier sûr. Surtout.
0: Bien sûr.
1: Voilà, et en même temps aussi, il y aura quand même, demain on aura l'occasion, hein, puis les jours suivants aussi, on va parler un peu de la visite du pape François, à chaque fois je dis François parce que je crois que j'ai vraiment aimé ce pape-là, enfin il y a eu pas mal, mais oui. J'ai un petit, disons, voilà, j'ai appris beaucoup à travers ce pape François,
0: oui.
1: Hein, parce que quand même, il y a eu pas mal, surtout il nous a accompagnés pendant la Covid, tu te rappelles. J'ai reçu beaucoup de messages de lui, c'est pour ça que son nom est venu sur mes lèvres. Oui. Mais pour le pape Léon XIV, bien sûr, sa visite de 4 jours en France, on va en parler, bien sûr, pour ceux qui ont suivi ça à la télévision, ce que vous avez vu un petit peu sur les réseaux sociaux, voilà, on va en parler après. Mais là, aujourd'hui, on parle de la petite Thérèse. Je sais que notre amie Jacqueline, elle ne rate pas ce rendez-vous chaque vendredi.
0: Oui.
1: On t'écoute.
0: Voilà, mais chaque vendredi, je parle à la messe à Sainte-Thérèse. Ça, c'est une grande messe très renommée. Hein. Le Saint-Sacrement est exposé de 9h à 10h. Et puis, il y a la grande bénédiction avec le chant à la tête, Antum Ego, presque tout le temps. Et puis, litanie de Sacré-Cœur. En gros, surtout demain, premier vendredi du mois, là, on va plus faire la chose avec ça, on va plus parler de ça encore. Mais voilà, chaque vendredi, c'est comme ça. Oui.
1: Et la messe commence à quelle heure
0: La messe commence à 10h.
1: À 10h, d'accord.
0: Oui, ça termine 11h moins 17 des fois. Très rare à 11h, hein, une bonne petite messe pour ceux
1: bonne
0: qui...
1: Bonne petite messe, c'est bien.
0: Oui, comme les vieux qui sont fatigués avec
1: Chaud,
0: les longues messes.
1: Chaud, suite, comme
0: le
1: on
0: dimanche,
1: dit.
0: Oui. On peut aller se recueillir facilement, oui.
1: Voilà, c'est ce que j'ai aimé aussi pour les messes de, du souverain pontife.
0: Oui.
1: Hein, on dit, voilà, il a célébré pas mal de messes, mais des messes vraiment pas trop longues.
0: Voilà,
1: et même
0: c'est
1: les
0: ça.
1: Communions aussi, il y avait quand même des centaines et des centaines de personnes sur les Champs-Élysées. Ça m'a vraiment touchée, tous sur les Champs-Élysées, quand j'ai vu cette foule immense.
0: Oui. Hein,
1: quand j'écoutais même We Are the World, j'ai pensé à cette visite du pape en France.
0: Oui.
1: Pour dire que la messe n'était pas vraiment longue, on était vraiment à l'aise, j'étais à la maison, comme quoi j'étais devant complètement, je pouvais assister à ces belles messes. Quand tu dis pas trop longue, parce qu'il y a des personnes qui ne peuvent pas rester trop longtemps.
0: Voilà.
1: Voilà, c'est bien de le dire.
0: Les personnes âgées, hein? Même des enfants qui prennent des médicaments, tout ça, disons chaque 3 heures, donc 2 heures, les parents doivent être de retour à la maison.
1: Mais même pour tout le monde finalement.
0: C'est ça, vraiment, pour tout le monde.
1: Pour tout le monde, hein, chaude de suite. Mais sinon, qu'est-ce que je veux te dire? Ta dévotion pour Thérèse.
0: Mais voilà, comme je te dis, j'ai pris un peu tous les saints, j'ai fait les litanies, tout ça, de temps en temps. Mais moi aussi, j'ai pris bien Sainte Thérèse, que ce soit d'Avila, que ce soit Sainte Thérèse de Lisieux, et même Notre-Dame du Rosaire, parce que tout ça, ce sont mes... Je les interpelle tout le temps quand j'ai des problèmes, hein, et on m'exauce tout le temps. On me dit confiance de faire confiance à Dieu. On me suggère de faire confiance à Dieu. Mais voilà.
1: Et puis aujourd'hui aussi, ça commence octobre rose.
0: Oui. Octobre rose, après pour les cancers, mais oui, octobre rose aussi. Et même pour les chapelets aussi, les rosiers dans les églises, tout ça. Il y a des groupes qui vont prier partout, dans les grottes, les groupes, dans les maisons.
1: Si on peut organiser aussi pas mal.
0: Oui.
1: Non pas seulement, disons, chez les voisins, monsieur le voisin ou madame la voisine, veulent pas ça, mais vous pouvez prier en famille.
0: En famille aussi, oui.
1: Voilà, c'est la petite église, hein, la famille, la cellule familiale. Vous priez, vous choisissez, même pas tous les jours.
0: Oui.
1: C'est maman, mais qu'est-ce qui se passe à la maison? Même pas tous les jours, n'obligez-en. Parce que c'est vrai, on fait déjà le chapelet avec Catéo.
0: Oui, hein, voilà ça aussi, mais oui.
1: Voilà, c'est déjà le chapelet avec tous les mystères. Hein.
0: Oui.
1: Mystères joyeux, glorieux, lumineux, voilà, douloureux. Hein.
0: Oui.
1: Voilà, on fait aujourd'hui, je pense, c'est le lumineux. Hein. Ouais.
0: Lumineux. Ah bon, lumineux. Ah oui, c'est mercredi aujourd'hui.
1: Non, c'est jeudi.
0: Et

0: J'ai dit exactement une seule fois par semaine lumineuse. Oui, j'ai dit exactement, voilà.
1: Voilà, parce que j'ai commencé à suivre un petit peu,
0: Oui.
1: parce que c'est vrai, moi j'aime bien prier avec les autres.
0: Oui.
1: Me retrouver avec un chapelet toute seule, ben, ça, oui, je peux le faire, mais j'ai m'endormi aussi. Mais j'aime bien prier en groupe avec les autres. Hein. Je prie, je suis concentrée dedans, vraiment dedans. Et surtout avec le tableau qu'on met avec tous les mystères, avec ce que le prêtre donne comme introduction et tout. Mais on est
0: Oui.
1: vraiment in, ça revient.
0: Oui.
1: À 9h39, alors tu vas te préparer ta petite histoire, Jacqueline?
0: Oui, une petite histoire, je vais essayer comme d'habitude.
1: Comme on avait fait à la dernière fois, mais une
0: Oui.
1: histoire, que ce soit en créole, que ce soit en français, peu importe,
0: Oui.
1: mais pas en latin, parce que tu fais latin aussi là-bas,
0: Oui.
1: ça te plaît. Depuis longtemps, j'ai perdu mon latin. Ben voilà. Non, mais c'est vrai, hein, nous causons la langue qui
0: Oui.
1: nous habitue, mais une jolie histoire que vraiment, quand nous écoutons ces histoires-là, nous vous donne le premier prix. Alors, tu as une idée, qu'est-ce que tu vas recevoir au cas où tu gagnes ce concours d'histoire? Comme ça, ce qui vient. Allez, dis-moi.
0: Ce qui vient, mais disons, un livre, je peux dire qu'il va rester pour longtemps, hein, un livre sur l'histoire d'un saint, que ce soit Sainte-Thérèse, n'importe quoi, parce que pour moi, c'est, du moment, c'est une histoire, j'aime
1: Oui,
0: bien.
1: je sais, on peut offrir un livre, mais pas à tout le monde qui lit.
0: Voilà. Non, mais tu vas voir, toi. Enfin, ça dépend de la personne qui aura. Tu connais un peu les
1: Mais
0: personnes, toi,
1: voilà.
0: tu connais
1: Non,
0: bien
1: mais là,
0: choisir,
1: il
0: voilà.
1: faut donner déjà là, parce que je ne vais pas savoir qui va gagner ou pas. Le cadeau est déjà là,
0: Oui,
1: je vais annoncer le cadeau tout de suite. Merci beaucoup, Jacqueline, je t'embrasse.
0: mais moi aussi, je t'embrasse. Merci beaucoup.
1: Allez, bye-bye.
0: Et pour la petite histoire qu'on raconte, qu'on va raconter ça.
1: Mais le 7 octobre,
0: Ah, je
1: j'ai
0: vois, je
1: déjà
0: vois.
1: donné là. Première
0: Oui,
1: histoire le
0: oui,
1: 7 octobre, alors je te donne tout, comme ça tu as
0: oui.
1: une idée. 1er octobre, et puis ça va être le 21 et le 28 octobre.
0: Ah bon, oui.
1: Veux dire, vous venez avec trois à peu près. Hein. Nous
0: En
1: avons
0: droit, histoire.
1: Non, trois fois, vous racontez, comme vous
0: En
1: avez fait.
0: droit, enfin, c'est ça. Parce que tu connais, on écoute là, on s'embrouille.
1: Non, mais il ne faut pas s'embrouiller parce que j'ai bien
0: Oui.
1: expliqué, hein. L'histoire
0: Oui,
1: que vous allez
0: il faudra
1: raconter,
0: noter là,
1: une
0: oui.
1: première histoire le 7, et puis vous
0: Oui.
1: écrivez une deuxième.
0: Ah oui.
1: Mais voilà un petit peu comme je suis allée aux Champs-Élysées, on ne revient pas avec la même histoire, bien sûr.
0: Oui,
1: Veut dire le
0: on peut
1: 7,
0: échanger aussi,
1: le
0: oui.
1: 7, le 21 et le 28. On va essayer
0: Ah
1: d'être
0: oui, je vois, je vois.
1: flexible. Si vous ne serez pas là aussi, on va vous donner un autre jour, OK? Il n'y a
0: Oui.
1: pas de souci. Mais non, mais nous avons
0: Ah
1: tout
0: bon.
1: le mois. Hein, il ne faut pas trop mettre la
0: Voilà.
1: pression. Le 7, le 21, le 28, si vous êtes prêts, le 7, c'est OK. Parce que c'est
0: Oui.
1: bien aussi de commencer le 7. Et puis, ça va être, je crois, c'est Notre-Dame du Rosaire le 7 octobre aussi.
0: Et il faudra vérifier ça, je crois bien.
1: Ben oui, le 7 octobre.
0: Oui.
1: Voilà. Et puis, je crois aussi, voilà, le 21 et le 28. Vous avez
0: Voilà,
1: trois
0: c'est ça.
1: histoires. Pas
0: Oui,
1: la
0: 7,
1: même, pas la même
0: 21,
1: histoire.
0: 28. Voilà.
1: Vous notez ça, mais vous pouvez venir. Je vais vous dire quel jour. Je peux dire si vous êtes prêt pour votre histoire, vous raconter. N'attendez
0: Oui.
1: pas vraiment. Vous pouvez en un jour. Et moi, je connais Myriam. Elle peut écrire une dizaine d'histoires en un jour. En un jour. Voilà. Essayez d'écrire quand vous avez un temps. Moi-même, je vais écrire mon histoire.
0: Oui.
1: Hein, je voulais commencer, puis l'autre jour, après, je dis non. Je n'ai pas commencé parce qu'il faut que je sois vraiment inspirée. Parce qu'on peut
0: Oui,
1: écrire
0: oui.
1: n'importe quoi aussi.
0: Oui,
1: Il faut que je sois vraiment in.
0: oui.
1: Merci beaucoup. Merci beaucoup.
0: Je t'en prie, Marie,
1: Allez,
0: je sais.
1: bye-bye.
0: Allez, bye-bye.
1: À 9h37, on parle de la petite Thérèse aujourd'hui, en ce jour, en ce 1er octobre. Votre dévotion, est-ce qu'il y a un miracle? Il y a eu un miracle? Est-ce que vous avez vécu quelque chose avec la petite Thérèse ou avec un groupe? Voilà, on peut partager. Je sais que moi-même, j'ai vécu pas mal de choses, mais au fur et à mesure, bien sûr, je vais partager, peut-être dans ma petite histoire aussi, on ne sait pas. Mais voilà, mais. C'est ça, être témoin. Vous avez été témoin de quelque chose, mais vous portez ça vers les malades, vers les personnes âgées qu'on célèbre aujourd'hui. Ces personnes-là ont besoin d'histoire, ont besoin de vivre, ont besoin de vivre un petit peu à travers votre vie, votre histoire à vous.

Allez, qu'est-ce que vous allez recevoir pour ce concours avec la belle histoire du mois d'octobre rose, on appelle ça comme ça, concours d'octobre rose, hein, avec les trois événements. Il ne faut pas oublier pour mettre cela dans le... Parce que attention, quand vous venez après, je vais vous écouter, bien sûr, mais vous n'aurez pas de points. Voilà, vous aurez peut-être un ou deux points pour l'effort que vous avez fait, mais vous ne serez pas vraiment... Vous comprenez ce que je veux dire. Votre histoire ne va pas passer. Hein. Voilà, il faut qu'il y ait ces trois événements. Trois ingrédients, on peut dire ça comme ça. Je vous accuse l'eau rosaire, le mois du rosaire. Je vous accuse chapelet, je vous accuse un petit affaire là-dedans. Et puis, je vous accuse l'eau Thérèse, hein, la petite voix. Essayez de vous documenter, essayez d'aller dans l'histoire de Thérèse. Elle raconte tout, hein, un petit brief de chaque. Et puis, troisième, c'est octobre rose, pour une femme qui, malheureusement, ne succombe au cancer du sein. Qui ne vivent quand même la chimio, une fait un dépistage aussi. Essayez d'inventer vraiment cette histoire, une histoire qui tient la route quand même avec ces trois événements-là. Voilà. Alors, ce sera la première histoire que je vais vous raconter, c'est le 7 octobre, et de nous autres les temps, jusqu'à la semaine prochaine. Ok, 7 octobre, entre 9h et 10h. Comme bien, bien faire moi. Comprend. Quand vous sortez là, vous vous mangez un bonbon. Alors, et puis, quoi encore? Pour le cadeau, bien sûr, la personne qui va remporter ce concours avec sa plus belle histoire, avec les trois événements du mois, Rosaire, Sainte-Thérèse et Octobre Rose, ça dit une qui peut amener sa jolie histoire, pas trop longue, mais une très belle histoire, bien joli, hein, voilà. Alors, cette personne aura un magnifique, un magnifique bouquet de roses. Eh oui, eh oui, eh oui.

allez, j'ai besoin, là, j'ai besoin de faire une recherche. Là, il y a pour toi, faire une recherche, à l'écoute de du monde, à l'ver du monde qui ne connaît pas un problème là, ou bien qui connaît ce problème là, ou bien une famille qui perd un proche aussi. Essayez d'aller vous documenter, aller voir un petit peu comment vous structurez vos histoires, comment vous racontez vos histoires. Et certaines histoires, pas comment dire, autre cause avec moi. Hein. Des fois, Marie-Josée dit, bon, non, mais vous ne connaissez moi. Je te raconte une histoire, comment ta petite raconte d'histoire. Je ne pas petit raconte d'histoire, une tasse d'histoire à te raconter. Alors, pour la petite Thérèse, à 9h41, en ce 1er octobre 2026, le capa dit que Thérèse, il amène la vie ordinaire avec des choses qu'il vive extraordinaires. Hein? Voilà. Les petites choses de la vie, les simples choses de la vie, que vraiment, on trouve ce charisme. Hein? C'est ça, la petite Thérèse, la vie ordinaire. Hein, c'est Thérèse Martin, et l'invilaine sainte, sainte Thérèse de l'enfant Jésus de la Sainte Face, il faut bien dire, et qu'il est connu dans le monde entier. Connu dans le monde entier. Je connais pas mal de personnes. Je pense à un ami, quand on s'est retrouvé après pas mal d'années, il est venu, il me dit ben, tu vois dans mon cou, qu'est-ce qu'il y a? Je regarde. Ben oui, il y a une chaîne avec le. Avec Sainte Thérèse comme médaille. Me dit ça, ça me saint ça. J'étais vraiment touchée par ça. Voilà. Alors pour dire que il y a beaucoup de titres, on peut dire ça comme ça aussi. Patronne universelle, patronne des missions. Vous avez entendu à travers les litanies, hein? Litanie des saints. Voilà. Et puis quoi encore, patronne de France aussi, hein, de la France, docteur de l'Église, etc., etc. Voilà. Et puis.

c'est une petite fille, comme toutes les petites filles, elles passent parfois inaperçues. Hein, on ne l'a pas vue dans sa famille, dans son entourage, même dans son Carmel à Lisieux. Je parle d'une jeune fille, justement, qui tient à l'audace, hein, là, elle tient à l'audace pour cause avec le pape Léon XIII lors d'une audience à Rome. Hein, c'est dans un journal national, et puis qui signale ça. Et puis, elle rentre au Carmel. Hein, on a déjà raconté la petite histoire, comment elle a foncé, elle s'est mise à genoux devant le pape Léon XIII pour lui dire, ben, mon envie rentre ma sœur, mon envie al Carmel. Mais le pape a su lui répondre, c'est pas pour moi, hein, mais pas la personne qui est avec toi là-bas, les supérieurs du Carmel. Hein, parfois, on ne peut pas intervenir, même si on est chef d'État, hein, le pape, un chef du plus petit État au monde, le Vatican. Allez, alors pour dire, Lynn rentre au Carmel à l'âge de 15 ans et 3 mois. Et puis quand Lynn mort, inconnue, dans ce petit couvent là-bas, hein, le petit Carmel de province, c'est dans 30 d'immunes qui puis suivre ce cortège, hein, ce cercueil, 30 d'immunes à son enterrement au cimetière de Lisieux. Et puis, à sa canonisation à Saint-Pierre de Rome le 17 mai 1925, t'y a à peu près 500 000 d'immunes qui t'y là. Hein, nous capables de dire c'était une petite fleur cachée, hein, un petit amour caché. Hein, sa famille, c'était une famille chrétienne, avec les Martins, bien sûr, Zélie, sa maman, qui l'a perdue à l'âge de 4 ans. Sa famille habite à Alençon. Son papa, Louis Martin, horloger, bijoutier, et son maman, Zélie Guérin, dentelière. Je tiens à 9 enfants, dont 4 inmo en bas âge, tiré seulement 4 filles, et voilà, à 40 ans, la maman est enceinte. Et Thérèse naît un 2 janvier 1873. Une petite fille qui tient vraiment. Tina, la joie dans ses yeux brillaient. Hein. Elle était tout le temps joyeuse, vivante. Hein. Et puis, après un an, en nourrice, sa mère, Patikapa, nourrit Li. Hein. Limbelingen vit heureuse quand même, comblée d'amour, parce qu'il y avait pas mal d'enfants quand même, par ses parents et ses sœurs. Et la petite dernière reçoit de sa famille une foi profonde. Hein. Les petits derniers, les recevoir, la foi extraordinaire. Voilà, elle est charitable, elle est une personne qui parle, qui rit. L'individu peut dire, elle rit tout le temps, celle-là. Voilà, elle a été guérie par le sourire de la Vierge aussi. Voilà. Alors, Zélie Martin meurt d'un cancer du sein, ça tombe bien, voyez, avec Octobre Rose, en août 1877. On peut toujours mettre cela dans l'histoire. Thérèse a 4 ans et demi. Le choc est très fort pour la petite Thérèse. Elle choisit sa sœur Pauline comme seconde maman. Mais la blessure est profonde et mettra 10 ans à se cicatriser. Voilà, c'est dur, hein. Alors, après 5 filles à élever, Monsieur Martin était seul, se retrouvait tout seul. Il cède aux insistances de son beau-frère Isidore Guérin, pharmacien à Lisieux. Toute la famille Martin s'installe au Buissonnet. Thérèse y trouve une ambiance chaleureuse, mais les 5 années où elle va aller à l'école chez les bénédictines, nous capables de dire, pour espouler les plus tristes de sa vie, hein. Voilà. Bon élève, bon enfant, timide, scrupuleuse, ils vivent mal, une confrontation, nous capable dire, dans la vie scolaire avec les amis, avec les camarades de classe, même avec les profs aussi. Hein. Voilà. Alors, le départ de Pauline au Carmel de Lisieux, il nous fait encore plus parce que c'était sa seconde maman. Ça nous fait à ses blessures encore plus. Elle perd une deuxième maman et à 10 ans, Thérèse tombe gravement malade. Symptômes, alarmants, il commence une comédienne Tibaba, une régression totale, voilà, hallucination, anorexie. Hein, la médecine, même si renoncée, les familles, le Carmel, prient le 13 mai 1883, une statue de la Vierge sourit à Thérèse, qui est guérie subitement.

Et l'année suivante, après ce miracle, que la Vierge, une statue de la Vierge fait un sourire, les guérit spontanément. Alors, l'année suivante, le 8 mai 1884, sa première communion, Tsipouli, une fusion d'amour, que là, il est vraiment, c'est le coup de foudre, c'est l'amour vraiment avec, avec Jésus. Jésus se donne enfin à elle, ce qu'il est tibétaine depuis bien, bien longtemps. Voilà. Et il commence à dire, ben, mon vie vient en carmélite.

c'était une communion, hein, nous pouvons dire ça comme ça, c'était une communion d'amour entre Jésus et elle. Hein, quand il trouve lui vraiment inspiré, inspiré, vraiment dans cette joie immense, il sentit lui vraiment imprégné du Christ, il dit à lui, l'épouvine carmélite. Alors, le départ au Carmel, il a dit, ce troisième maman maintenant, sa petite maman, ses sœurs justement, après Pauline, c'est sa sœur Marie, hein, qui la déstabilise. Voyez le travail de Dieu en enlevant parfois des personnes dans votre vie, ça vous remet sur pied. Oui, ça remet lui, que vraiment, il puisse souffrir beaucoup et il a une crise de scrupules obsédants et elle demeure hypersensible et pleureuse à l'excès. Hein. Et elle aspire à mûrir et à être libérée. Noël 1886, la grâce rentre dans ce léquerre, hein, une véritable conversion, c'est ça, man saint, dans une gageuse de conversion, ils n'étaient pas saints avant d'être saints, hein, voilà, je gagne sa conversion qui transforme lui en une femme forte, hein, l'enfant de la crèche, le Verbe de Dieu, lui a communiqué sa force à travers l'Eucharistie. Voilà, les prêtres pour combattre pour le Carmel. Ils franchir, nous capables dire tout ban obstacle. Ce papa, ce tonton, l'aumônier du monastère, l'évêque, le pape, Léon XIII, ils à l'encontre de tout ce beau monde pour entrer au Carmel parce que c'est le Seigneur qui a le dernier mot. Continue bien sûr avec la petite histoire et quand la grâce il nous verse l'équerre, l'inenvie maintenant sauve parce qu'il nous sentit sauvé, l'inenvie sauve aussi les autres. C'est un petit peu ça, la mission sur terre. On est nous pas pour sauver juste nous tout seul. Celui qui sauve sa vie la perdra, mais il vient sauver les autres en même temps. Hein, va vous dire comment dire, lui tout seul.

Alors, avec Jésus sur la croix, qui soif des âmes, et le pape en a parlé justement de la soif d'un peuple qui a soif, et Thérèse, à 14 ans et demi, décide de rester au pied de cette croix pour recueillir le sang divin et de donner aux âmes, telle est sa vocation, aimer Jésus et le faire aimer. Voilà. En 1887, entendant parler d'un assassin qui a tué 3 femmes à Paris, il commence à prier et il commence aussi, il fait un sacrifice, elle se sacrifie pour lui, voulant à tout prix l'arracher à l'enfer, ayant envie de sauver son âme. Alors Henri Branzini est jugé, condamné à être guillotiné. Mais au moment de mourir, il embrasse le crucifix. Thérèse pleure de joie, exaucée, elle le nomme son premier enfant.

0: l'espoir et la douceur est toujours avec Natacha Saint-Pierre, vraiment. Alors, nous continuons cette histoire, Thérèse, hein, le jour de sa fête, ce 1er octobre. Alors, lors d'un pèlerinage en Italie, Thérèse s'aperçoit qu'en dehors de leur sublime vocation, les prêtres ont leur petit côté. Hein. Alors, elle saisit l'occasion pour prier aussi pour eux, car ce sont des hommes, et des hommes faibles et fragiles. Alors Thérèse commence à comprendre que sa vocation n'est pas seulement de prier pour la conversion des grands pécheurs, mais aussi de prier pour, entre guillemets, même les bien portants. Les prêtres, les religieux, les religieuses, les consacrés, au cours de ce même pèlerinage, elle demande au pape d'entrer au Carmel, ça on connaît la petite histoire maintenant. À 15 ans, réponse évasive, fiasco, mais le 9 avril 1888, il quitte à jamais son père, ses sœurs, les buissonniers, son oncle et tout, et même son chien, Tom. Hein, imaginez, elle est très attachante, Thérèse, la petite Thérèse, quitter son chien et aller, vous voyez un petit peu, l'amour du Christ.
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0: Tu quittes tout, père, mère, et tu me suis. Alors, au Carmel, 1888 à 1897, un chemin parcourt qui tout des roses, un chemin de solitude.
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0: Alors, qui nous capable dire heureuse d'être là pour toujours, une récit rentre dans Carmel, vous connaissez quand une récit gagne quitteuse, ça se défaut là, c'est, vous sentiez-vous, comment dire, un petit peu la force qui tient là, un moment où son tiroir affaibli, une fois sur le terrain, une fois dans la place, comme on dit, toutes les armes tombées, parce qu'il vous battait maintenant, vous blaguez avec quoi, hein, contre un moulin avant, l'infini est désarmée, elle est dans la place. Prisonnière avec lui et 24 sœurs, la vie communautaire, froid, la prière souvent dans la sécheresse, la solitude affective, même s'il ne retrouve ce dessus, il n'est pas si content, comment dire, reste avec son manseur au couvent pour montrer qu'il n'est pas, vous voyez un petit peu là, c'est ça, la discrétion, vivre en commun, c'est ne pas être toujours avec les mêmes personnes. Vous voyez, l'amour, même qu'il tient pour ce soeur, mais pas toujours tirer attaché avec ça, il montrait qu'elle pouvait quand même être en communauté. Hein. Liti supporte tout ça avec ardeur. Et sa plus grande souffrance, c'est la maladie de son papa. Hein, la maladie de son papa bien-aimé, interné au bon sauveur de Caen, hôpital pour malades mentaux. Hein, voilà. Nouveau drame familial pour Thérèse, elle s'enfonce de la prière avec le serviteur souffrant d'Isaïe, le serviteur souffrant, voilà, sur le chemin de la passion de Jésus, mais le climat spirituel de son Carmel

0: elle, marquée d'une crainte diffuse de Dieu, va d'abord, comme justicier, lui peser en quelque sorte. Hein. Alors, il aspire à l'amour quand il lit à la vive flamme d'amour de Saint Jean de la Croix en 1891. Elle a 18 ans. Un prêtre la lance sur les flots de la confiance et de l'amour sur lesquels elle n'osait avancer, étant plutôt retenue sur ce chemin audacieux, même par sa sœur Pauline, mère Agnès de Jésus, qui deviendra prieure en 1893. On continue. Alors, son père revenu dans sa famille parce qu'il était à l'hôpital, voilà, il meurt en 1894, Céline qui le soignait entre à son tour au Carmel, et c'est vers cette époque que la jeune sœur Thérèse de l'Enfant Jésus, de la Sainte Face, tel est son vrai nom, résumé de sa vocation, découvre, après des années de recherche, la voie de l'enfant spirituel qui va transformer sa vie. Elle reçoit, bien sûr, on va continuer ça demain parce qu'il y a quand même pas mal de choses à partager. Hein, pas mal de choses pour rentrer dans la vie de Sainte Thérèse pendant tout le mois. Et n'oubliez pas votre première histoire le 7 octobre, quand il y a trois éléments clés, quand nous cause rosaire, l'octobre rose, les femmes qui sont atteintes du cancer, le long combat. Et en même temps aussi, la petite Thérèse, hein, d'accord? Allez, je vous embrasse, il est 10h.
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Jérémie 17, 7 à 10. Celui qui met sa confiance en moi et qui s'appuie sur moi, moi le Seigneur, je le bénis. Il ressemble à un arbre planté au bord de l'eau qui étend ses racines vers une rivière. Quand la chaleur arrive, il n'a peur de rien. Ses feuilles restent toujours vertes. Même une année de sécheresse ne l'inquiète pas. Il porte toujours des fruits. Le cœur humain est plus trompeur que tout. Personne ne peut le guérir, personne ne peut le comprendre. Moi, le Seigneur, j'examine les pensées et les désirs de tous. Ainsi, je peux traiter chacun selon sa conduite, selon le résultat de ses actions.

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3: À 10h passées de 5 minutes, plaisir d'accueillir M. Soblaine Ramen et son invité pour l'émission Antidote. M. Ramen, bonjour.
4: Bonjour Joannita, bonjour à toutes et à tous et bienvenue sur RM1, la radio nationale. Aujourd'hui, nous allons effectivement consacrer Antidote à un sujet médical qui représente pour de nombreux patients bien plus qu'une intervention chirurgicale, la transplantation rénale. Lorsqu'une personne souffre d'une insuffisance rénale sévère et que ses reins ne parviennent plus à assurer correctement leurs fonctions, la dialyse peut devenir indispensable au quotidien. Mais dans certaines situations, une transplantation peut offrir une nouvelle perspective, une nouvelle liberté et surtout une nouvelle chance. Comment se déroule une transplantation rénale? À qui s'adresse-t-elle? Comment détermine-t-on qu'un patient peut bénéficier d'une greffe? Comment choisit-on un donneur? Quels sont les examens et les étapes avant l'intervention? Et après la greffe, comment vit-on avec un rein transplanté? Nous parlerons également du don d'organes, de l'importance du suivi médical derrière et des traitements antirejets, mais aussi de ce que représente concrètement une transplantation dans la vie d'un patient et de sa famille. Avec nous en studio, c'est le néphrologue, le docteur David Hipp, qu'on ne présente plus. Alors, docteur est consultant in charge à Renal Transplant Unit à l'hôpital de Rosebel. Bonjour, doc.
5: Bonjour, monsieur Ramen, et à toute l'équipe de l'AMBC, et surtout, tout bonne auditrice et auditeur.
4: Nous bien contents pour retrouver vous, de toute façon, sur les ondes de RM1. Toujours, c'est un plaisir pour accueillir vous. Et je rappelle aux éditeurs que vos questions sur notre WhatsApp 5253-8484, 5253-8484, et vos appels sur le 402-80-80, pas hésiter à appeler nous si vous avez une bonne question. Alors là, docteur, pour répondre à toutes vos bonnes questions par rapport à, justement, transplantation des reins et tout ce qui concerne les reins. Alors, docteur, que nous peut dire, comment nous commencer même, nous peut dire insuffisance rénale. Et en gros, nous les affaires, bien sûr, les reins qui se fonctionnent exactement.
5: Les reins, bien sûr, les produits pipi, donc ils éliminent tout ben, de l'eau qui nous peut boire, qui nous est en plus dans nous l'école. Ils aussi éliminent quantité de toxines et de produits métaboliques qui, quand nous mangeons, nous respirons, nous produisons chaleur, etc., nous découvrons produire. Mm-hmm. Et tout ben, toxine qui est là, nous mangeons aussi, les éliminer. Il y a aussi contrôle tension, il assure la santé des os à travers la vitamine D, et aussi produire épaule pour faire tissant, hémoglobine monter.
4: Mm-hmm. Et là, à part qu'on nous peut dire une insuffisance rénale sévère, c'est quand arrive ça?
5: Donc, quand les reins là, c'est une décision un peu arbitraire, mais nous disons qu'on est moins que 30% de sa fonction, de sa filtration.

0: pas considérer ça comme
1: une
0: chronic kidney disease qui, mm-hmm. qui est sévère, hein, l'insuffisance rénale sévère, nous, équivalent stage 4 ou 5.
1: D'accord.
0: Et comment nous connaissons ça? En fait, c'est principalement l'Oban test, que je voulais souligner comme toujours. Il y a beaucoup de patients qui arrivent dans sa stage 4 et 5 et je n'ai aucun symptôme, ce qui est absolument effrayant.
1: D'accord. Oui, ça, c'est une maladie, en d'autres mots, silencieuse.
0: Oui, très silencieuse.
1: Ah. Alors, c'est avec ban, justement, avec ban test qui nous capable à le découvrir, qui stage aussi, effectivement, les travail à 100%, à 80%, peu importe. Et là, quand le pédiatre dialyse, quand il vient, effectivement, nous vient le dialyse, qu'il vient des affaires nécessaires pour nous faire dialyse.
0: Oui, en fait, comment nous tester les reins? En fait, c'est à travers test l'urine, pour guider combien d'albumine, s'il y a 10 ans, et surtout une fin de test 10 ans pour guider l'urée, la créatinine. Et c'est surtout sur la base de la créatinine qui nous capable de gagner une idée qui fonctionne rénale. Mm-hmm. Donc, plus créatine montée, plus les reins faibles, et pour bien l'eau, dialyse ou gagner greffe.
1: D'accord.
0: Donc, quand, à travers de la créatinine, nous servons une équation mathématique et là, nous faisons une calculation, nous avons un chiffre pour GFR, eGFR, mm-hmm. qui dans beaucoup de laboratoires montré dans notre analyse, nos résultats. Quand on nous dit que ce eGFR descend en bas 15%, mm-hmm. et fini arrive le moment pour planifier ou pour commencer soit une dialyse ou préparer pour un transplant. Donc, idéalement, pour toute personne qui a un problème rénal, c'est le même geste. Nous pouvons préparer pour dialyse ou pour transplant. Il y a ça deux possibilités-là.
1: D'accord. Et là, justement, ça, des possibilités-là, est-ce qu'automatiquement, si un patient qui a le dialyse, est-ce qu'il aussi est prêt pour gagner un transplant? Et mais il y a un degré dans tout ce qui est processus de dialyse, il est là qu'ils sont arrivés à l'idée de transplantation. Ou au début même, il n'est capable de faire une transplantation.
0: Oui, donc il y a des affaires que nous appelons un preemptive transplant, c'est-à-dire que même à l'eau dialyse capable d'être transplanté.
1: D'accord.
0: Et donc très récemment, en août, nous avons une patient qui a fait une plus ou moins dialysée avant l'eau dialyse. Il fait juste 3-4 sessions de dialyse pour préparer pour l'opération. Et elle est transplantée, et là, il finirait tout le travail, un peu plus bonheur qui
1: est bizarre.
0: Qui est bizarre, mais enfin, c'est sa décision, mais il est tellement en forme qu'il peut faire ça.
1: Mm-hmm. Oui, déjà, il faut trouver un transplant, enfin, il y a toute une démarche.
0: Ouais. En fait, pour retourner à mon conseil que tu peux redemander, si tu tiens un le monde qui nous capable, comment dire, casse un rein, l'eau, pied, hein,
1: oui.
0: Partout, il y en a. En fait, nous partons pour même
1: des effets dialyse.
0: Tu dis, moi, tu veux une transplantation, mais dans la vie réelle, le grand problème, c'est qu'il est difficile de gagner un rein. À cause, il y a deux sources d'un rein en ce moment. C'est un donneur vivant, ça veut dire souvent c'est un membre de la famille ou une connaissance, très rarement un étranger. La loi à Maurice permet ça. Ou soit un donneur décédé, ça veut dire une qui la cervelle a arrêté, donc il est brain deaf dans un contexte de ICU ou ça dans lesquels il a arrêté. Mais ça, il y a une préparation particulière et ne pas préférer ça à Maurice. Et peut-être dans le futur, il peut sortir depuis des animaux, hein, parce que ça, c'est un autre transplant. Mais pour conclure, à Maurice, la seule option, c'est un donneur vivant. Et évidemment, il n'est pas
1: aussi facile pour trouver un donneur vivant. Et bien sûr, on n'est pas capable de faire les sorties dans l'autre pays, Vini. C'est trop compliqué.
0: Oui, en fait, un des principes qui est important dans la transplantation, c'est que le donneur peut faire ça, le donneur vivant peut faire ça de son propre gré, 100% volontaire, c'est un geste altruistique.
1: Humaniste, ok.
0: Donc, pendant qu'un trafic, pendant qu'un papier donne casse, papier le terrain, papier sans la main, papier régler bandette, etc., pendant aucun côté commercial. Ça nous compte, ça, principe international de l'OMS et la déclaration d'Istanbul qui nous suivent. Et dans la loi mauricienne aussi, dire qu'il n'est pas capable de faire ça. Mais aussi, il y a certains cas qui pénalent l'argent peut passer, mais il y a une pression. Depuis le patient qui prend l'ordialise ou sa famille pour donner là, donne un rein. Ça aussi nous compte ça. C'est une affaire 100% volontaire.
1: OK. Et là, justement, quand nous

0: Est-ce qu'il y a un stage dans dialyse, dans le processus de dialyse, que nous n'est plus massé et qui nous besoin automatiquement un transplant?
1: Oui. Donc, nous avons dit qu'il n'est pas transporté avant même l'odialyse,
0: Oui.
1: mais dans le monde réel, beaucoup de patients ont l'odialyse
0: Avant.
1: à cause de peine qu'un donneur. Et il est capable d'arriver plus tard sur un donneur. Et donc, il fait un transplant 1 an, 2 ans, 3 ans. En fait, le plus bonheur, il est capable de faire ça le mieux. Si on a l'odialyse pendant 10 ans, il transporte pour travail, mais il va pas aussi bon aussi s'il transplanté plus tôt. Et il y a une circonstance qui, le patient n'est plus capable de faire dialyse à cause d'un accès.
0: D'accord.
1: Qui ne retient pas accès pour un dimanche faire dialyse, dialyse dans l'hôpital, hémodialyse, de besoin d'un accès en 10 ans. Donc, il y a une fistule, c'est une, fait la veine gonflée à travers une opération, ça met un tube dans les coups, ou ça dans l'aine, ça veut dire là où les pieds là, c'est une cafetière. Mais ça m'a fait là quand même bousser. Les fistules, les cafetières, il arrive un moment où une épée n'a aucune place. Évidemment, si nous attendons ce moment-là arriver, il est trop tard pour faire un transport, mais il est possible dans certains cas, nous pouvons anticiper dans quelques mois, pas pour avoir aucune place pour faire la dialyse. Si il y a un donneur qui est arrivé, qui passe par là, nous capable de considérer un transplant.
0: Un transplant. Et là, avant qu'il n'aille faire justement un transplant, est-ce qu'il nous a l'examen qu'il nous besoin faire, nous besoin inscrire nous nos la liste, comment ça se passe?
1: D'accord. D'abord, peut-être nous besoin faire le point que la situation de transplantation à Maurice.
0: Ah, OK.
1: Oui, le premier transplant à Maurice, c'était en 1980, en décembre, dans la clinique mauricienne. Deux braves Mauriciens, Dr. Modon et Dr. Li Sun Chang.
0: OK.
1: Et ils ont fait une quinzaine dans sa clinique privée. Après ça, ça a arrêté. Et finalement, elle est là dans l'hôpital public qui commençait dans les années 92, par là. C'est une équipe étrangère qui est venue sortir l'Inde et sortir du Sud-Afrique. Et éventuellement, nous avons des chirurgiens mauriciens qui train et qui font transplantation jusqu'à 2017. Et ils ont fait plus que 300 entre eux. Alors, en 2017, les gens n'ont pas ce problème qui passe à personne à Maurice et le ministère de la répartition en Inde. Depuis 2022, nous pouvons refaire transplant à Maurice et nous avons une série de docteurs sortis de l'étranger pour venir à Maurice pour faire transplant, sortis l'Angleterre, sortis l'Inde, sortis Sud-Afrique.
0: Sud-Afrique. Okay.
1: Et un de ces buts, c'est qu'ils forment nos chirurgiens. En entendant une technique de transplantation insensée, donc la façon de tirer les reins, donc c'est un message que tout le monde qui peut considérer donner les reins, l'opération insensée dramatiquement. Longtemps, en 1980, ils ont fait une grande incision sur le côté, et l'opération là, il prend beaucoup de jours pour dire, a récupéré. En fait, c'est pour rester dans l'hôpital 5 à 7 jours, tellement ça plaît là grand. Et long terme, s'il y a plus de douleur, il part avec tout le travail, plus bonheur. À ce n'est capable de faire par chirurgie laparoscopique, ça veut dire qu'il roule, ça fait 3 trous relativement petits. Et quand nous jouons sa main longue, elle est toujours plus courte que sa cicatrice. Et nous, le patient quitte l'hôpital après 2 jours.
0: D'accord. Et ils êtes corrects après combien, comme s'ils étaient à reprendre la vie normale?
1: Ils reprennent la vie, enfin, pas quand ils disent exactement qu'ils dépannent. Tu as l'air motivé, quelqu'un qui a un travail d'organisation de bureau. Donc, mon gars, dans des pays sur la salle, l'hôpital, le téléphone, il travaille.
0: Ouais.
1: Mais si vous faites un travail manuel, il peut prendre plusieurs semaines. Il peut nous donner 1 à 3 mois. Ça dépend. Si je mets un poids très, très lourd, il peut prendre plus de temps.
0: D'accord.
1: Donc, mon bien que vos questions initiales.
0: Tu peux quoi justement le transplantation comment
1: elle
0: est passée?
1: Ah oui, comme un test, ouais. Donc ça c'était un message pour un donneur. Donc l'opération insensée, mais sa façon de tirer les reins à travers keyhole surgery, c'est une opération beaucoup plus complexe qu'avant. À cause ça peut prendre le temps pour former nos bons chirurgiens à Maurice.
0: Ok.
1: Est-ce
0: qu'ils ont besoin d'un chirurgien spécialiste les reins ou ça peut
1: un chirurgien général, il est spécialisé. Non, il peut faire être spécialisé pour tirer ça les reins. Là.
0: D'accord.
1: Donc, il y a un chirurgien qui est spécialisé pour tirer les reins et il y a un autre qui est spécialisé pour mettre les reins là dans le patient. Donc, nous avons plusieurs chirurgiens venus et Nati peut venir ici pour 4-5 jours. Nous avons un professeur Nizam Mahmoud venu pour 6 mois et 3 mois.
0: D'accord.
1: En fait, il formait un chirurgien à l'époque, mais enfin,

0: Les choses ont changé. Le chirurgien est dans
1: Un
0: une
1: autre
0: autre
1: dépasse.
0: spécialité.
1: D'accord.
0: Mais là, ce qu'ils m'ont souligné, ils ont dit, c'est qu'il y en a.
1: Il y a un progrès qui peut arriver par rapport à
0: Non,
1: ça.
0: mais nous, dans les autres chirurgiens qui peuvent venir. Ça veut dire, professeur Nizam Mahmoud et mes collègues sont sortis de Londres, en Angleterre, peuvent venir pendant une période de 6 mois, se pour couvrir, pas tout en même temps, N
1: Oui.
0: par N, se pour là, à Roosevelt, dans le nouveau bâtiment qui est ouvert en avril, le Renal Transplant Unit, dans
1: Mieux.
0: l'hôpital Jawaharlal Nehru, qui
1: À
0: c'est
1: Roosevelt.
0: un joli bâtiment. Et donc, nous devons faire ce bâtiment-là, travail. Donc, à ce stade, nous avons le bâtiment, nous avons l'équipe locale. Et nous avons le chirurgien étranger.
1: D'accord.
0: Et je peux bien dire qu'il a, en fait, l'année dernière, il fait 15 transplants. Et pourquoi ça nous fait un peu de publicité? À cause de nous avons 75-80 paires de donneurs-receveurs qui ont la liste, qui nous peuvent travailler dans différents stages de préparation. Mais il est important aussi de souligner qu'il pas tout pour aboutir. En fait, plus que la moitié, pas pour aboutir à cause d'un problème, soit le
1: De
0: donneur ou
1: donneur.
0: le récipient. Donc, à cause de ça, nous avons fait work-up. Donc, comment un patient qui a un problème rénal gagne accès à ce service qui nous est là? Donc, un patient qui besoin suivre un traitement dans l'hôpital. S'ils ne sont pas dans le système hospitalier, ils ont besoin d'être référés par un docteur privé dans le système hospitalier vers le néphrologue. S'ils ont déjà dialysé, ils ont déjà dans le système, ils ont besoin de dire l'équipe de dialyse ou le néphrologue m'a intéressé faire un transplant. Mon époux, épouse, garçon, tonton, cousin qui peut envie
1: Qui
0: de donner
1: prêt
0: les reins.
1: pour
0: Ouais.
1: d'accord.
0: Et là, je peux commencer à faire mon premier test. Il y a une petite variation, ça que l'hôpital. Et dans l'hôpital, comme l'hôpital Sage à Flac, vous êtes fait un peu plus work-up avant d'envoyer le patient. Nous, les autres, assez bonnets, ils ont envoyé ça dans Roosevelt. Mais l'important, c'est qu'ils nous fassent tout le work-up.
1: D'accord. Et l'hôpital Roosevelt, c'est celle d'unité rénale dans Maurice. Vous êtes vraiment spécialisé dans le domaine?
0: Oui.
1: Ok.
0: Maurice, c'est un petit pays. Hein, une seule transplant unité.
1: D'accord.
0: Les suffisants. Donc, qui le travail de work-up, c'est une série d'examens, afin de causer avec le patient et le donneur, et nous fait un examen physiquement, et nous fait un test, et qui nous paieront de faire. Pour le côté donneur, me revenons sur l'importance que le donneur a fait un geste de son bon cœur. Il est altruistique, ne vraiment pas d'attention, il ne faut pas aucune pression commerciale, émotionnelle ou
1: C'est un
0: physique.
1: geste
0: Il est bien important.
1: humaniste.
0: Nous devons connaître qu'il psychologiquement est pareil pour ça.
1: D'accord.
0: Et là, nous guettons s'il est capable de donner un air. Donc, qui est capable de donner un air? Il faut que quelqu'un soit en bonne santé. Il faut que quelqu'un qui a un diabète, qui a attention, ou ça n'a pas même les reins lui-même. Donc, il besoin être fit pour subir une opération. L'équerre, poumon, besoin bon. Sur les reins, bien travaille bien. Donc, nous pouvons faire un test pour qu'il y ait l'urine, ce dissent, ce tension, faire échographie pour qu'il y ait les reins, CT scan, tout cela pour qu'il y ait si sur les reins. Il va qu'on ne pas qu'à prendre les reins qui sont déjà malades. Il va pour servir le donneur ou le récipient.
1: Nous revenons un petit point, docteur, c'est quand nous faisons transplantation, c'est nous prendre les reins. Un dimoun, nous mettons l'hyloïne, le dimoun, et qui nous a des les reins, le dimoun là, il continue vivre normal. Juste pour faire
0: Ouais,
1: un
0: bah, donc
1: petit wrap-up,
0: oui.
1: ça tibout
0: Ouais.
1: de transplant
0: Donc,
1: là.
0: c'est ça. Nous avons fait tout ça, c'est ça pour nous connaître quand ça les reins sortis. Ça dit qu'il donne les reins, reste en bonne santé. Nous, à cause, en fait, il y a une opération assez unique dans la médecine, transplantation. À cause de toutes les autres transplantations, c'est un qui est malade, les reins nous font ça bien. Alors, nous pouvons dire qu'ils ont bonne santé, qui, en fait, n'est pas aucune obligation dans le salaire. Ils peuvent faire ça de son bon cœur. Mais donc, le résultat, à la fin, est très bon. Il n'est pas vraiment une maladie. Et donc, quand on nous connaît, quand quelqu'un donne un rein,
1: D'accord.
0: il a un resté. Donc, il a 50% de fonction rénale. Normalement, il y a assez pour maintenir du monde en bonne santé. Et sur l'urée créatinine, pour un petit peu plus fort, mais il pourrait être en bonne santé. Il nous connaît les mêmes études pour vivre aussi longtemps qu'il a du monde. Qui panne de nerfs, ou ça même un peu plus à cause de mandibule plus fit. Et en fait, en pratique, ce qui est arrivé, c'est si personne assez jeune, les reins qui restaient pour pousser un tigre, jusqu'à 60 à 70% fonction rénale pour ce, après quelques mois
1: Est-ce
0: après.
1: que justement l'âge joue un rôle là-dedans? Est-ce qu'il nous a donné un rein n'importe

0: Village.
1: À Maurice Sarkozy, nous encore un pays en commencement un programme. Nous pas aussi avancé que un grand pays. Nous pas fait beaucoup de transplants de porc. Nous encore un pays conservateur. Ça veut dire nous n'avons un donneur qui tient à 62 ans l'année dernière. Et mais en Angleterre.

0: deux ans, une année.
1: D'accord.
0: Là, c'est un chiffre. En fait, c'est l'état du patient. Et là, nous tous connaissons, il y a des gens de 70 ans qui paraissent comme si ils ont 60 ans. Il y a des gens de 70 ans de plus crasés, ils ont 80 ans. Donc, il y a cette évaluation-là. Donc, pour revenir au donneur, nous devons assurer aussi qu'il est compatible.
1: Voilà,
0: qui n'est pas fait sortir virus, cancer, etc. Et il nous a décidé qu'il les reins pour tirer les reins gauche ou les reins droite. Normalement, le ben, chirurgien préfère les reins gauche, mais ça dépend de sa forme, ce, quand il est vaisseux, ENA, l'antère, etc. ENA, ça m'en a fait là. Et laquelle pour... Donc, ben, disons, sur les reins, pas pareil. ENA, disons, a une antère, des antères, trois antères, tout ça là. Donc, ENA, tout ça m'en considère critère pour guetter.
1: Et là, quand le pédiatre, justement, et qui ça m'en critère qui, justement, qui est bizarre pour qu'il y ait un donneur qui est compatible? Est-ce qu'il est bizarre une famille? Est-ce qu'il parfois il est quand même famille, mais il n'est pas compatible?
0: Donc, la loi Maurice dit qu'il n'y a pas qui s'en a capable de donner n'importe qui s'en a.
1: D'accord.
0: Pas besoin de famille.
1: Pas besoin de famille.
0: OK. En pratique, la plupart de nos donneurs, c'est une famille. Par de sang ou ça par mariage. Et me revient le ça, que la loi dit à nous. Faites peine à aucun suspicion qui est une sorte de trafic ou ça une sorte de l'obligation.
1: D'accord.
0: Donc, en a, mettons, quelqu'un vient et dit à mon ordinier, puis envie, donne-moi les reins. Est-ce que ça paraît correct?
1: Ben oui, non.
0: Mon ordinier, c'est un employé qui peut dépanner au mois pour qu'elle se casse tous les mois.
1: Oh, dans ce...
0: Vous pouvez trouver que ça sorti là. Et nous avons un mari de voir pour protéger Madimoun qui envie de donner les reins.
1: Et comment se fait? Enfin, ça, c'est un processus légal. Comment ça se passe?
0: Donc, la loi est très claire. À la fin, le donneur a reçu bien des six papiers pour dire qu'il peut n'avoir aucune affaire. Mais nous, si nous...
1: Mais est-il capable?
0: Il est capable d'arriver.
1: Médicalement, oui.
0: Non, mais les affaires, deuxième fois, médicalement, c'est une affaire. Médicalement, capable de faire. La question, c'est éthiquement. Et légalement, est-ce qu'il est capable de faire? C'est une autre affaire. Il fallait ne pas faire confusion entre ça et là.
1: Même s'il donne son consentement aussi, ça peut être un...
0: Mais est-ce qu'il y a un vrai consentement?
1: Ah.
0: Enfin, là, nous, ça fait
1: un peu difficile.
0: Ouais. Mais enfin, ça peut-être un peu lourd pour discuter ici, mais nous connaissons ce qu'il peut faire. Nous avons un critère et nous pouvons...
1: Patient.
0: Bien et nous avons un devoir moral. De faire the right thing.
1: D'accord. Là, justement, donc, nous parlons écoute un insert de Gladys qui lit et pour raconte-nous sur l'expérience. Il donne les reins à son petit frère et à 30 ans de cela.

0: Bonjour, je suis Gladys. Je vais vous donner mon témoignage en tant que donneur de rein à mon frère. C'était en 1990. Mon frère avait eu une insuffisance rénale et nécessitait une transplantation. Le médecin a demandé à ma sœur et à moi de faire un test pour voir si on est compatible. Et c'est moi qui l'étais. Je ne savais rien sur la maladie, mais j'étais partante pour lui donner un rein. L'intervention s'est déroulée en Inde, plus précisément à Chennai. Je suis resté là-bas pendant presque 3 mois. C'était pas trop facile, mais je l'ai fait avec joie, car il était mon unique frère. À l'époque, j'avais 37 ans, aujourd'hui 73. Cela fait 36 ans, mais je lui ai permis de vivre pendant 3 ans, quand malheureusement, il est décédé après 3 ans. Pour moi, je ne regrette rien de lui avoir fait don de mon rein. Je vis bien avec un seul rein. Je travaillais à l'époque. Naturellement, arrivé cet âge, maintenant, on a les complications de santé, comme la tension, diabète, mais c'est pas lié à mon rein. Au contraire, je fais très attention avec la nourriture pour ne pas abîmer mon rein. Sinon, je vis normalement comme tout le monde. Faire don d'un organe, c'est permettre à la personne de continuer à vivre un peu. Malgré qu'il n'est plus là, pour moi, j'ai pu le permettre de voir grandir son enfant un peu.
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0: studio. Alors, Doc, commentaire par rapport à ça. Gladys vit très bien, elle a sur les reins corrects et tout va bien, et c'est un exemple à prendre.
1: Oui, et ce qu'il nous a souligné, c'est clair qu'il ne fait ça par amour pour ce frère. Et il y a des gens qui ne peuvent pas donner ça à très très proche, mais ils sont toujours animés par le désir de faire du bien. Et c'est Mandimuna qui, après la donation, malgré son pédilaire, ils ont gagné quelque chose d'émotionnel, de moral. C'est qu'ils ont fait du bien dans un autre dimoun qui ne trouvait qu'ils savent aller pour le reste de la vie. Et donc, on pourrait faire le contraste en une situation où dimoun peut faire ça par force ou par l'os.
0: D'accord. Mais il n'y a même cas, Maurice, de telle situation. Parce que Maurice, tout Mandimuna, beaucoup plus accessible, plus correct, plus aimable, plus tapé, je t'en ai quand même ce sens de humaniste assez.
1: Amour, de donation par amour.
0: Par amour.
1: Ouais. Oui, bien sûr, absolument. Mme Mauricien avait un grand, grand léquet. Non, ça, en fait, ce qui m'a frappé, c'est que dans toute une communauté à Maurice, nous trouvons le même mouvement. En fait, comme on dit, mon analyse patient est représentatif de la population mauricienne, Pénard-Kansas. Nous avons aussi mettre en face de nos jours qu'on nous fait un transplant et tout bande d'honneur nous gardons la liste et nous faisons un suivi. Il est très important de faire un suivi annuel pour le reste de la vie. Nous faisons ça gratuitement.
0: D'accord. Ouais. C'est-à-dire que ça c'est automatique.
1: C'est automatique. Nous checkons notre tension, nous checkons l'urine, et
0: chaque mois ou comment ça se
1: fait? Non, une fois par an.
0: Ok. Et donc, quand une intervention dans ce type, combien de temps a duré à peu près?
1: Donc, il y a environ 2 à 3 heures pour tirer les reins et mettre les reins là.
0: D'accord.
1: Ouais.
0: Et là, comment ça se passe? Les deux personnes sont à côté. Comment est passé effectivement?
1: Oui, donc à l'hôpital de Nehru, dans le nouveau bâtiment, il est conçu spécialement pour transport. Donc, dans l'étage en haut net, troisième étage, il y a en fait 3 salles d'opération. En fait, aussi, initialement, on demande 2 et de côte à côte. Ça veut dire que le donneur peut aller normalement le matin, mettons vers 9h, il est anesthésié, la zone commence ouvert lit à travers cet instrument-là. Et quand les reins-là sont préparés pour sortir, ils sont prêts pour couper, ils ont fini à appeler le patient qui peut recevoir les reins-là. Les reins-là sont anesthésiés et ils sont ouverts lit. Et donc, comment je coupe ça, les reins-là, le patient finit pareil. Ils ont fini préparer sa partie, le vaisseau sanguin pour joindre ça. Les reins.
0: Les reins, d'accord.
1: Mais quand les reins sont outils, nous avons flushé pour solution pour tirer ce disant, pour empêcher ce disant cahier là-dedans. La scène, on a un bout de la graisse de tirer, que l'artère, la veine et l'urétère, tout cela, ce bout de couple propre pour les capables faire un bon travail quand on a implanté dans le patient. Et bien sûr, comment les reins sont outils, une équipe pour faire sa plaie là de patient qui nous donne les reins. Et donc, cette dimanche qui donnerait pour retourner dans la salle normalement avant midi.
0: D'accord.
1: Alors qu'il est pour rentrer dans la salle d'opération vers 11h, 11h30 pour sortir vers 3h à peu près.
0: Dans les 4 temps d'opération à peu près. Et là, par exemple, et tout de suite, les reins-là fonctionnaient?
1: Oui, en fait, c'est un des moments qui donne un peu
0: de
1: suspense et aussi beaucoup de plaisir. C'est qu'il commence à zoen, la veine, l'artère et urétère, c'est le troisième. Mais le log, c'est un clamp là qui peut bloquer du sang. Et souvent, dans les premiers. Tout de suite, nous avons les reins mine rose et dans les minutes qui suivent, une première goutte d'urine peut sortir. Quand je peux encore accommoder sa urétère là avec la vessie du patient, l'urine peut commencer à sortir.
0: Et est-ce qu'il y a un risque justement à ce niveau-là?
1: Ah oui, tout à fait, nous faisons un risque. Nous prenons un avion, un risque, nous prenons un mobilier, nous faisons un risque. Mais moi, j'ai envie de retourner en arrière à cause, nous parlons vraiment à cause de la préparation pour le dimoun qui reçoit les reins là.
0: D'accord.
1: Même patient dialysé, nous n'avons ça. Donc, enfin, comme toujours, on fait un bon travail, on finit à avoir une bonne question en avance. Mais une question que tu peux poser, c'est est-ce que tout dimoun est capable d'être un seul? Et en fait, un des critères les plus

0: Peu important, c'est qui est-ce que le patient pour vivre assez longtemps pour bénéficier d'un transplant. On donne-nous peut-être un exemple qui est capable ça pour faire ça plus clair. Mettons un animal qui désigne un cancer. Cancer une fanée et nous connaît qui les pousseuses. Il
1: Quelque
0: faut tout
1: part, les
0: lire
1: condamner.
0: dans un an. Nous pas un docteur pour connaître qui un transplant est plus futile. Il va pousser une ornée. Il va pour guérir ce
1: Guérir.
0: cancer. Au contraire, il y a un médicament que nous pouvons donner pour contrôle transplant, pour anti-rejet, il peut faire cancer à la porte. Ou sont nous capables de dire qu'il y a un patient qui n'a lesquels là tellement pas bon, soit poumon tellement pas bon, enfin une maladie terminale qui peut finir sa patient là dans 6, un an de seuse, il pas vaut la peine.
1: D'accord.
0: Et normalement, les autres affaires, beaucoup de personnes ont les autres maladies. Ils ont le diabète, ils ont un peu de problème d'équerre, mais pas aussi grave, etc. Mais nous pensons qu'ils sont capables de vivre 5 ans, 10 ans, ils peuvent la peine. Et dans ce contexte-là, quand ils ont déjà leur dialyse, à l'eau, ils transplantent, ils peuvent faire vivre plus longtemps.
1: D'accord.
0: OK? À ça, il y a un critère médical. Comme ça, nous faisons un workup dans le receveur et il y a une contre-indication qui ne m'ont pas
1: Dans les
0: énumérée,
1: détails.
0: un peu détaillée. Mais par exemple, nous avons un scénario. Que une malformation qui est difficile, qu'on n'est que pour mettre ça à l'air là, ou ça, c'est fini, qu'il y a deux, trois transplants, il devient de plus en plus difficile. En fait, tu m'as mieux répondu à l'air quand je disais ça, un donneur donne un rein, mais sa personne qui recevra l'air, qu'il y a trois l'air.
1: Trois les reins.
0: Ouais. Et si on a un patient qui me colle, il a troisième transplant, on a six l'air dans ce
1: D'accord.
0: décor, mais plus ça, il y a une difficulté que pour mettre.
1: C'est incroyable quand même.
0: Ouais, c'est incroyable. Ouais.
1: Et de vivre avec.
0: Oui.
1: Ça veut dire, en fin de compte, si je bien comprends, parce que moi, dans ma tête, me tu pensais qu'il quand nous peut donner un transplant, qu'il nous peut enlève l'autre des reins là et nous peut remplacer lui. Mais ce n'est pas le cas, ce qui me peut comprendre.
0: Oui, nous pas enlever les reins du patient qui tient.
1: Ah, ok.
0: Et s'il y a un transplant d'avant, nous y allons de l'autre côté. Et dans un cas, peut-être, vous pouvez faire place. Les reins, ça se dit, il est très compliqué. Et bien, un vaisseau sanguin, il y a qui a un problème rénal, c'est un peu dur, le calcium, etc. Donc, c'est une des affaires qui est capable de limiter. Ouais. Donc, un donneur, donc, ben, qui recevra les reins, donc, vous avez vraiment bénéficié d'une transplantation. Après, une transplantation, c'est une grande opération. Et surtout, un médicament qu'il peut donner, anti-rejet, c'est un effet secondaire. Et
1: D'accord.
0: quand tout ça fait, bénéfice, quand on ajoute tout, l'Ibsen dépasse ben mauvais côté, hein, ben risque, etc. Et donc, le work-up du patient, le problème rénal, c'est pour guider, est-ce qu'ils sont fit pour faire l'opération? Est-ce qu'ils sont fit pour recevoir tout simplement le traitement qu'ils nous peuvent donner? Par exemple, si on a un virus hépatite B ou HIV qui n'est pas contrôlé, nous fait un transplant, ni ça, hein, le virus va partout à cause de ce traitement-là.
1: Et là, en parlant de traitement, et comment nous connaît justement, qui nous reconnaît qu'il y a un problème de compatibilité et qui a un rejet du greffon?
0: Deux, trois questions, non, une seule
1: Ouais.
0: question là. Donc, compatibilité, c'est cela. Il y a plusieurs critères. Un, c'est le base ABO. Et moi, comme beaucoup de monde familier, quand on nous donne 10 ans, l'IBSA compatible, il y a trois
1: Compatible.
0: groupes. Là-dedans, il y a un groupe A, E, A, B. Alors, ça, il y a le groupe rhésus, positif, négatif, qui est très important pour 10 ans. Pour les reins positifs, rhésus, pas important. C'est juste
1: D'accord.
0: ABO. Et donc, un dimon qui groupe E n'est capable de gagner les reins avec groupe E. A avec A ou E, B avec B ou E, et AB avec tout dimon.
1: D'accord.
0: Mais il y a un avancement qui nous capable de faire ce qu'on appelle ABO Incompatible Transplant. On peut faire ça dans un grand pays, y compris l'Inde. Nous n'avons pas en Inde pour faire ça. Maurice ne peut pas encore faire ça. Mais il est possible qu'il nous puisse faire ça dans le futur proche.
1: Proche.
0: Et en fait, l'opération n'est pas différente. Hein. C'est la même
1: Même.
0: opération. Mais le patient qui peut recevoir les reins, il gagne un traitement en plus. Il
1: D'accord.
0: gagne une médecine en plus pour contrôler ce système immunitaire. Et il fait un traitement pour nettoyer ce disson. Un peu comme la dialyse, mais pas la dialyse. On appelle ça plasma exchange ou ça immunoabsorption pour enlever tout un anticorps contre A ou B, etc. Et donc, c'est une technique-là qui est là.

0: développer des affaires à Maurice. Donc, c'est. En tout cas, le message, c'est même une aide donneur qui n'est pas compatible, il est toujours possible de faire une transplante. Et le message, c'est être référé au néphrologue. Nous pouvons assez semaines par soir nous guider si vaut la peine d'envoyer à l'étranger ou même faire à Maurice. Mais si on a deux donneurs, un compatible, un pas compatible, il est préférable prendre ce qui est compatible à cause nous connaissons les renards de Poutine plus longtemps. Il y a plus de risques quand il n'est pas compatible. De rejet, évidemment. Alors, c'est notre système, on commence ça pour faire, tout le monde sur la TFM, ça s'appelle HLA. Et pareil, comment ABO, il y a ABO, il y a trois. Pour HLA, il y a des centaines de choses. Ça aussi nous fait un compatibilité. Ça aussi, très important. Et nous faisons un test s'il y a un anticorps dans le patient récipient. Tout ça, là, nous faisons Maurice. Donc, nos laboratoires à l'hôpital Candos. Depuis 2022, première fois, professeur Mahmoud Inouinine, il a aidé la dame, il upgrade. Il a beaucoup d'investissements du ministère de la Santé dans ce laboratoire-là. Tout ce man test nous fait à Maurice pour qu'on détermine. Donc, il y a certaines patients, quand nous faisons ce man test-là, nous faisons trouver un anticorps dans toutes les cours, qui sont les reins qui sont sortis depuis Belum, ou ce n'est pas la peine de faire, à cause du métier du bon arrogé.
1: Et là, rejet, oui. Est-ce qu'il y en a ben, anti-rejet des ben, médicaments? C'est un ben, traitement qu'ils ont donné. Est-ce que c'est un ben, traitement à vie ou c'est un ben, traitement juste pendant un temps?
0: Oui, dans la plupart des cas, c'est un traitement à vie aussi longtemps qu'il y a le transplant et mort. C'est quand le transplant est arrêté, il est là, il n'est pas vaut la peine de continuer sa médicament-là. Et donc, il y a quatre types de médicaments qu'il y a donné. Un, c'est. Quand on peut transplanter au début, on appelle ça induction, il y a une injection de un monoclonal antibody. Donc, ça, le premier jour et aussi quatre jours après. Il y a une forte dose de cortisone et après la suite, je prends un comprimé cortisone.
1: D'accord.
0: Mais B2 a diminué. Il y a un autre médicament qui appelle mycophenolate. Et l'autre, c'est appelé tacrolimus, ou ça, dans certains cas, c'est cyclosporine. Donc, il y a quatre types de médicaments, mais trois long terme.
1: OK, qui reste. Justement, une question d'une auditrice, docteur. Est-ce que quand on fait une transplantation, nous sommes capables, justement, d'avoir une vie normale, nous sommes capables de voyager, nous sommes capables de faire une activité physique, etc.?
0: Le but d'une transplante, c'est habiliter le patient vers une vie normale. Ici, je me demandais, est-ce qu'il est capable de voyager après?
1: Activité physique.
0: Oui. En fait, même un patient en dialyse est capable de faire tout ça.
1: D'accord.
0: Et souvent, c'est dans nous l'esprit qui se... La perception à Maurice, si vous êtes malade, vous n'avez pas faire un rien, vous êtes resté au Lili, au Lancèze, et toute la famille occupe vous. En fait, même pas de patient qui n'a pas de maladie rénale, qui l'odialise, nous encourage autant que possible de faire une activité physique, la marche, même galoper, natation, sport. Évidemment, si vous avez les autres maladies, par exemple, une attaque, évidemment, n'est pas possible. Mais si vous avez un l'odialise, donc on va faire ça. Et à ce que si vous avez un transplant, vous avez fonctionné plus ou moins comme un dimon normal.
1: Ça veut dire qu'on prend tout une activité normale, la vie continue.
0: Il y a des trois petites précautions par-ci, par-là, qui vous fait ça. Ou pas à naser dans un lac qui est pollué et rempli de microbes. Tout le monde vous prend sa précaution.
1: Je me rappelle auditeur qui, justement, vous êtes capable d'appeler nous 402-80-80, pas hésiter, pose une question, justement, nous cause de transplantation rénale et, bien sûr, tout ce qui entoure les maladies du rein. Alors, docteur, nous dit par rapport à nos cas, et la vie normale juste après une transplantation, ça, c'est pas un problème. Psychologiquement, maintenant, cette partie, c'est quand même parce qu'il cas prend beaucoup de temps. Quand nous capables de trouver un donneur, le donneur ne passe pas. C'est quand même un trauma, quelque part, à vivre. Pendant combien de temps nous cas, ça va nous histoire à continuer? Des années? Si nous pas gagner un donneur qui est compatible?
0: Oui, le patient, il est là, vous avez fait la dialyse. Et le patient qui l'a dialyse un an, 5 ans, 10 ans, le patient qui ne dépasse 20 ans à Maurice, moi, 25 ans, c'est le record à Maurice. Okay. Oui. Et là, c'est vivre un très bon
1: en même temps, c'est niveau
0: de vie.
1: Aussi,
0: un très bon niveau de vie. C'est tout le monde qui est assez jeune, se pénalise les autres maladies.

0: dit. Par contre, si mettons on a un homme qui a 78 ans, il a problème l'équerre, il a une attaque, il a difficulté à manger, la vie n'est pas plus facile. Mais ce n'est pas nécessairement à cause de dialyse telle qu'elle, c'est à cause des autres maladies qui peuvent accompagner le patient.
1: D'accord.
0: Et le maladie plus fréquent à mourir, c'est le diabète, qui vraiment est une maladie très très méchante. Il fait du bon, perdre la vue. Faire du monde perdre des sensations dans les pieds, de avoir gangrène dans les pieds, vous allez faire amputation, de l'équerre pas bon, de gagner attaque. Et donc, si on a ça, tout ça là, la vie pas pour bon. Mais c'est pas à cause de la dialyse, c'est à cause de sa diabète là.
1: Sa diabète là qui. D'accord. Vos appels sur le 402 80 80, 402 80 80. Nous parlons justement d'un TNCR de Aude et Olivier qui, justement, veulent faire une transplantation et comment je peux partager justement ce parcours.
2: Ça se passe comme ça. Ça se passe comme ça depuis que je suis sortie des soins intensifs, on va dire. Non, ça va très vite. On attend des années, des années, des années. On en parle. On se dit, ils oublient, ils nous oublient. Et puis, un jour, à 8h du mat, boum, allô, vous êtes transplanté cet après-midi. Boum. Ça va très vite. Hein. Donc, voilà quoi, c'est merveilleux. Donc, j'ai attendu 4 ans. Il y avait une attente de 3 ans en moyenne. Et je l'ai eu 4 ans après. J'ai fait transplantation, soins intensifs. Normalement, on passe une semaine en néphrologie pour apprendre à boire, pour bien stabiliser les constances médicales. Et j'en suis ressortie super bien. De toute façon, dans la maladie, tout est question de vigilance. Donc pour la greffe, c'est comme pour la dialyse. Si on n'est pas vigilant, les problèmes arrivent à grands pas.
3: Le matin, j'ai quitté mon domicile et j'étais pas du tout en forme. Et le soir, je devais prononcer une conférence, donc pour me faire booster, je suis allé à mon hôpital de dialyse habituel, mais sans prévenir personne. Et l'hôpital, le centre de greffe a appelé à mon domicile, il ne savait pas où j'étais, à mon bureau, il ne savait pas où j'étais. Et c'est mon assistante qui a eu la présence d'esprit de me trouver à l'hôpital. Et oui, les médicaments à vie, oui, bien sûr, enfin, sauf si un jour on nous donne un traitement qui fait qu'on n'a plus besoin de prendre un traitement après. Mais a priori, j'ai un traitement à vie. Que certains considéreront très lourd, j'ai 10 gélules par jour à avaler, bon, c'est une routine. En ce moment, je suis suivi tous les 4 mois, donc j'ai un examen qui est une routine maintenant bien établie, examen sang et urine, analyse chimique, dont je connais pas le détail, même si ça fait 25 ans que je le pratique. Et puis une consultation avec mon médecin qui surveille la tension, vérifie que tout va bien, qu'il n'y a pas de signe avant-coureur d'une récidive de ma maladie ou d'un rejet. Mais j'ai jamais eu de rejet, j'ai jamais eu de récidive de ma maladie, donc pour le moment tout va très bien.
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1: Alors doc, commentaire par rapport à ça, c'est là.
0: Oui, premier madame là, peut décrire qui est arrivé si on a un système de donneur décédé. Et donc c'est qui est arrivé dans l'hôpital, donc il y a un patient malheureux qui est identifié, qui est en mort cérébrale. Ça veut dire qu'il y a des dégâts dans la cervelle et il n'est pas capable de maintenir la fonction vitale. Ça veut dire que si pas il y a une machine pour ventiler le patient, etc., le patient n'a pas à respirer, etc. Et donc, quand ça arrive, il y a un délai de 12 heures, 24, 36 heures, tant qu'il est qu'elle a aussi pour arrêter automatiquement après. Mais nous devons faire pas faire confusion. C'est, nous avons fait tout un type de coma qui n'a mort cérébral. Il y a des autres comas qui. La cervelle n'est pas aussi impliquée et je pourrais faire. Il y a un critère qui est identifié, qui suit partout dans les guidelines pour identifier une patient qui n'est pas pour qu'on améliore. Donc, mon cérébral. Donc, le moment qui nous. Souvent, nous identifier une patient qui péale en mon cérébral. Après, il y a beaucoup de travail. Ce n'est pas comme si nous trouvions qu'il y a un mon cérébral, c'est ça. Donc, il y a une quantité spécifique à faire au sa patient pour connaître s'il est capable de donner sur les reins. D'accord. Mettons

0: HIV ou ça, sur les reins, même pas bon, etc. Il y a une quantité d'applications. Il y a aussi sa façon de traiter le patient pour qu'il soit capable de maintenir. Quand il passe 5 minutes, il dit ok, finalement, c'est cérébral, mais 10 minutes après, sur les quais arrêtés, il ne va pas pouvoir le temps faire ça. Alors, c'est bizarre de connaître aussi si le patient a envie de donner sur les reins ou non. Donc, il y a tout,
1: c'est un consentement bizarre.
0: Oui, donc il y a tout le côté légal, il y a un registre de bande d'honneur ou non. Donc, le système mauricien, en fait, la loi ne finit de voter, mais il n'est pas en activité. C'est que tout le monde nous assume que tout le monde nous donne consentement. À moins qu'ils aient dit, mon papa donne les reins.
1: Ah.
0: Donc, si il écrit un papier quelque part, donne-moi les reins, pas pour qu'elle apprend. Si il dit, j'ai envie de donner les reins, bien sûr, et si vous pensez non, bien sûr.
1: Si vous pensez non, aussi, il compris qu'il dit qu'il apprend les reins. Là.
0: Mais nous avons ça en pratique, mais dans le pays qui nous a établi ça, nous toujours besoin de cause avec la famille. Et le sentiment de la famille est très, très important. Et il est arrivé que ma patient a envie de donner les reins, mais ma famille parlait. Et qu'est-ce qu'on fait? Il n'est pas capable de faire. Il faut toujours prendre les reins. Donc, rassurer le public qui... La personne ne parle pas prendre les reins comme ça. C'est ça. Ça nous besoin un consensus. Mais en fait...
1: Avec l'accord de la famille autour.
0: Oui, mais si ça mène mal dans cette direction-là de décéder, nous besoin causer comme un le PEP, une discussion de nos sociétés qui n'ont envie, n'ont pas envie. Nous ne pas de l'avance si Mandy Moon pas happy avec ça. Et nous devons faire du monde comprendre qui fait une envie de faire ça. C'est pour être Mandy Moon qui, pour, sinon, pour tasser l'odialyse, ou pour mourir l'odialyse. Et qui Mandy Moon qui ne peut prélever les reins, c'est Mandy Moon qui peut aller de toute façon. Il n'est pas une affaire facile.
1: Non. Et quand, justement, est-ce qu'il nous causait assez le don d'organes et tout ça, Maurice?
0: Non.
1: Non. Parce qu'il me trouve ça, c'est vrai que c'est pas dans l'actualité, il y a assez, et alors que dans d'autres pays, c'est très... Enfin, on ne donne pas tout don d'organes, et d'ailleurs, à un moment donné, je te fais ou même donner un document, etc. Il n'y a pas... Et il n'y a aucune instance qui travaille là, par rapport à...
0: Enfin, l'équipe, nous travaillons ça. Nous avons un protocole, nous finissons de connaître ce qu'il nous besoin faire et comment nous pouvons appeler tel. Donc, le patient qui nous dit qu'il y a un appel du 4 h du matin, nous finissons de connaître ce qu'il nous besoin faire. Nous avons deux nurses en fait, en Angleterre pendant un mois pour guetter comment je vais faire ça.
1: D'accord.
0: Mais sa décision pour aller de l'avant, ce n'est pas une décision d'un ou deux docteurs, d'accord. C'est une décision du gouvernement.
1: Est-ce qu'il nous y a une cellule que nous capables que une cellule d'organes que nous capables aller enregistrer nous pour...
0: C'est ça, tout ça n'a pas encore établi.
1: Mais c'est important, c'est très comme nous pétou dans sa banca là, tout ça là. Il n'y a pas que les reins, hein, les organes, c'est quand même beaucoup de choses.
0: Oui. À Maurice, enfin, nous mentionnons sporadiquement. Donc, cette année-là, donc, la semaine dernière, il y a une conclave, une conférence en urologie. Nous, il y a un professeur indien qui t'y causait. Et il t'y cause l'osseuse de transplantation à partir de nos décédés. Et c'est quelque chose qui nous faisait faire à Maurice. Il s'y dit à ça. Notre premier ministre, Dr Narendra Mulam, quand il fait l'ouverture de nouveaux bâtiments aussi, il a évoqué qu'il nous a fait la transplantation de nos décédés. Donc, sporadiquement, nous mentionnons ça, mais nous, par contre, donne le feu vert.
1: Le feu vert. Et c'est le feu vert, là, quand les visages sont au type.
0: Dis là-haut.
1: Alors, j'espère que ça ne va pas prendre trop de temps, parce que c'est vraiment une affaire très importante. Sauver une vie, c'est vraiment très, très important. Et donc, par rapport à transplantation, ça, c'est OK. Et si, parce que, comme on dit, est-ce qu'il y a une idée reçue par rapport à d'organes? Est-ce qu'il y a un aspect religieux ou social ou autre qui tourne là, ça, d'organes là?
0: Oui, enfin, il y a une certaine vue religieuse qui le don d'organes et peut-être il y a un monde qui pas trop keen pour donner du sang au l'organe. Mais c'est comme tu peux dire tout à l'heure. En pratique, quand nous guettons qui peut arriver à partir de donneurs vivants, ça veut dire qu'ils choisissent à Maurice pour pas trop aucune barrière.
1: D'accord.
0: À Cessinobé.

0: cause de décédé, elle est beaucoup plus compliquée. Et donc, nous nous engageons certaines personnes religieuses qui disent que de ne pas avoir fait ça. Hein, c'est ça. Et dans beaucoup de religions, de philosophies asiatiques, par exemple, il y a le concept qui le courbe à ressentir à l'amour.
1: D'accord.
0: Mais beaucoup d'interprétations de, enfin, moi pas une autorité là, aux affaires religieuses, mais ce qui nous a noté, qui dans beaucoup de pays du monde, de faire, ça m'a
1: De
0: donation les
1: nation.
0: reins, oui, qui n'est
1: Et
0: pas
1: comme
0: le
1: le spéghetti
0: pays.
1: mauricien, quand même, de ce côté-là, ils sont quand même assez très généreux, même. Hein,
0: Ouais, que
1: c'était
0: donc, qu'il n'y ait pas de pays bouddhiste, hindous, musulmans, chrétiens, de tout pratique la transmutation de nos décédés et vivants.
1: Et qui nous arrive presque à la fin de l'émission, donc par rapport à tout ce qui est qui un conseil où tu peux donner Mandimoun qui déjà l'eau dialyse et qui peut-être envie faire une transplantation ou qui peut atteindre une transplantation à sa Mandimoun qui l'eau dialyse là, qui où tu es capable de dire pour vraiment notre morale déjà et pour donner un espoir que les choses peuvent changer. Ou tu peux dire lui au début aussi qu'il nous est un médecin qui peut venir Maurice et qui pourrait se Maurice et que très bientôt ça va être qui ça va être médecin là pour là ça veut dire nous pourquoi faire une opération
0: Oui.
1: non-stop.
0: À partir du premier semaine de novembre, nous pouvons parer pour faire un ou deux, ou même si bizarre, trois transplants. En fait, le limite, c'est est-ce qu'il y a un patient qui est assez fit pour recevoir les reins et est-ce qu'il y a un donneur? Est-ce qu'il y a un donneur fit? Moi, tu m'as mentionné que dans beaucoup de cas, il n'y a pas de l'avant à cause, soit un des problèmes, c'est qu'il nous découvre un diabète dans le donneur, ou soit le donneur, le récipient trop obèse, bien perdu. Pourquoi? Parce obèse, l'opération est plus risquée. Donc, il y a une
1: Contraire.
0: contre-indication. Mais le message, c'est qu'ici, où l'on dialyse, où sentez-vous assez bien, et où vous pensez que vous avez envie de faire un transplant, ou il y en a quelqu'un qui est capable de nous approche au néphrologue dans l'hôpital et nous considérer. Il vaut mieux, moi, mon préfère, nous guette Banca, qui finalement n'est pas possible, mais au moins nous donne un sens, nous examinons notre dossier. Nous guider, est-ce qu'il est faisable, pas faisable. Et quand nous disons, nous pas parler de l'avant avec un dossier, c'est pour le bien du donneur et pour le bien du patient. Nous pas capable de faire transplant dans tout le monde, ça c'est bien, bien souligné. Il y a un cas qui nous peut faire plus du mal. Dans tout le cas qui nous peut faire plus du bien que du mal, nous parle de l'avant. Si elles avaient techniquement difficile, là, nous pouvons capable d'envoyer à l'étranger le ministère ENA and Scheme, le Overseas Treatment Unit, qui pourrait être ça.
1: D'accord. Et là, aujourd'hui, par rapport à toute cette même question qui est capable de soulever par rapport à un transplant, par rapport à une dialyse et tout ça, si un auditeur ou un patient qui a envie de gagner un renseignement, qu'est-ce qu'il est bizarre aller? Il y a besoin d'aller à l'hôpital Rosebel pour donner
0: Non,
1: tout le
0: tout l'hôpital à Maurice, il y a une équipe de néphrologie qui est capable de répondre à cette question là.
1: D'accord. Et pas nécessairement déplacer Vin Rosebel.
0: Il n'est pas nécessaire.
1: Et là, mis à part dialyse, maintenant, concernant tout ce qui est transplantation rénale, qui ben point fort, qui est tu peux dire Ndimoun, qu'il est bizarre de retenir dans sa émission-là, par exemple.
0: Le B adressé à qui là?
1: Aux patients, ou même à un non-patient aussi, qui a envie de connaître justement comment faire, qu'est-ce qu'il faut faire, qu'est-ce qu'il ne faut pas faire.
0: Donc, depuis le début de la transplantation rénale à Maurice, moi, on a plus que 450 patients qui sont transplantés, qu'il y a à Maurice ou à l'étranger. La transplantation, c'est un geste qui fait du monde retourner vers la vie normale. Mais toujours pense à la question de sa auditrice qui me demandait est-ce qu'ils sont capables de faire sport ou voyager.
1: Exact.
0: Oui, tout pour qu'on va faire. Mais aussi longtemps que le patient prend son médicament et son suivi médical, etc. etc.
1: D'accord.
0: Et l'acte de donation de l'urine, c'est une opération très sûre. Bien sûr, on n'est pas 100%, rien n'est 100%. Et donc, on nous tient à témoignage de sa madame qui utilise le

0: qui donne ça en 1990, dans l'état 36 ans après, mm-hmm. et toujours en pleine forme. Mm-hmm. Donc, c'est un grand geste. Et donc, on peut faire un appel à tout le monde qui peut écouter, s'ils sont capables d'aider un de mes proches. Et écoutez-le décrire.
1: D'accord. Et surtout, il n'y a pas de risque. Ça, c'est par rapport au donneur. Quand il peut donner sur les reins, mis à part l'opération en tant que telle, mais derrière, cela vie peut continuer normal.
0: Et là, même triste très mineur qui tu peux expliquer cas par cas, mais mm-hmm. en fait, le patient qui donne les reins souvent fait plus de tests qui reçoit les reins.
1: D'accord.
0: À cause d'un envie connaît qui se risque. Si un dimoun a trop beaucoup de risques, nous pouvons arrêter de procéder, nous pas pour prendre sur les reins.
1: D'accord.
0: C'est un dimoun qui donne les reins, c'est qui nous fait tout un test, nous satisfait, qui sur l'impact, sur la santé, est minime.
1: D'accord. On arrive presque à la fin de l'émission, Doc. Le mot de la fin.
0: Le mot de la fin, c'est. Enfin, nous pensons que dans les prochains 6 mois, nous allons prendre une nouvelle phase dans le programme de transplantation à Maurice, un nouveau bâtiment. Nous avons une nouvelle équipe qui peut venir et nous avons fait une année record en termes de nombre de transplantations et fait autant de dimounes retournent en pleine forme.
1: En tout cas, merci pour votre présence et merci pour le travail que vous pouvez faire. Un excellent travail. Et merci à toute l'équipe technique. Merci à Joanie Tarazaz, assistante à la réalisation et à la console. C'était Avi. Je vous souhaite une très, très bonne journée sur RMA, la radio nationale. La suite sera avec Roselyne pour son émission Point Virgule Écologie. Et nous, on se retrouve la semaine prochaine pour une autre émission d'Otidot. 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
1: Là, Lila nous revenit des retours, comment on a dit, des retours de Django, mais là, des retours de Mamie Clown. 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
1: Voilà, téléphone-nous le 52-51-72-69. Téléphone-nous. Léla nous passe un petit dédicace qui peut rentrer. 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
2: Hein, c'est lui qui donne nous les souffles de vie quand il est levé grand matin.
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0: Bec du Tombeau. Comment ça s'appelle, là?
1: Marie-Noël.
0: Marie-Noël, divine cousine d'église, Marie-Noël. Et toute la famille radio. Toute la famille radio.
1: Ah.
0: Amuse bien, mamie. C'est le moment pas trop piccolo pour tomber dans le canal.
1: Non. N'en dis-moi le bolo, reste-t-il.
0: Après, tout ban vieille comme maman à manager.
1: Oui.
0: Pour ces autres bonnes fêtes pour aujourd'hui.
1: Ah.
0: Allez, mamie, bonne santé, bien, rentre bien qu'on t'ouvre, de manière pas trop bâtir.
1: Oui, mais non, t'as un coup. T'as l'air, on n'a pas un salon, là, mais c'est un peu moi, j'y toujours, là, de sa tête là, bien.
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1: Voilà, téléphone-nous, le 52-51-72-69, même si vous êtes à l'étranger, tu es capable de nous un petit message, même si tu es capable de téléphoner tout. Là, nous, le numéro là, nous prenons tout l'appel, qui veut dire, dressé par dressé. Et là, nous prenons l'appel qui peut rentrer. Allô, allô?
2: Allô, Mouenta.
1: Allô, oui, bonjour.
2: Bonjour, Mouenta.
1: Ah, Gandhi.
2: Oui, bon anniversaire.
1: Ah, merci. Pour demain.
2: Merci pour demain. Moi, je m'en demande un bon anniversaire pour demain.
1: Oui, c'est pareil, là.
2: Hein. Ouais, demain. Ouais. Mamie, correct, mamie?
1: Moi, correct, là. Je suis en pleine forme.
2: Ouais, moi, pas la vieille Marie, je le fais à mon pied. Ah. J'étale bien, encore.
1: T'as bien. Ah. Maman, t'as plus trompé. T'as un col temps là-bas, là, aussi.
2: Oui.
1: Daniela,
2: là, même, là. Oui, mon frère, il cause d'automne, c'est bien, là.
1: Oui.
2: Sinon, mamie, ça va?
1: Ça va bien, merci. Là, après, pour avoir l'émission, après, pour playlist, tout pour asseoir, tout.
2: Et merci, mamie, pour ça, du temps qui te prend pour auditer. C'est ma mamie qui est aujourd'hui. T'es une équipe motrice, mamie.
1: Oui.
2: Bon, tu m'as un troisième âge, j'ai un 23e âge qui. Donne de la vie avec sa radio-là.
1: Hein? Oui.
2: En 23e âge, on dit de retirer de la société. Oui, c'est l'amour de sa radio-là, quand ça m'a une famille radio-là. N'importe qui région, qui district, qui de te rester, de te téléphoner, de te causer, de t'estimer, de t'envoyer. J'aime de te partir. Nous, troisièmement, j'aime de te partir.
1: Oui.
2: Nous partons de te, même que tu es. Bon, il y a plusieurs régions, hein. Tout du monde me regarde, tout auditeur qui a pu téléphoner sur la radio, après, triste. Il fait le cœur, fait mal, tu vois, non, mais. Nous partons de ta famille radio, là. Nous partons de ta famille, nous partons de beaucoup de temps de te dire.
1: C'est
2: où, mamie? Get où on peut faire une émission, on peut donner l'année, on peut donner l'occasion, on réussit à nous, l'avoir.
1: Oui.
2: Et là, du monde, et là, c'est lui qui fait un programme. Nous partons de rien. Nous entendons la musique.
1: Oui.
2: Tout le temps, il y a un problème au téléphone. Get comment mon cas là-bas, comment se faire ça, comment on connaît le monde là-bas, moi.
1: Oui.
2: Comment se faire ça? Il n'est pas capable de vous apprécier là pour un faire du film là.
1: Oui.
2: L'ogla ni là, il est capable de faire une troisième âge, la cadre, le tout, le cas qu'on est
1: sauvé. Non, petit à petit.
2: La famille radio.
1: La
2: famille radio, mamie. La famille radio, mamie. C'est un petit grand famille, nous sommes quand même milliardaires, nous sommes quand même à 30 calons. Si nous prenons l'harmonie comme ça pour nous causer avec une piété. Nous rien, nous à la terre, encore non, il n'y a pas pour nous, tout pour vous dire ça.
1: Oui.
2: Si nous va continuer là, exprime-nous. Un mot pasteur, un mot directrice.
1: Oui.
3: Bonjour, mamie.
1: Bonjour, Daniela.
3: Comment ça va?
1: Moi, je suis en pleine forme, là. Je suis comme chez de la roulette.
3: Ah bon? Pas une invitation, non? Et bon anniversaire, toujours.
1: Oui, merci.
3: Mais bon, Dieu, gardez bien de nous la santé. Fais ouvrir un peu l'argent, encore.
1: Mm-hmm.
3: Un petit peu plus. Papa, tu es parti de radio seulement.
1: Oui, non, la même, moi. Toujours
3: allez, vous faites un petit coucou tout nous, l'équipe radio, tout, surtout vous faites un coucou pour le moment où vous pour lui, parce que moi, je peux rire, là.
1: Fais des compliments.
3: Merci. Donc, si vous avez un problème, vous allez me battre.
1: Oui.
3: Vous connaissez mon mec, lui, gros, lui.
1: Net.
3: Allez, vous faites un petit coucou, maman Zahira. Et mamie.
1: Oui.
3: Mettez un petit Enrico Machas, maman Zahira. Vous ne pas tarder, vous laissez aller aux autres.
1: Allez, right.
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1: Allez, bye-bye. Gros bisous, Daniela. 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Téléphone-nous là. 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Téléphone-nous. Direction Saint-Pierre. 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Hein? Annick de Saint-Pierre. Et la famille Félicité. Hein? On fait juste un gros bisou à Christelle Félicité. Petit camarade Denis. Hein, Denis Félicité,

0: alias Ton Simon. Et me fait tout un gros coucou. 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Allô, allô? Allô?
1: Allô, allô, clown?
0: Allô, oui, bonjour.
1: Allô, mamie clown?
0: Oui, c'est moi-même.
1: Bonjour. C'est moi, ça, c'est Marcel.
0: Marcel Charmante?
1: Ouais, moyen.
0: Ah, depuis la France, une fait la maman, mais ça depuis la
1: La
0: France.
1: France.
0: Ah, ça va, là, je suis comme chez
1: Oui,
0: la roulette,
1: la
0: je suis
1: France.
0: comme chez la roulette, là, moi. D'accord, tu fais français, tu vois.
1: Maintenant, dis à ton anniversaire bientôt.
0: Oui, bientôt dans un jour, là.
1: Eh bien, dis donc, aïe.
0: T'es content, là. T'es content de m'enlever, là.
1: Dis donc.
0: Oui.
1: Ah oui.
0: Alors,
1: Eh
0: il
1: bien,
0: a...
1: écoute-toi, maintenant, je vais dire ton anniversaire. Mais
0: Oui.
1: dis-moi mon téléphone, toi, pour ton anniversaire.
0: C'est moi, un coutume qui m'a fait, moi, un coutume qui m'a fait, mais chaque fois qu'on gagne mon âge.
1: Oui.
0: Je fais collection, la collection billets. Mais moi, je donne 200 au
1: Oui.
0: picado. Il dit, de moi, ce côté là-bas, côté l'argent là-bas, il y a vous ici, les, mais les contraires.
1: Écoute.
0: Pardon?
1: Écoute. Attends, non, je parle avec Mamie Clown.
0: Ah, je peux que j'avoue là-bas là.
1: Bien
0: Maman cause billet.
1: hein?
0: Maman cause habillé là, moi tout, je voulais causer là-bas. Oui! Peut-être moi
1: Oui,
0: là-bas.
1: tu m'étonnes-moi.
0: Oui. Non,
1: Oui,
0: elle a une collection qui m'a fait, la collection billet.
1: m'étonnes.
0: Vais rendre ça,
1: Oui,
0: je vais faire un business là, dans l'album, mais faire collection, collectionnaire.
1: Oui, dis-moi, mais c'est un mot que tu entends dans la radio, là. Parce que là, mon portable, mon t'entends mon portable. Après, là, tu ne repasses pas le radio.
0: Ah oui, j'ai baissé le volume, il fait écho là.
1: Oui, mauvais mon volume, là.
0: Oui, baisse le volume.
1: Oui, OK. Volume baissé, là.
0: La claire, oui, là, t'as moi bien, là, même dans Maurice même.
1: Oui.
0: Voilà,
1: Bon
0: merci.
1: anniversaire, mamie. C'est Claudine.
0: Ah, Claudine Charmant, depuis en France.
1: Charmante, oui, bon anniversaire. Je te fais des gros bisous.
0: Ah, merci. Et là. Oui. Me fais un gros bisou là-bas.
1: Oui. Mais tu veux pas gagner l'état, téléphone toi, Jimmy, monsieur, t'as pas l'anniversaire toi-même.
0: Allez, merci.
1: Écoute.
0: Merci, Marcel.
1: De rien. Allez, compliment à toute la famille.
0: Allez, gros bisous. Bye-bye.
1: Allez, gros bisous, allez, bye bye. Gros
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1: Ah là, il a, ça fait plaisir, nous t'en doutes là. Un petit morceau comme ça, puis je suis là, qu'il est. Nous prenons l'appel qui peut rentrer, nous goûter qu'il est en train là. Allô, allô?
2: Allô, bonjour mamie, c'est Muriel de Rosil.
1: Allô, bonjour Muriel.
2: Bonjour à toute l'équipe de la radio.
1: Ah.
2: Également la grande famille de la radio.
1: Ah là, Lila. Toujours pris là.
2: Oui. Ça va mamie?
1: Ça va, en pleine forme. Soleil.
2: Très bien.
1: En soleil.
2: Mamie, oui, mamie, dis-moi, où est notre santé là qui dit le petit bikini par Dalida?
1: Bikini?
2: Bikini par Dalida.
1: Il commence à mettre là, non? Il finira dans l'été, là, puis là.
2: Ben oui, il faut commencer là.
1: Oui, parce que j'ai mon algodin, il n'y a pas gagné dans le modèle Moupé Roudé. Moupé Roudé, c'est qu'il y a quoi, à poids là?
2: Ça même! Oui, à poids rouge.
1: Oui. Allez, moi, je trace ça pour vous là.
2: Oui. Vous connaissez, mamie, mon demande sa santé là.
1: Oui.
2: Pour mon défunte sœur, il s'appelle Thérèse. Aujourd'hui, il est pour fête sur 82 ans.
1: Ah, et que nous pensez bien faux. Hein?
2: Ah oui, vous pensez très.
1: Pas capable, hein, ça va
2: pas. Pas capable, mamie, pas capable.
1: Ma date l'anniversaire, même si vous n'avez pas.
2: Jour sur l'anniversaire. Mamie, jour sur l'anniversaire, ça même moi, les poumons là. En octobre, là, mamie.
1: Ah, les rendez-vous en octobre, là, oui.
2: Oui, il est né octobre, il est mort octobre. Ça me reste un mauvais souvenir, oui.
1: Oui.
2: Oui. Aussi, mamie, je souhaite une bonne anniversaire pour demain.
1: Ah, merci.
2: Tous les vœux de bonheur, meilleure santé. Merci qu'à chaque fois, vous faites nous plaisir, on nous demande une santé, vous faites au mieux possible. Vous êtes si vous êtes capable de gagner. Vous faites nous plaisir.
1: Oui.
2: Oui, tout le temps, vous pouvez tracer, vous faites nous plaisir, oui. Après ça, mamie, qui m'a dit, enfin, moi, j'ai mon petit-enfant qui peut fêter son anniversaire le 6 octobre.
1: Mm-hmm.
2: Enfin, me demande ça toujours un petit peu en avance. Il peut gagner sur 18 ans, lui. Il appelle Madison.
1: Joli, non?
2: Après, comment?
1: Il me dit joli, non?
2: Oui, Madison Hamilton, mais seulement il y a au Canada.
1: Je l'écoutais radio là-bas?
2: Oui, le matin, quand on fait mon programme le matin qui vous fait les 8h là,
1: ah,
2: avant
1: oui.
2: 8h là. Quand je dis 11h du soir. Alors je t'attends de moi, quand vous téléphonez, avant je t'ai dormi.
1: Oui.
2: Oui, 11h du soir, 11h30 du soir, comme ça. Oui, après, mamie m'a demandé un grand service.
1: Oui?
2: Elle ne chantait pas. Marion Monmoutou, une valse.
1: Oui.
2: Mais je ne m'en pas connu, qui était, comment il a appelé, mamie, ou quoi, ou tu commences à faire plaisir, là.
1: Allez, monsieur Haroldinko, et Monmoutou, là.
2: Non, quand même, pas joué aujourd'hui, là, monsieur, si tu es capable de faire moi connu, comment il a appelé.
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2: Allez, bien, merci. Mais dis-moi, mamie, comment vous faites ma connaissance si vous ne réussissez gagner ça, chose-là?
1: Non, si mon gagne, là, mon métier, je dis, si mon pas ne réussissez gagner, je vais faire mettre le système, là, mon métier.
2: Non, vous connaissez, non, moi, je suis pour connaître comment il appelle comme ça, comment vous demandez sa santé, là.
1: Ah,
2: moi, là.
1: Non, c'est le radio, mon pas, non, c'est le radio.
2: Mais vous demandez connaître quand, qu'il est, tout ça?
1: Ah, oui.
2: C'est ça le problème.
1: Mais pas que t'as qu'à mon féo, comprends. Mon féo, il dit. Fais-moi dire qu'on fait où.
2: Allez, d'accord, mamie, hein. Bien gentil.
1: Merci.
2: Amisez-vous bien pour demain.
1: Ah, net.
2: Allez, vous prenez bon congé, là, hein.
1: Là.
2: Oui.
1: Ben là, non, mais tu peux congé, là, mais pour guetter un coup, là, mais réfléchir un petit coup, là.
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2: Mais enfin, si besoin, allez, oui. Et merci pour le programme de vendredi soir, là, hein?
1: Écoutez, hein, passe-moi ça, je m'en dis.
2: Oui, très bien. Bon, mamie, molle-sous, hein? Allez, amuse-vous bien.
1: Allez,
2: bye. Merci encore. Merci.
1: Et ça sentait qu'on dit moi pour...

0: Marie-Louise.
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0: Non, Virginie, mon gars. 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
0: Ah là, il a. Rien que moi, bien là. 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Merci.
1: Allez, merci beaucoup.
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1: Ah la lila, une chanson, ça capé écouter la bonne parole, la dégraissée. 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
0: Ben oui, ben c'est que vous apprenez ça, mais vous doit en retard, net.
1: Mais moi, pas en retard, moi, tous les jours, moi, dans la radio, moi.
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0: 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Comment on sait que commence l'émission? 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
1: 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Depuis quand ça est arrivé, mamie?
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1: L'appel pioche tout.
0: Hein?
1: Pour qu'elle appelle, moi, elle pioche tout.
0: Je ne sais pas, il va gagner. Je ne sais pas.
1: Non, pour béton, là, moi, elle appelle pioche.
0: Hein, la belle pieuse, ouais,
1: Oui.
0: c'est qu'à ce béton, être la pelle. Les côtes Balking, hein, Balti.
1: Hein, bah oui.
0: Bah.
1: Balti.
0: Hein?
1: Est-ce que Balti long, Balti longtemps la peine d'acheter?
0: Hein, qu'est-ce que c'est?
1: Est-ce que madame est où acheter?
0: Qui n'arrive, c'est où, tu l'as?
1: C'est où là? N'est plus Balti, Balti longtemps, je me suis fait Balti mettre ça et la manche sur la lave. N'est plus.
0: Ouais. Hein, trop de petits, ça?
1: Oui.
0: Hein,
1: Madame
0: comme
1: aussi.
0: si mon arrêt. Donc, si mon arrêt, ouais, même. Ça
1: Oui.
0: va quoi me dire faux, maintenant, ça contacte, elle a vu une bateau, béton, ça y est, au couille, là, donc.
1: Allez, Red, merci beaucoup, mon content
0: Allez,
1: d'être avec
0: correct,
1: là.
0: merci. Merci, pareil, moi aussi, pareil.
1: Ah, la Lila, merci.
0: Eh, un petit coucou aussi pour Michel Prem, bien content, mon patin.
1: Prem, dressez pas.
0: Prem, bye, Prem, du côté de Roseville. Allez, bye bye.
1: Allez, bye bye. C'est les rois de Saint-Omer-la-Reste. Nous comptons d'avoir été avec nous. Un petit plaisir, un petit plaisir. Nous comptons. Comme ça, là, la radio est vivante. Comme ça, pas que vous causez. Nous allons mettre un petit dialogue là, c'est net. Et vous faites tout un gros bisou là-bas, dans l'endroit. Il y a beaucoup de fans qui écoutent nous. Et différents endroits, différents pays. Moi, la voix est là, Dubaï, tout le monde dit. Là, qui nous fait là? Un petit morceau, après un petit try, peut venir là, Bikini Tune pareil. Là, on parle de sa santé, que ça m'a demandé là. Maria, Maria là, on va dire que ça m'a gagné là. On m'a dit, pareil. Écoute-moi, Monica, il dit. Allez.

0: 11h midi, fou rire en direct avec Mamie Clown.
1: Je dis bon, si bikini tout, là, moi, vous êtes au revoir. Et demain matin, c'est pas moi qui poula, demain matin, c'était 8h. Hein, c'est. Et cousine qui poula. Et vous êtes merci, merci pour tout mon petit message qui m'a gagné le radio, là. Et pas oublier, demain, je t'écoute l'émission tantôt, hein, tantôt dans Tibal 8h, 10h avec Lion. Et ça m'a fini pour une bonne petite playlist et pour tout. Ça va nous dire qu'il y a suivi tous les vendredis. Je suis capable de profiter. Je t'écoute sans l'émission là. Prépare ça bien là. Je suis capable de danser là, à l'occasion de l'anniversaire. Allez, bisous, bisous. Bye bye.

0: C'est parti pour le journal de midi. Pour cela, nous retrouvons Jean-François Lecning. Bonjour Jean-François.
1: Bonjour Roselyne, bonjour à tous.
0: Et vous débutez avec les titres.
1: Crise à la State Trading Corporation. Le ministre CQN révoque son conseil d'administration. Vous l'entendrez dans ce journal. Moustas Leaks, par communiqué interposé, la police et Pravin Jugnauth se sont livrés hier à un véritable bras de fer. Le monde universitaire perd l'une de ses figures les plus éminentes, le linguiste Vinesh Hukumsingh s'est éteint hier après-midi. Comme à Maurice Flambé, du prix des carburants à l'île de la Réunion. Depuis ce matin, l'essence se vend à 2 euros le litre. Et puis c'est aujourd'hui la journée mondiale des personnes âgées. À Maurice, ils sont 276 000 à avoir plus de 60 ans. La State Trading Corporation est au cœur de la tempête. Son conseil d'administration a en effet été révoqué hier. La nouvelle nous a été confirmée en fin de soirée par le ministre du Commerce, excédé par une gestion qu'il juge défaillante et une inertie devenue intenable. Michael CQN a compris.

0: convoquer un à un les membres du conseil pour leur signifier personnellement sa décision. Parmi le président, le docteur Takesh Loku, ainsi que Satya Deo Tengar, en cause l'incapacité de la STC à diversifier l'offre alimentaire pour stimuler la concurrence sur le marché, un engagement qu'il avait pourtant pris devant la population dès décembre dernier. À cela s'ajoute la gestion des cargaisons de riz ration. La composition du nouveau board sera officialisée demain après validation par le Conseil des ministres. Voici ce que m'a confié hier soir le ministre Sik Yuen.
1: Donc en fait, hier j'ai causé avec les membres du board, donc j'ai signifié mon intention que je vais crash le board. Et d'ailleurs, j'ai un papier qui va au cabinet vendredi. La raison, c'est que depuis décembre, j'ai annoncé, j'ai fait plusieurs déclarations que la STC va importer plusieurs produits de base pour créer plus de compétition au niveau de Maurice. Mais jusqu'à maintenant, on est arrivé en septembre, donc il n'y a rien de nouveau. Donc, j'ai dû prendre la décision, faire bouger les choses, surtout au niveau du management.
2: C'est la seule raison, officiellement?
1: Parmi, allons dire, il y a des soucis comme riration, il y a un manque, il y a rupture. En passant, il y a 4 personnes qui ont été suspendues dans le warehouse. Problème d'hygiène que j'ai constaté de visu. Moi-même, hein, je suis parti, j'ai fait un surprise check là-bas. Donc, il y a déjà une enquête en cours concernant le riration, pourquoi on est en plus ou moins manque de stock. Il n'y a pas de rupture, mais manque de stock à plusieurs reprises. J'ai donné des warnings, hein. De toute façon, je change tout le monde. Vendredi, il y aura un nouveau board. Ça va être approuvé dans le cabinet.
0: C'était le ministre du Commerce, Michael Sik Yuen. Par communiqué interposé, la police et Pravin Jugnauth se sont livrés hier à un véritable bras de fer. Les casernes centrales ont d'abord contré la posture de l'ancien Premier ministre qui dénonçait un manque de transparence lors de ses auditions au CCID. Les enquêteurs affirment, eux, le contraire. Tous les éléments du dossier sont soumis au fur et à mesure à Pravin Jugnauth. La police a aussi tenu par ailleurs à recadrer les débats. Si elle doit réunir des soupçons raisonnables avant d'interroger un suspect, elle n'a aucunement l'obligation de le convaincre de leur bien fondé au préalable. Mais la réplique du leader du MSM ne s'est pas fait attendre. Dans un communiqué émis en fin de soirée, Pravin Jugnauth a pris le contre-pied des autorités. Refusant d'entrer dans une joute juridique sur la place publique à ce stade, il persiste à dire que le CCID n'a toujours pas divulgué de façon adéquate l'ensemble des faits et des circonstances censées justifier qu'une infraction ait été commise. Au cœur de ce dossier tentaculaire, je vous rappelle, issu des révélations Moustache Leaks, l'achat et l'utilisation supposée par le Prime Minister's Office de systèmes d'interception et de surveillance électronique qualifiés d'illégaux. Un peu de comptabilité à présent et pas n'importe laquelle, celle qui implique l'argent des Mauriciens, à savoir les revenus et les dépenses du gouvernement pour l'année fiscale allant de 2024 à 2025. Selon les derniers chiffres de Statistics Mauritius, les recettes ont augmenté de plus de 15% en un an, passant d'environ 170 milliards à plus de 197 milliards de roupies. Alors oui, c'est une bonne nouvelle, certes, mais l'État a aussi beaucoup décaissé en retour, 273 milliards contre 226 milliards l'année précédente. Le déficit continue donc à se creuser, Pranav Bihari.
3: Oui, on passe d'un manque à gagner de 44 milliards à près de 65 milliards. Et encore, on ne parle que du solde budgétaire, avec la consommation de capital fixe, c'est-à-dire la perte de valeur des actifs comme les bâtiments et les machines. Le fossé s'élargit à plus de 75 milliards. Mais comment expliquer ce déficit? Le gouvernement dépend fortement des taxes pour ses recettes, pas moins de 83%, à commencer par la TVA, 60 milliards, 12 milliards de plus que les taxes sur les revenus et les profits, les taxes sur les transactions financière et sur les mouvements de capitaux, affaires des entreprises, surtout des grandes entreprises, ne rapportent que 11,4 milliards. Quant aux recettes non fiscales, les contributions sociales représentent la plus grande part du gâteau, 14,4 milliards de roupies en hausse de 18%, dont les 13,7 milliards des régimes de sécurité sociale. Et cet argent récolté, quand l'État la décaisse, ça donne plus de 106 milliards uniquement pour la protection sociale, dont les prestations sociales comme la pension et les allocations, les salaires des fonctionnaires, plus de 65 milliards et puis l'éducation et les services de santé publics, plus de 48 milliards. Qu'avec ces trois types de dépenses, on dépasse largement les revenus et il reste tellement d'autres comme

0: la consommation de biens et de services par le gouvernement ou encore l'ordre et la sécurité publique.
1: Praneuve Biari. Décéière de Vineshoukoum Singh, le monde universitaire et culturel mauricien perd l'une de ses figures les plus éminentes, linguiste de renom, ancien pro-vice-chancelier de l'Université de Maurice. Il restera avant tout l'un des pionniers infatigables de la reconnaissance et de la valorisation du créole mauricien dans les années 70, bravant les préjugés d'une époque où la langue maternelle était souvent reléguée au second plan. Vineshoukoum Singh a consacré plusieurs années de sa vie à poser les fondations de notre patrimoine linguistique. On lui doit notamment des travaux décisifs sur la graphie et la standardisation du créole mauricien, ce qui a ainsi ouvert la voie à son enseignement dans les écoles du pays. Au-delà de son combat pour la langue, ce chercheur rigoureux, cet humaniste, a profondément marqué des générations d'étudiants au réduit, tout en défendant avec passion le plurilinguisme et le dialogue des cultures dans l'océan Indien. Aujourd'hui, jeudi 1er octobre, on entame le quatrième quart de l'année. C'est aussi la journée mondiale des personnes âgées. À Maurice, environ 276 000 personnes ont plus de 60 ans. C'est plus d'un Mauricien sur cinq. Avec une population qui vieillit, une question se pose. Comment faire de cette longévité une force pour la société? C'est justement l'enjeu de notre époque. À Phoenix, le gouvernement a lancé notamment les dialogues et initiatives de solidarité intergénérationnelle, une journée qui invite aussi à regarder les aînés autrement, comme des personnes qui peuvent transmettre leur expérience, leurs connaissances, leur savoir-faire et une partie de notre patrimoine. Écoutez ce sujet de Shailene Irben.
2: Notre population vieillit, mais une personne âgée ne se résume pas à la vulnérabilité ou à la maladie. Elle peut continuer à travailler, à contribuer à la société et surtout à transmettre son expérience. Pour Vijay Naraidu, chairman du Senior Citizens Council, cette transmission passe notamment par le dialogue entre les générations.
3: Il est capable d'être un adulte ou un adolescent. Les visages suivent ce qui peut pratiquer par ses bons grands-parents. En termes de culture, savoir-vivre, savoir-faire, etc. Ça la case. Et dans la société, autour de nous, notre bande d'adultes, on est composé. Il y a ce qu'on appelle la sagesse, la politesse. C'est un exemple simple, une famille qui paye un moyen pour envoyer ses enfants à l'école dans une van, parce qu'ils en payent 8 000, 9 000 roupies selon la distance entre l'école et la case, qui les fait? Alors c'est grand-père qui prend ses enfants, le bicyclette, il dépose lui. Il m'a essayé à l'école, l'après-midi, il y a le CS lui. Ah ben, ça travaille qu'il ne fait pas pour 8 000 roupies, pas moi. Ah ben, une manière claire, comment je contribue.
2: Mais cette transmission peut aussi être très concrète. Au groupement FIAPA, les aînés participent notamment à des activités de chant, de danse, d'artisanat et à des rencontres avec des résidentes maisons de retraite. Des activités qui leur permettront aussi de partager ce qu'ils savent, de valoriser leurs talents et de maintenir le lien social, nous explique la gériatre et présidente du groupement FIAPA, Pascal Dinon.
4: À travers ces activités, surtout quand ils ont la possibilité de se produire ou d'exposer, même à l'attention d'autres personnes âgées qui sont dans un état plus fragile, ils ont un sentiment de valorisation et ils sont en train de transmettre ce qu'eux ont appris. Et ensuite, on a des expositions de leurs produits qu'ils font dans les ateliers. Pendant l'hiver, ils font des écharpes en laine que l'on va ensuite offrir à des personnes âgées.
2: Et la Journée internationale des personnes âgées sera donc marquée ce jeudi au G&G Auditorium à Phoenix, une demande qui doit favoriser les échanges entre jeunes et aînés.
1: Un sujet de Shailene Irben. L'accusation provisoire de blanchiment d'argent qui pesait sur Ritesh Gouroubi a été rayée hier en cour de district de Rivière-du-Rempart. Le dossier portait notamment sur un bateau de plaisance, l'Highlander, évalué à 600 000 roupies et soupçonné par la police d'avoir été acquis grâce aux gains d'activités illicites. Le prévenu a toujours maintenu pour sa part qu'il s'agissait d'un cadeau offert par sa mère. Dans son jugement, la magistrate Zinat Kassamali a conclu que les éléments apportés par la poursuite ne suffisaient pas à établir des motifs raisonnables de soupçon. La cour a également épinglé la durée excessive de l'enquête, plus de 5 ans. Un délai jugé injustifié alors que Ritesh Gouroubi est maintenu en détention depuis 2021. Ce directeur d'une compagnie de pêche domiciliée à Granby reste toutefois sous le coup d'un procès aux assises pour trafic de drogue. L'affaire remonte à la saisie record d'héroïne et d'hashish estimée à 3,3 milliards de roupies sur un terrain que les deux frères occupaient à Pointe-aux-Canonniers. et puis travailleurs étrangers.

0: face à la pénurie criante de main-d'œuvre dans le secteur de l'agriculture. Le gouvernement accélère. Une tripartite interministérielle s'est tenue cette semaine. Elle réunissait les ministres Arvind Boulel, Reza Houtim et Rajiv Uchit. L'enjeu, le recours imminent à la main-d'œuvre étrangère pour le secteur agricole. Le premier contingent débarque dès décembre, mais les autorités préviennent, pas question de transiger sur les conditions de logement et l'accueil imposé aux planteurs. Les précisions d'Arvind Boulel au micro de Lovina Sophie.
1: Nous venons d'une très bonne réunion pour effectivement faciliter la tâche et agir comme un enable concernant les travailleurs étrangers qui peuvent venir travailler à Maurice. Et tout se fait dans le respect des normes établies sous les provisions d'International Labour Organization, c'est-à-dire la dignité humaine bien imprimée. Et ça va travailler là quand vini, je pourrais dans ce qu'on appelle dortoir, mais sa bande d'autoir-là, liaison déjà devant ce qu'on appelle Lodging and Accommodation Permit. Nous finis identifier le bâtiment résidentiel des travailleurs utilisés pour la construction de Métro Express. Et donc, là-bas, pour une bande changement qui nous a amené pour accueillir les premiers travailleurs qui pouvaient venir de l'Inde.
0: C'était le ministre de l'Agro-Industrie, Arvind Boulel. Il n'y a pas qu'à Maurice que les prix des carburants prennent l'ascenseur chez nos voisins de l'île de la Réunion. L'essence passe à partir de ce matin à 2 euros le litre, soit l'équivalent de 110 roupies, une augmentation de 10%. Quant au diesel, il augmente de 12 centimes d'euros, passant d'1,68 € à 1,80 €. Selon la préfecture de Saint-Denis, cette nouvelle hausse s'explique principalement par l'évolution des prix à l'international, dans un contexte marqué par les tensions géopolitiques au Moyen-Orient et les perturbations des flux d'approvisionnement. Voilà qui nous amène à la fin de ce journal, midi passé de 14 minutes, le journal des sports de Vikash Bagheroti.
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3: Le journal de la mi-journée vous a été présenté par Jean-François Lecnin. Place sport, football d'abord, avec les éliminatoires de la CAN 2027 des moins de 23 ans. À domicile, le Zimbabwe a disposé de Maurice sur le score de 2-0 hier. À Harare, les deux espoirs n'ont pu rivaliser avec les Young Warriors et leur armada de joueurs pro. Aux Mauriciens maintenant d'essayer de renverser la vapeur lors de la manche retour le mardi 6 octobre prochain à 19h. À Côte d'Or. Quant à notre sélection nationale A, elle aura une double confrontation face au Sri Lanka en amical. Le premier match est prévu pour demain, vendredi 2 octobre à 19h à Côte d'Or et le second le lundi 5 octobre au même endroit et à la même heure. Le sélectionneur national, Rui Pedro, a établi une liste de 23 joueurs, dont 5 expatriés. Toute l'équipe est en stage bloqué depuis mardi en attendant ses matchs face aux Lions du Sri Lanka. Juste pour vous rappeler que notre équipe nationale féminine affrontera le Ghana en match aller du deuxième tour qualificatif des Jeux Olympiques Zone Afrique le 8 octobre à 18h30, toujours à Côte d'Or. La manche retour est programmée pour le 13 octobre à Accra. Et puis il y a cette nouvelle qui intéressera sans doute les nombreux amateurs de sport à Maurice. La MBC lance le MBC Play Sports Pack. C'est une nouvelle offre permettant aux passionnés de sport d'accéder à davantage de contenu sportif sur la plateforme MBC Play à travers les chaînes de New World TV. La Ligue des Champions, de l'UEFA ou encore la Ligue Europa sont parmi les compétitions phares. Une offre disponible à partir d'aujourd'hui. Hippisme, le premier contingent de nouveaux coursiers qui était très attendu, a quitté le centre de quarantaine pour rejoindre leurs établissements respectifs pendant le week-end. 36 chevaux au total sont concernés, parmi une dizaine pour l'écurie Arvind Nagadu. Un nouveau jockey pourrait également être de la partie pour cet établissement. Il s'agit du Brésilien Elion Chavez qui a débarqué mardi. Sur la scène continentale, dans le groupe D des éliminatoires de la CAN 2027 chez les seniors cette fois, l'Afrique du Sud est partie battre l'Érythrée 5-0. Les Bafana Bafana sont en tête de cette poule avec 2 victoires en autant de sorties devant le Kenya qui jouera en déplacement face à la Guinée à 20h ce soir. Place également ce soir aux troisième rencontre.

0: de la Ligue des Nations de l'UEFA dans le groupe 2 de la Ligue A à 22h45. L'Allemagne, troisième au classement avec un point, tentera de se ressaisir à domicile face à la Lanterne Rouge Serbie qui n'a pas récolté de points jusqu'ici. Au même moment, la Grèce en tête avec 6 points affrontera les Pays-Bas, deuxième avec 4 points. Leader du groupe 4 de la Ligue A avec 2 victoires en 2 temps de sortie, le Portugal se déplace au Danemark, 3e avec 3 points. Match prévu à 22h45 sans Cristiano Ronaldo qui a tout bonnement quitté le rassemblement de l'équipe nationale suite à la conférence de presse de Jorge Jesus et à une conversation avec le président de la fédération. Un départ qui pourrait signifier la fin de son aventure internationale. Dans l'autre match de ce groupe, le Pays de Galles recevra la Norvège. Les autres matchs au programme ce soir, Irlande, Autriche, Israël, Kosovo, Malte, Gibraltar et Azerbaïdjan, Liechtenstein. Le coup d'envoi de toutes ces rencontres est prévu à 22h45. Ce qui nous amène à la fin de ce journal des sports. Merci beaucoup pour votre attention. Merci d'être avec nous sur RM1. Je vous laisse en compagnie de Nikita. Très bon
1: merci
0: début
1: beaucoup,
0: d'après-midi
1: Vikash.
0: À toutes et à tous.

midi passé de 19 minutes, je vous donne la lecture des avis d'obsèques. On nous prie d'annoncer le décès de Monsieur Govinden Naidu. Le décès de Monsieur Govinden Naidu, aussi connu sous le nom de Dava, habitant au numéro 94 à la rue Shantidal Danji à Rosil, âgé de 63 ans. Le convoi sortira d'Eliensson à la Rotroya le Beau Bassin, aujourd'hui à midi 45, pour se rendre à l'incinérateur d'Alépriant. Le décès de Madame Marie-Mireille Ellis. Le décès de Madame Marie-Mireille Ellis, née Aspasie, aussi connue sous le nom de Rosemée, habitant Sainte-Marie à Sainte-Croix, âgée de 72 ans. Le convoi sortira de la chapelle ardente de Mourat à la Rotroyale Petite Rivière, aujourd'hui à 14h, pour se rendre dans l'église Saint-Jean-Marie Vianney, Poitepiment, et de là au cimetière de Boismarchand. Le décès de Monsieur Jacques Ludovic Adrien Douce. Le décès de Monsieur Jacques Ludovic Adrien Douce, aussi connu sous le nom d'Adrien, âgé de 21 ans. Le convoi sortira de la chapelle ardente d'Eliensson à Beaubassin, aujourd'hui à 14h, pour se rendre à la basilique de Sainte-Hélène à Curpipe et de là au cimetière de Bigara. Le décès de Madame Bibi Safia Ramjon. Le décès de Madame Bibi Safia Ramjon, née Eda Tali, aussi connue sous le nom de Sister Ramjon, ex-matrone à Dr. Jitu Hospital, âgée de 90 ans. Le convoi sortira de sa résidence au numéro 24 à la rue St. James à Ward 4 à Port-Louis, aujourd'hui à 14h, pour se rendre au cimetière de Richter. Le décès de Monsieur Clenford Gérard Pierre-Louis. Le décès de Monsieur Clenford Gérard Pierre-Louis, aussi connu sous le nom de Gérard, âgé de 67 ans. Le convoi sortira de son domicile à Cité Longue-Tille à Chamonix, aujourd'hui à 15h, pour se rendre dans l'église Notre-Dame de Montcarmel à Chemin Grenier, et de là au cimetière de Souillac. Le décès de Madame Lachmi Bance. Le décès de Madame Lachmi Bance, née Mardemoutou, aussi connue sous le nom de Maligaï, âgée de 71 ans. Le convoi sortira de sa résidence au numéro 38 NHDC Upper Dagotière, aujourd'hui à 15h, pour se rendre dans l'église de Saint-Pierre-Élien à Saint-Pierre, et de là au cimetière de Saint-Julien-Village. Le décès de Madame Parvati Venkatachelam. Le décès de Madame Parvati Venkatachelam, née Supramaya.

Supra Ryan, excusez-moi, âgé de 65 ans. Le convoi sortira de chez son époux, M. Chidambaram Venkatachelam, au numéro 238 à la rue Huguenin, à Rosil, aujourd'hui à 16h30, pour se rendre à l'incinérateur de Caen-le-Vieux. Le décès de M. Jean-Hervin Xavier Béguet. Le décès de M. Jean-Hervin Xavier Béguet, âgé de 27 ans, le convoi sortira de chez son père, M. Hervé Béguet, à la rue Limon, morcellement filature à Baie du Tombeau, ce vendredi à 10h, pour se rendre dans l'église Saint-Malo à Baie du Tombeau, et de là à l'incinérateur de Cipaille Brûlée à Vallée des Prêtes. Le décès de Madame Sylvie Edma Lautingsen. Le décès de Madame Sylvie Edma Lautingsen, née Ramiad, aussi connue sous le nom de Maman Benoît, âgée de 92 ans. Le convoi sortira de sa résidence à la rue Bicou à Bossonge ce vendredi à 10h30 pour se rendre dans l'église Notre-Dame Sainte-Rosaire à Quatre-Bornes et de là au cimetière de Saint-Jean. Le décès de Madame Gladys Marie Eugénie. Le décès de Madame Gladys Marie Eugénie, née Morgan, aussi connue sous le nom de grand-mère, âgée de 83 ans. Le convoi sortira de sa résidence à Pierre de Soleil à Terracine-Souillac ce vendredi à 10h30 pour se rendre dans l'église Saint-Jacques à Souillac et de là au cimetière de Saint-Martin. Le décès de Madame Marie-Noëlle Louis. Le décès de Madame Marie-Noëlle Louis, née La Pureté, aussi connue sous le nom de Marie-Noëlle, âgée de 62 ans. Le convoi sortira de sa résidence à la rue Débarcadère, à Poste de Flac, ce vendredi à 14h, pour se rendre dans l'église Saint-Maurice, à Poste de Flac, et de là au cimetière de Pointe de Flac. Le décès de Monsieur Ange Silver Papesse. Le décès de Monsieur Ange Silver Papesse, aussi connu sous le nom de Bonhomme Tailleur, âgé de 65 ans. Le convoi sortira de son domicile à la rue Ragoupette à Palma Quatre-Bornes ce vendredi à 14h pour se rendre dans l'église Sainte-Brigitte à Pierrefonds et de là au cimetière de Bambou. Et on nous prie d'annoncer le décès de Monsieur Jean-Lucien Henry. Le décès de Monsieur Jean-Lucien Henry, aussi connu sous le nom de Jean, âgé de 88 ans. Le convoi sortira de chez son épouse, Madame Marie-Marise Badoudine Khan, à la route royale à Elisabethville, Baie du Tombeau, ce dimanche 4 octobre, à 14h, pour se rendre à la chapelle du Bon Pasteur à Baie du Tombeau, et de là au cimetière de Rochebois.

c'est parti à présent pour les nouvelles du temps sur RM1 ainsi qu'AM1. Et on démarre avec la situation générale pour Maurice. Un courant d'air léger circule sur notre région. Et les prévisions pour les prochaines 24 heures, des développements nuageux temporaires sont attendus cet après-midi au nord-ouest, au nord ainsi que sur le plateau central avec quelques averses localisées. Et ailleurs, le temps sera ensoleillé. La maximale sera entre 23 et 25 degrés sur le plateau central et entre 27 et 30 degrés dans les régions côtières. Le ciel s'éclaircira en début de soirée et fera beau durant la nuit et demain matin. Accompagné d'une minimale qui sera entre 15 et 17 degrés sur le plateau central et entre 19 et 21 degrés dans les régions côtières. Le vent soufflera de l'est-sud-est à environ 15 km par heure, devenant variable durant la nuit. La mer agitée au-delà des récifs avec des houles du sud-ouest de l'ordre de 2 mètres. Les marées hautes aujourd'hui 14h44 et demain matin à 4h15. Les marées basses ce soir 21h35 et demain matin à 9h01. Le coucher de soleil prévu à 18h07 quand le lever du soleil demain matin sur notre belle île Maurice, ça va être à 5h51. On enchaîne avec les nouvelles du temps pour Rodrigue. La situation générale, un courant d'air léger à modéré, circule sur la région. Et les prévisions pour les prochaines 24 heures, du beau temps cet après-midi, la maximale sera entre 26 et 28 degrés. Et le temps sera mi-couvert en général durant la nuit ainsi que demain matin avec quelques averses occasionnelles. La minimale sera entre 19 et 21 degrés. Le vent soufflera du secteur S de 15 à 25 km par heure avec des pointes de 50 km par heure. La mer agitée au-delà des récifs avec des houles du sud-ouest de l'ordre de 2 mètres. La pluviométrie durant les dernières 24 heures, pointe canon pleine corail ainsi que patate théophile à 0,0 mm. Les marées hautes aujourd'hui 15h03 et demain matin 3h30. Les marées basses ce soir 21h25 et demain matin à 9h21. Le coucher de soleil prévu à 17h44. Quant au lever du soleil demain matin sur l'île Rodrigue, ça va être à 5h28. Bulletin PCA pour Rodrigue. Les temps long la mer pour prochaine 24h. Pendant la zone et les temps pour bon, à soi, dimanche matin, pour une ND tilapli occasionnelle. Divan pour souffler depuis secteur l'est 15 à 25 km par heure, avec bande pointe 50 km par heure. Lagon et candéo brisant, la mer praticable. Toutefois, pour une bande la houle depuis sud-ouest, de l'eau des démettes en déo brisant. Bande mariotte, sourdi l'après-midi 3h03 et dimanche matin 3h30. Bonne marée bas, sourdi à soi 9h25 et dimanche matin 9h21. Et on termine avec les nouvelles pour Saint-Brandon. La situation générale, les nuages qui influençaient le temps local commencent à s'éloigner de l'île. Et les prévisions pour les prochaines 24 heures, quelques averses sont probables en début d'après-midi et par la suite du beau temps, avec une maximale qui sera d'environ 29 degrés. Le temps restera beau durant la nuit et mi-couvert en général demain matin avec des averses occasionnelles. La minimale sera d'environ 24 degrés. Le vent soufflera du sud-est à environ 25 km par heure, s'affaiblissant durant la nuit. La mer agitée avec des vagues de l'ordre de 2 mètres. Les marées hautes aujourd'hui 14h46 et demain matin à 4h39. Les marées basses ce soir 22h11 et demain matin à 9h16. Le coucher de soleil prévu à 17h58, quand le lever du soleil demain matin sur Saint-Brandon, ça va être à 5h44. Et voilà, chers auditeurs, c'était les nouvelles du temps pour vous sur RM1 ainsi qu'AM1. Communiqué du Central Electricity Board. Le CEB avise les abonnés de Valentina et Petit Camp Phoenix, CWA Petit Camp, une partie de Petit Camp Village, Phoenix Barrage, Glass Gallery et les environs, et GES, ainsi que les environs, que la fourniture d'énergie électrique sera interrompue entre 15h et 18h le jeudi 1er octobre 2026. Donc aujourd'hui, bien sûr, en raison des travaux qui seront effectués sur le réseau électrique. Ça va démarrer à partir de 15h aujourd'hui. Notez bien, à partir de 15h.

0: jusqu'à 18h aujourd'hui. Et la fourniture sera rétablie sans préavis à l'achèvement des travaux. Le CEB présente ses excuses à tous affectés par cette mesure et les prie de bien vouloir prendre les dispositions nécessaires.
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3: Voilà, ça c'est le show du week-end à ne pas rater sur l'autre chaîne radio RM1. Vous écoutez AM1 cet après-midi, midi 31, bon appétit à toutes et à tous. Je sais que vous avez faim, bon appétit. Hein. Merci de déjeuner dans la joie, dans la bonne humeur avec votre radio. Et en plus, les amis, c'est jeudi, ben voilà, c'est presque, on va dire, c'est presque le week-end. Encore un jour de patience. On se retrouve dans quelques instants, vous êtes avec Jonathan Agatha.
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Et oui, je suis ravi de vous retrouver pour votre rendez-vous quotidien sur AM1, votre radio souvenir. Installez-vous les amis, nous sommes ensemble jusqu'à 14h pour une pause méridienne placée sous le signe des plus belles mélodies, de l'émotion et bien sûr de vos plus beaux souvenirs. Et pendant, on va dire, moins de 90 minutes, on oublie le stress de la journée, on s'évade et on se laisse porter par la musique qui a marqué nos vies. Et pour ouvrir cette émission en douceur et avec une immense dose de nostalgie, on va faire un petit tour dans les années 80, non pas avec 10cc, c'est 11cc, avec un chef-d'œuvre qui s'intitule I'm Not In Love. Excellente écoute à toutes et à tous sur votre radio souvenir. Vous écoutez AM1 et celui qui vous accompagne jusqu'à 14h, c'est Jonathan Agatin.

0: 7 heures de la journée. C'est un plaisir d'écouter cette chaîne radio. AM1, c'était 11cc avec le remake de la chanson I'm Not In Love. Il est midi 40 ici du côté de l'île Maurice et on salue la diaspora mauricienne qui nous écoute partout dans le monde. A tout de suite. Chers amis, nous sommes en 1987, une jeune adolescente de 14 ans, les cheveux clairs et le regard plutôt timide, sous un sweatshirt trop grand, s'apprête à bousculer toute la scène musicale. En l'espace de quelques semaines, elle réussit l'exploit de s'imposer tout en haut des charts. Son nom, c'est Vanessa Paradis et sa chanson, c'est Joe le Taxi. Mais derrière le rythme chaloupé de cette rumba pop se cache une histoire nocturne bien réelle. Joe, ce n'est pas un homme, hein, ce n'est pas non plus le chauffeur du célèbre taxi jaune new-yorkais visible dans le clip vidéo. Il s'agit en réalité de Maria José Leao dos Santos, une figure emblématique des nuits, on va dire des nuits parisiennes, ayant fui le régime autoritaire de Salazar au Portugal dans les années 70. Elle est devenue taxi driver de nuit à Paris, silhouette androgyne, elle arpentait Pigalle et elle transportait les artistes à la sortie des clubs branchés. C'est en montant à son bord que le parolier Étienne Rodagil a eu l'inspiration de lui dédicacer ce morceau culte. On y va avec Vanessa Paradis, Joe le Taxi sur votre radio.
1: Bienvenue, c'est Joe.

Dieu le taxi avec Vanessa Paradis sur AM1. Juste avant de retrouver Alain Souchon, nous replongeons, nous replongeons dans les années 70 avec un immense chef-d'œuvre de la pop rock américaine sorti en 1976, la chanson If You Leave Me Now du groupe Chicago. C'est une ballade intemporelle portée par la voix de Peter Cetera. Et sachez que ce morceau a été un succès planétaire absolu, décrochant la première place des charts aux USA et au Royaume-Uni, permettant au groupe de remporter deux prestigieux Grammy Awards. Voilà, ça se passe ici sur votre radio. Et dans pas trop longtemps, ce sera Alain Souchon. Pour plus ample d'infos, restez là sur AM1. Bonne écoute à toutes et à tous.

Midi 50 sur votre radio, vous écoutez AM1 et c'était Chicago et Philippe Bailey avec If You Leave Me Now. Restez là, bien connectés. Ouh là là, ça c'est l'élégance, la poésie légère et aussi un brin, on va dire, impertinente de notre cher Alain Souchon, sorti en 1993 sur l'album C'est déjà ça. Le titre Sous les jupes des filles est devenu un classique absolu du patrimoine musical français. Avec son rythme entraînant, Alain Souchon y croque avec malice et finesse la légèreté des beaux jours et le marivaudage à la française. Voilà, on remonte le temps et vive l'année 1993.

Quitte la poésie malicieuse d'Alain Souchon pour replonger dans l'effervescence pop des années 2000. Nous voilà, oui, on va dire des années 2000, on va dire la fin des années 90. Voilà, nous voilà projetés en septembre 99 avec le tout premier single de l'américaine Jessica Simpson. Oui, avec son album Sweet Kisses. Avec ce titre, Jessica Simpson a immédiatement marqué les esprits par l'amplitude et aussi par la puissance de sa voix, se posant à l'époque en rival direct avec Christina Aguilera et Britney Spears. Et surtout, cette ballade romantique et dramatique est restée son plus grand succès commercial, grimpant jusqu'à la troisième place du Billboard Hot 100 américain et s'imposant aussi dans les charts du monde entier au tournant du millénaire. I wanna love you forever, Jessica Simpson. Dans pas trop longtemps, il sera 13h. Ici, sur AM1.

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Bon courage si vous travaillez, si vous êtes au volant, très bonne route avec votre radio préférée. Et si vous êtes à la maison, profitez pleinement de votre après-midi malgré la petite chaleur. Oui, il commence à faire chaud en ce 1er octobre 2026. Et si c'est votre anniversaire en ce 1er octobre, bon anniversaire de la part de toute l'équipe de AM1. Et si, ce sera votre anniversaire, hein, surtout durant le mois d'octobre, par avance, bon anniversaire. Et apparemment, demain, ce sera l'anniversaire de Mamie Clune. Oui, pour le 2 octobre 2026. Bon anniversaire par avance à notre chère Mamie Clune. Peut-être qu'elle viendra nous rendre visite tout à l'heure, avant 14h, dans notre émission La Boîte à Souvenirs. Vous pouvez les santé aussi, pourquoi pas. Mamie Clune, qu'on va retrouver dans pas trop longtemps sur votre radio préférée. Et en même temps, j'adore ce mois parce que le mien, mon anniversaire, ce sera pour le 7 octobre. 7 octobre 2026. Mais je ne serai pas là, hein. Voilà le jour de mon anniversaire. Merci beaucoup. Allez, on y va avec l'une des ballades romantiques les plus emblématiques d'Elvis Presley, enregistrée en avril 1960, juste après son retour du service militaire. Sortie en single en novembre de la même année, le titre s'est immédiatement hissé à la première place des charts américains britanniques. Et sachez que c'est une chanson très douce, d'une grande vulnérabilité, qui rompt bien sûr avec l'énergie brute du rock'n'roll des années 50 pour imposer un Elvis plus mature dans un style proche du crooner. Écoutez, c'est sur AM1.

On va écouter celui qui nous a malheureusement quitté à l'âge de 69 ans. C'était en juin 2023, le 24 juin plus précisément. Grand sensible et

Écorché vif, l'artiste souffrait depuis de nombreuses années de graves problèmes de santé liés à une pancréatite chronique aggravée par une longue lutte contre l'alcoolisme. En novembre 2020, épuisé par de constants allers-retours à l'hôpital, il avait pris la décision courageuse de mettre définitivement fin à sa carrière musicale. La maladie a malheureusement évolué en un cancer du pancréas généralisé. Il s'est éteint paisiblement dans son lit à son domicile de Cour Saint-Étienne en Belgique, entouré de ses deux filles Sarah et Vanessa. Et durant toute sa vie, il est resté très engagé auprès des associations, notamment en chantant pour le Télévis afin de soutenir la recherche contre le cancer. Je vous parle bien sûr de celui qui nous avait caressé les oreilles durant les années 80 en 1981 avec ce slow puissant et qui s'est écoulé à 400 000 exemplaires, ouvrant la voie à son autre immense tube, le Rital. Je vous parle bien sûr de Claude Barzotti. Voici la chanson Madame sur votre radio.

0: Après le soleil de la Californie, nous restons dans les sommets de la chanson, mais nous basculons dans l'émotion pure et aussi dans les secrets les plus intimes de la chanson française. Voici l'histoire d'un chef-d'œuvre absolu de Dalida. Il venait d'avoir 18 ans. C'est dans quelques instants.
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0: Au premier degré, le texte écrit par Pascal Sévran raconte la liaison éphémère d'une femme mûre avec un jeune homme, une thématique inspirée à l'origine par le roman Le blé en herbe de Colette. Lorsque Pascal Sévran présente la chanson à Dalida en 73, il ignore totalement qu'il vient de toucher la chanteuse en plein cœur en réveillant le drame le plus lourd et le plus secret de sa vie.

toujours de la bonne musique ici sur les ondes de AM1. Et oui, une magnifique transition, n'est-ce pas? Oui, on quitte l'univers pop envoûtant d'Annie Lennox pour revenir à la variété romantique et populaire avec un artiste au cœur immense. Voici bien sûr la chanson « Mon cœur te dit, je t'aime » avec le Belge Frédéric François sur votre radio. Écoutez. Et juste après, on va parler de séparation, pourquoi pas.

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Oui, il chante mieux que moi, hein, même si je suis un piètre chanteur. Chouki et Aviva. Oui, Chouki, hein, c'est pas uniquement Chouki qui chante, il y a bien sûr la complicité vocale de Aviva. Voici la séparation à 13h27.

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2: Il est déjà 13h37 sur votre radio. Bon appétit, hein, si vous déjeunez avec du retard en ce moment. Oui, en ce 1er octobre. Et oui, c'est vrai que le temps, ça passe si vite. Et dans 3 mois, ce sera la fin de 2026. Et dans 3 mois, on sera toutes et tous dans l'univers de 2027. Voilà, c'est le dernier trimestre de cette année. Les amis, profitez pleinement, profitez-en pleinement. Hein, surtout ces 3 mois, ça passera vite comme l'éclair. Et on va écouter East 17 pour la suite avec cette chanson qui a pour titre Stay Another Day.

E17 sur votre radio avec le titre Stay Another Day sur les ondes de AM1. Et en même temps, je pense très très fort, surtout au lead de ce groupe. Voilà le plus petit, on appelle les Titons. Voilà le plus petit avec le crâne rasé. Oui, ben oui, hein, c'était le lead du groupe. Je vous parle bien sûr de Brian Harvey, l'ancien lead vocal et figure emblématique du Mythic Boys Band britannique des années 90. East 17, son parcours s'est brisé à la suite de scandales médiatiques, de drames personnels et d'un accident frôlant le surréalisme. Et bien sûr, comment oublier ce dérapage radio et le renvoi immédiat en 1997 au sommet de la gloire. Le point de bascule survient en janvier 97 lors d'une interview radio. Brian Harvey déclare avoir consommé de la drogue en une seule nuit avant de prendre le volant, affirmant que cette drogue rendait les gens meilleurs. Ses propos provoquent un scandale d'État, allant jusqu'à être condamné par le PM à l'époque, John Major, à la Chambre des communes. Face au boycott des radios, les autres membres du groupe le renvoient sur le champ, bien qu'il tente un retour ultérieur sous le nom d'E17. Sa carrière ne s'en relèvera jamais vraiment. Et oui, oh mon Dieu, c'est incroyable. Hein, le mec n'avait pas la tête sur les épaules, hein, surtout le leader du groupe. Non, mais comment pense Brian Harvey? On pense bien sûr au petit Dalton, le plus petit. Oui, et c'est le même caractère, hein, le même caractère, nous capable de dire la même personnalité. Voilà, il était comme ça dans le groupe E17. C'est lui qui était le plus intelligent, le plus nerveux, comment nous dire, le plus turbulent. Hein. Voilà, 13h44 sur votre radio. Allez, E17, pourquoi pas une nouvelle fois sur votre radio. Et on va écouter, bien sûr, If You Have Me, dans le boys band. Et c'est bien sûr Brian Harvey qui t'a plisolé la voix, même s'il était tout petit, mais il avait une voix incroyable. Il chante toujours. Mais c'est pas pareil comme les années 90. De temps en temps, il fait des lives comme s'il s'énerve contre le gouvernement britannique, contre les autorités britanniques. Oui, de temps en temps, on voit ça sur les réseaux sociaux.

0: Oui, de temps en temps, on voit ça sur les réseaux sociaux.
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13h55 sur votre radio, les amis. C'était Jonathan Agatin avec vous sur AM1. Au plaisir de vous retrouver demain entre 12h30 et 14h. Big bisous, portez-vous bien. Le Salon de Clyde dans quelques petites minutes. Ça va durer jusqu'à 16h. 14h, 16h, ça c'est bien sûr le prochain show à ne pas rater sur votre radio préférée AM1. Et on termine cette émission avec une chanson. C'est sûr et certain que ça va me donner les larmes aux yeux. Parce que moi qui suis très très fan de Engelbert Humperdinck, comme mon papa, lui il était très très fan de ce chanteur d'exception. Malheureusement, Cyril Marieux nous a quittés il y a quelques mois de cela. C'était le 15 avril. Les temps chipés ferment sur la peau de CK. Il y a la famille qui chipés jouer sa chanson là. Et depuis ça, cette chanson est restée toujours gravée dans mon cœur.

Lost Waltz pour vous, avec bien sûr Engelbert Humperdinck sur AM1. Gros bisous à toutes et à tous. Mais là où il est, je sais qu'il est très très fier de son fils, de ses enfants, de sa famille. Allez, gros bisous. Ciao, ciao.

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Alors les amis, j'espère que l'émission vous a plu. On va se retrouver demain. Voilà, c'était un petit répertoire français pour question de changer un petit peu, vous voyez, changer d'air. Pas rester stagné sur du bluegrass, la country music, je sais que vous aimez. Mais on change un petit peu de temps en temps. Il y a tellement de belles chansons françaises, les amis. En tout cas, je vous remercie de votre fidélité. Demain, ça va être le 2 octobre. Déjà, on entame le deuxième jour d'octobre, les amis. Ça passe très, très vite. Je ne sais pas si la planète est en train de tourner vite ou c'est nous qui tournons vite. On ne sait pas. Mais quoi qu'il arrive, les amis, bon, restez vigilants, les amis. On se retrouve demain.

0: Je fais des gros gros bisous. Marie-France aussi qui nous écoute tous les jours. Il y a aussi Christine qui nous écoute du côté de Curpip. Il y a Jean-François de Palermo. Là, là, c'est l'Italie, c'est italiani. Hein. Il y a les Mauriciens, ils sont partout sur la planète, en Russie, en Australie, en Italie. Waouh. Une fois, je suis parti en Corse. J'ai rencontré un Mauricien en Corse. Hein. Vous vous rendez compte, les amis. Donc, l'île Maurice est un petit peu partout sur la planète. Gros bisous à Zot. Et on se revoit demain, les amis. Bye bye.
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5: Bon après-midi tout le monde, merci d'écouter RM1 et les 16h.
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5: Comment allez-vous les amis? Ça y est, on est arrivé jeudi, déjà presque la fin de la semaine. Quelle bonne nouvelle. En tout cas, nous on est contents parce qu'on a encore pas mal de bonnes choses à partager avec vous cet après-midi, vous le savez. On vous offre encore des cadeaux, on vous gâte parce que ce samedi, il y a le concert Gims, on vous offre donc, il y a deux jeux. Tiens, voilà, j'ai deux occasions. Voilà, vous avez deux occasions pour repasser avec des cadeaux. J'ai aussi deux entrées pour le spectacle Tarzan. Vous le savez, on va en parler tout à l'heure, ce sera au Codan Art Center. Et puis, j'ai encore des invitations pour vous, donc pour le grand concert familial avec Alain Amanissam, Laura Beg et les autres artistes. Ce sera pour ce samedi. Restez bien avec nous, on est là pour vous accompagner. On vous fait plaisir, évidemment, pour le meilleur de la musique, une variété de musique. Et j'en profite aussi pour saluer, là, en ce moment. Alors, je reçois des petits messages. Coucou, là, je... Bon, alors, Doris et moi, nous sommes dans un resto au Luxembourg. Tiens, maman, elle passe, elle fait le tour du monde. Patricia nous envoie un petit message, donc, avec Doris en ce moment. Là, on t'écoute, là, on prend un petit truc, tranquille. Je suis bientôt en train de prendre le relais de l'émission. Mais merci. Salut à vous deux, et surtout, donc, à Patricia qui... Ah, bientôt, c'est fini les vacances. Allez, c'est pas grave. Il y aura plein de souvenirs à raconter, ça c'est sûr. En tout cas, je vous embrasse les filles et je vous enferme Fernand. Ça vous dit? Les jolies filles.
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1: Allez, je donne le go tout de suite là pour nous appeler au 402 80 80 402 80 80 pour repartir avec vos deux invitations pour la soirée grand concert familial ce samedi 3 octobre à Hypnose à Coromandel avec Alain Ramanissom, Laura Beck. Appelez-nous maintenant, 402 80 80. Frédéric Goldman Jones, c'est tout de suite et juste après, Teddy Swims arrive et M. Pokora, bienvenue.

En tout cas, moi, je suis là. Donc, je vous accompagne en ce jeudi après-midi pour le meilleur de la musique, une variété, bien sûr, des tubes qu'on connaît, qu'on aime bien. C'est à votre radio RMA. Chaque après-midi, c'est votre afternoon ride, mais aussi, non, bah, pas que de la musique, hein. On a aussi des cadeaux qu'on vous offre. Allez, je vais lancer déjà, pendant ce temps, continuez à vous inscrire au 402 80 80 pour les deux invitations pour le concert familial du 3. Avec Alain Ramanissam, je serai du côté de l'hypnose à Coromandel, mais entre-temps, oui, aussi, je ne vais pas WhatsApp, parce que je lance le premier jeu pour la soirée avec Games. Oui, mes amis, vous avez bien entendu, ce sera ce samedi 3 octobre à Tribeca. Alors, je vous pose une question. Si je vous dis que le vrai prénom de Games est Gandhi, d'après vous, c'est vrai ou c'est faux? Allez, vous envoyez vrai ou faux par WhatsApp au 5-2-5-3-8-4-8-4, 5-2-5-3-8-4-8-4. Si je vous dis que le vrai prénom de Games est Gandhi, vrai ou faux, 5, 2, 5, 3, 8, 4, 8, 4. Allez, à vos téléphones, tentez votre chance. Deux invitations, il ne reste pas beaucoup. On est jeudi, c'est presque fini. Alors tentez votre chance, hein, donc, pour jouer avec nous, parce que, franchement, on va aller voir le concert de Gims en live, non seulement Gims, Shensha également, Taïke également, et les artistes locaux, Thierry Alexandre, etc. Ça va être une grosse soirée, hein, du côté de Tribeca ce samedi. Ne ratez pas cet événement. Allez, jouez avec nous. Quel est le vrai prénom de Gims, si je vous dis que c'est Gandhi?

0: dit vrai ou faux. Allez, envoyez vrai ou faux par WhatsApp au 5 253 8484. 16h17, côté musique, j'ai préparé pour vous. Ouais, elle va nous emmener faire un petit tour sur la Seine, Vanessa Paradis. Ça arrive dans un instant, le temps pour nous également. Si vous recherchez de l'emploi, on a tout ce qu'il faut pour vous. Nous travail, nous l'avenir avec Nathan. The Fray se prépare également. Bienvenue sur votre radio.
1: Shelvan Furniture Limited, qui trouve à Forest Side à Curepipe, peut recrute 20 nicheurs avec un minimum d'un an d'expérience. Bonne candidat intéressé, vous envoyez votre CV par email le project leader at shelvanfurniture.mu, date butoir le 7 octobre 2026. Ministry of Health and Wellness peut recruter Community Physician. Bonne candidat intéressé, vous envoyez votre application directement sur le site psc.govmu.org, date butoir le 28 septembre 2026. Une famille qui trouve à Plaine Magnan peut recruter Household Employee. Bonne candidate qui est intéressée, téléphone le Employment Information Center à Maillebourg sur le 631 95 18 ou 630 04 01. 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Bonne candidate qui est intéressée, bise un téléphone le Employment Information Center à Rivière-du-Rempart, l'eau 412 69 25. Une famille qui trouve à Goodlands peut recruter Household Employee et ban jardinier. Bonne candidat qui intéressé, téléphone le Employment Information Center à Goodlands sur le 282 59 17 ou 282 59 18.

0: The Fray à l'instant, How to Save a Life. Restez avec nous, on va suivre le journal.
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0: Merci d'écouter RM1, il est 16h30. Le journal Praneuf Berry, bon après-midi.
2: Bonjour Elvis, bonjour à tous.
0: Et au sommaire de l'actualité en ce 1er octobre.
2: La journée internationale des personnes âgées, c'est aujourd'hui l'occasion pour les politiques d'honorer ces anciens. Ô combien nombreux sont-ils à Maurice ? Le ministre Ashok Soubron évoque l'importance des échanges entre les générations quand la première ministre par intérim aborde, elle, leur protection. Maurice et l'ONU font le bilan de leur collaboration depuis les deux dernières années pour le développement durable et l'on planifie déjà pour les deux prochaines années et au-delà, vous l'entendrez. Le PIB revu à la hausse et la croissance fixée à 3% pour 2026. Et puis la taxe additionnelle sur les aliments sucrés prévue dans le budget a été suspendue. La salle était comble ce matin au J&J Auditorium à Phoenix où des milliers de seniors s'étaient réunis pour célébrer leur journée, celle des personnes âgées. Comme tous les 1er octobre, c'est le ministère de la Sécurité sociale qui a la responsabilité de cet événement national. Et cette année, le ministre de tutelle Ashok Soubron a mis l'accent dans son discours sur l'importance du dialogue intergénérationnel entre les aînés et les jeunes. Il a également réitéré l'engagement du gouvernement à consolider l'État-providence.
3: Le premier problème, ancien gouvernement qui bousille les fondations de welfare state du pension tel qu'il nous connaît dans l'époque coloniale post-indépendance. L'in bousille la question de pension universelle. L'in bousille, ça veut dire l'in fait tremble. L'in élimine le National Pension Fund. L'in bousille dit, ne t'y bizarrerai pas ça. Deuxième, nous tiennons ma nouvelle réalité. Nouvelle réalité veut dire qui plus nous avons une population qui veut plus longtemps, qui est bon, plus nous avons pour assurer qu'il nous réassiste le système, pour qu'il soit compatible avec ce changement. Ça veut dire un changement. Deuxième, nous avons un changement démographique. Troisième, nous avons fait attention à l'hémopédiale. Bien, certains groupes économiques, ben possédants, qui peuvent tirer profit avec problème aging population. Nous ne comprenons ça. Et nous ne laissons qui tous pension vieillesse, n'importe qui s'en là, qui danse à la salle là.
2: Améliorer la qualité de vie de ces personnes âgées à travers les réformes et les mesures concrètes, c'est ce qu'a promis de son côté la première ministre adjointe Ariane Navarre-Marie. Les amendements à la Protection of Elderly Persons Act progressent, selon elle, des amendements à la loi qui renforceront la protection des seniors contre toutes les formes de violence, notamment en leur facilitant l'accès à un Protection Order.

0: trois pensions sur maman, sur grand-mère, sans sa permission. Ça, pas une affaire famille, ça. C'est l'abus. Et la loi pour traiter lui comme un abus. Il y a un cas de violence domestique qui nous pas pour tolérer, qui nous pas pour accepter. Nous pouvons aussi préparer un nouveau la loi, comme un ministre a annoncé, Ombudsperson for the Elderly Bill, pour donner plus la force dans la protection des personnes âgées.
1: Des propos recueillis par Annabelle Volbert. Maurice vieillit, elle vieillit vite. 21% de la population avait plus de 60 ans l'année dernière, en 2019. On était à 17%, en 2000 à 9%. Ce qui implique donc une longévité améliorée. Mais les Mauriciens vivent-ils mieux et disposent-ils de moyens suffisants pour faire face à cette réalité? Dans un rapport consacré au budget de cette année, les Nations Unies attirent l'attention sur certains défis auxquels doit faire face Maurice, comme le vieillissement démographique, la progression des maladies chroniques ou encore le coût d'une vie décente, qui sont étroitement liés selon l'organisation. Et ces enjeux soulèvent une même question, Adrien Valère. Pourra-t-on préserver le modèle social mauricien dans les années à venir?
2: Selon les Nations Unies, près d'un Mauricien sur cinq est aujourd'hui âgé de 60 ans ou plus. Et avec une population qui pourrait diminuer pour atteindre 1,1 million d'habitants d'ici 2050, les Nations Unies mettent en garde contre une pression croissante sur le marché du travail, les pensions et le système de santé. D'autant que vivre plus longtemps ne signifie pas nécessairement vivre en meilleure santé. Le rapport indique que 81% des décès sont liés aux maladies non transmissibles et qu'un adulte sur trois, âgé de 25 à 74 ans, vit avec une obésité. Cette situation soulève également la question du coût des soins. Selon le document, 45% des dépenses courantes de santé sont directement prises en charge par les patients. Une réalité qui renvoie à un autre défi soulevé par les Nations Unies, le pouvoir d'achat. Le rapport indique que 8,5% de la population vivrait sous le seuil national de pauvreté. Pour les Nations Unies, le défi ne consiste donc pas uniquement à assurer la croissance économique, il s'agit également d'anticiper les besoins d'une population vieillissante, de renforcer la prévention sanitaire et de veiller à ce que les réformes sociales contribuent effectivement à réduire la pauvreté et les inégalités.
1: Adrien Valère et ses défis justement au cœur du comité de pilotage entre Maurice et les Nations Unies qui collabore depuis 2024. Sur un programme de développement durable, le UN Sustainable Development Cooperation Framework. Et à mi-chemin, jusqu'à 2028, elles ont fait le point ce matin pour évaluer les résultats obtenus et identifier les priorités pour 2027. Le ministre des Affaires étrangères, Ite Schramphol, et la coordinatrice résidente des Nations Unies à Maurice, Lisa Simriksing, ont insisté sur la nécessité de renforcer la coordination jusqu'à 2028 et même après. Une coopération qui permettra de construire une île Maurice plus inclusive et résiliente, selon le chef de la diplomatie mauricienne.
3: Alors, nous devons mettre l'emphase beaucoup plus sur le changement climatique, un projet par rapport à résilience et adaptation. World Bank, une sortie le 17 septembre, qui peut dire que Maurice, pour besoin, mobilise à peu près 5,6 milliards de USD pour nous capables d'atteindre l'objectif par rapport à un projet de résilience et adaptation. Alors, nous devons capables de mobiliser sa ressource financière. Nous devons l'aide de l'UN. United Nations, sur les agences, pour venir de l'avant avec un framework pour qu'ils soient capables d'achever l'objectif. Là, nous avons plusieurs priorités. Par exemple, de l'eau, le problème de la drogue est une priorité.
1: Arrêtez, Schramphol, au micro de Claudette Geoffroy. À Batricassé, Rochebois, plus de 3 millions de roupies de drogue synthétique ont été saisies hier par l'ADSU quand elle a mené une perquisition au domicile d'un homme de 48 ans. Les policiers disent avoir découvert plus de 520 grammes de cannabinoïdes synthétiques, 4 bandes de papier soupçonnées d'être imprégnées de drogue et une petite quantité de matière végétale suspecte ont également été saisies. Le suspect a été arrêté et placé en détention. Fini le temps du pré-Covid comme base de calcul pour le PIB. Statistics Mauritius s'appuie désormais sur les résultats du Census of Economic Activities de 2023 comme référence. Jusqu'à tout dernièrement, l'Institut s'appuyait sur ceux de 2018 et ça implique beaucoup de changements puisque la richesse nationale a été revue à la hausse pour les 9 dernières années, y compris 2026. On passe donc de 801 milliards à pas moins de 873 milliards, Ajmila Sitamoni.
4: C'est en tout cas ce que prévoit pour cette année Statistics Mauritius. La croissance économique, elle, a été fixée à 3%. C'est moins que 2025, 3,5% après la révision des données. Le PIB calculé cette année-là

0: a donc aussi changé. 810 milliards de roupies comparé aux 743 milliards initialement calculés, un bond considérable de 67 milliards. En 2024, l'Institut national de la statistique avait estimé le PIB à 693 milliards. Maintenant, il a été réévalué à 757 milliards, une augmentation donc de 64 milliards. Ces hausses n'équivalent bien évidemment pas à l'apparition soudaine de dizaines de milliards de roupies, mais elles démontrent une meilleure estimation de la taille réelle de l'économie mauricienne. Selon le directeur de Statistics Mauritius, Mukesh Dawunut, ces changements ont été effectués conformément aux méthodologies des Nations Unies et du FMI. L'Institut national procédera à d'autres ajustements en différentes phases jusqu'en 2029, à commencer par la réactualisation des données datant de 2013 jusqu'à présent.
1: Rajmila Sitamoni, écouter, discerner et prendre soin. Voilà les trois mots que les acteurs du secteur touristique doivent retenir selon le père Georgie Kenny dans son homélie ce matin lors de la messe du tourisme. Il a rappelé que le tourisme ne se résume pas à son importance économique mais constitue avant tout une rencontre entre les personnes et les cultures. Le prêtre ainsi plaidait pour un tourisme mauricien plus humain, solidaire et durable. Pour les adeptes de friandises et de sucreries, c'est une nouvelle qui plaira certainement. Il n'y aura pas de taxes supplémentaires sur les produits sucrés. L'extension annoncée dans le budget à partir d'aujourd'hui, le 1er octobre, prélevant de nouveaux droits sur les bonbons, les biscuits, les confitures, les gaufres, les gaufrettes et les chewing-gums restent donc suspendus face aux craintes des industriels et des PME touchés par la hausse des coûts de production. Le ministre de l'Industrie, Adil Amir Mia, a pris la décision de geler la mesure, en tout cas pour le moment.
2: Le comité nous joigne, c'est-à-dire côté le bon ministère, le ministère des Finances, MRE, le ministère de la Santé, le ministère du Commerce et aussi nous joignons des stakeholders hein, comme MCCI, Business Mauritius, Mexan notamment, aussi Made in Maurice. Mais parallèlement, nous avons aussi de la SMI Federation et le SMI Chamber. Donc nous prenons en considération toutes ces demandes parce que pour l'introduction de cette taxe, il y a aussi une coopérative qui est concernée par ça. Le CDTI externe a beaucoup d'activités dans les petites et moyennes entreprises et nous pouvons rejoindre encore parce qu'il y a un sujet assez compliqué. Nous pouvons un petit peu dans le modèle comment il y a à l'étranger. Et il y a là, quand ça comité d'infini, nous pour soumettre le rapport au conseil des ministres avant de prendre des décisions. Mais là, à ce jour, la taxe qui est annoncée est encore toujours frise, donc il n'est pas encore entendu.
1: Adil Amir Mia au micro de Shaili Nirbon. En Ukraine, deux drones russes ont frappé un important pont de Kiev, enjambant le fleuve Dniepr et reliant l'est et l'ouest de la capitale. C'est ce qu'a annoncé aujourd'hui le maire Vitali Klitschko. Le trafic des transports publics, métro et surface sur le pont est désormais interrompu selon RFI. Des ingénieurs respectent l'état de la structure. 16h41, le journal des sports d'Ashley Citana.
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4: Bon après-midi à tous, on démarre avec du football et la double confrontation entre Maurice et le Sri Lanka cette semaine. Les deux poursuivent leur préparation tandis que les Sri Lankais arrivent avec le plein de confiance. Pour ces deux rendez-vous prévus les 2 et 5 octobre à Côte d'Or, Rui Pedro a retenu 23 joueurs, dont 5 expatriés. Et depuis mardi, le groupe est en stage bloqué avec deux soirées internationales à domicile. Marine Résidu nous présente les enjeux de cette double confrontation.
5: Les deux se remettent au travail. En ligne de mire pour les protégés de Rui Pedro, deux matchs amicaux en 5 jours contre le Sri Lanka. Les ambitions ont déjà été définies, poursuivre la reconstruction et ponctuer le tout par des résultats positifs.
6: The preparation has been quite good. Players are getting used to the process. Of course, it's a completely different approach right now. To be honest, I'm very happy with their job because they came here to raise the level and they did it.
5: Pour ces deux rendez-vous rapprochés, le staff de la sélection de Maurice aura l'opportunité de faire tourner, de tester de nouveaux profils, 5 expatriés dont 2 évoluant à la Réunion seront de la partie. Il faudra aussi voir qui répondra présent lorsque le rythme s'accélérera. Et pendant que Maurice peaufine, les Lankan Lions débarquent à Maurice avec le plein de confiance. 2 victoires face aux Seychelles, 3-0 puis 2-0. De quoi annoncer 2 belles confrontations avec les Dodos, les 2 et 5 octobre en nocturne au stade de Côte d'Or.
4: On reste avec nos représentants en football chez les moins de 23 ans, les 2-2 Espoirs.

0: se sont inclinés 2 buts à 0 face au Zimbabwe hier soir en match aller des éliminatoires de l'AFCON 2027 U23 Olympic Qualifiers face aux Young Warriors qui comptent plusieurs joueurs professionnels évoluant en Europe. Les Mauriciens n'ont pas réussi à trouver la faille, cependant tout reste possible avant le match retour prévu mardi prochain à 19h au stade de Côte d'Or. Les 2-2 espoirs auront alors l'occasion de renverser la situation devant leur public. Après la rencontre d'hier, l'entraîneur des U23, Daniel Ramsamy, a salué la prestation de ses joueurs et a reconnu le niveau élevé de l'adversaire. Le technicien mauricien se projette déjà sur la manche retour à Côte d'Or. Nous l'écoutons.
1: Nous venons en gosso, la sixième fin, un match très courageux contre sa lèvre qui est là aujourd'hui là. Bon, de toute façon, les plus jeunes, nous avons tous les Mauriciens, tous les parents, en gosso là, plus jeunes à côté d'eux.
0: Football sur la scène européenne à présent, la Ligue des Nations de l'UEFA reprend ses droits ce soir avec la troisième journée de la phase de Ligue. Parmi les affiches, nous retiendrons ce match à domicile pour l'Allemagne face à la Serbie. Le Portugal, désormais sans Cristiano Ronaldo, affrontera le Danemark. Coup d'envoi de ces rencontres à 22h45. Les détails avec Vikash Bagherati.
2: Dans le groupe 2 de la Ligue A, à 22h45, l'Allemagne, troisième au classement avec un point, tentera de se ressaisir à domicile face à la Lanterne Rouge, la Serbie, qui n'a pas récolté de points jusqu'ici. Après le nul face aux Pays-Bas et la défaite contre la Grèce, Jürgen Klopp se retrouve au pied du mur et doit absolument réagir. Au même moment, la Grèce, en tête avec 6 points, affrontera les Pays-Bas, deuxième avec 4 points. Leader du groupe 4 de la Ligue A, avec 2 victoires en 2 temps de sortie, le Portugal se déplace au Danemark, troisième avec 3 points. Match prévu à 22h45, sans Cristiano Ronaldo qui a tout bonnement quitté le rassemblement de l'équipe nationale suite à la conférence de presse du sélectionneur Jorge Jesus et à une conversation avec le président de la fédération. Un départ qui pourrait signifier la fin de son aventure internationale. Dans l'autre match de ce groupe, le Pays de Galles recevra la Norvège. Les autres matchs au programme ce soir, Irlande, Autriche, Israël, Kosovo, Malte, Gibraltar et Azerbaïdjan, Liechtenstein. Le coup d'envoi de toutes ces rencontres est prévu à 22h45.
0: Et justement, le bras de fer entre Cristiano Ronaldo et le Portugal se poursuit alors que le sélectionneur Jorge Jesus avait annoncé la participation de Ronaldo à l'entraînement. Le capitaine portugais a quitté le stade de Copenhague avant le début de la séance. Selon l'équipe.fr, Ronaldo aurait ensuite quitté le rassemblement portugais à bord de son jet privé, malgré les tentatives de Jorge Jesus et du président de la fédération de le convaincre de rester. À 41 ans, Cristiano Ronaldo n'a pas disputé les dernières rencontres du Portugal contre le Pays de Galles et la Norvège. Son départ pourrait marquer un tournant dans sa carrière internationale longue de plus de 23 ans. Pour l'heure, aucune décision officielle sur son avenir avec la sélection n'a été annoncée. On reste avec du football en Angleterre. La Premier League, comme vous le savez, est grandement secouée par le scandale impliquant Manchester City. Après la publication des conclusions d'une commission indépendante en début de semaine, c'était au tour de la Premier League de confirmer les 114 infractions sur un total de 115 qui pesaient sur le club de Manchester City. Autant dire une véritable détonation avec des conséquences qui entacherait à jamais le championnat le plus prisé au monde. Reste maintenant à découvrir les éventuelles sanctions. Le point avec Vikash Bagherati.
2: Les conclusions d'une commission indépendante confirmées par la Première Ligue anglaise en milieu de semaine. Le communiqué émis par cette dernière est on ne peut plus clair. 1. Manchester City a conclu des contrats fictifs avec plusieurs de ses partenaires commerciaux et s'est appuyé sur des accords fictifs avec d'autres afin de gonfler les revenus du club et d'en réduire les coûts. 2. Le club a soumis des comptes inexacts et a dissimulé la situation réelle de ses finances à ses auditeurs ainsi qu'aux instances de régulation du football. 3, Manchester City a largement enfreint les plafonds de dépenses importantes.

0: posée tant par la Première Ligue que par l'UEFA. Et 4, le club a manqué à plusieurs reprises à ses obligations de coopération et de bonne foi absolue envers la Ligue. Le montant des infractions remonterait à presque 1 milliard de livres sterling sur presque 10 ans. C'est en effet très grave et la presse britannique en fait les choux gras. Certains s'attendent à des peines sévères, d'autres évoquent la radiation pure et simple, ou même la possibilité de demande de compensation de la part des autres clubs de la Premier League. Le club a jusqu'à ce vendredi pour faire appel. D'ici là, selon certaines sources, les sanctions seront déjà annoncées. Des sondages démontrent clairement l'opinion publique sur ce scandale inédit. Même le Premier ministre britannique Andy Burnham, ancien maire de la ville de Manchester, a commenté cette affaire en faisant part de ses inquiétudes quant à l'éventualité d'un départ des propriétaires émiratis des Citizens. Etihad Airways, de son côté, le sponsor principal, annonce vouloir poursuivre en justice l'entité qui gère le championnat. L'emblématique ex-manager de l'équipe, Pep Guardiola, a aussi envoyé un message aux supporters disant qu'ils sortiront de cette affaire. Les consultants télé y vont avec leurs commentaires, les uns plus acerbes que les autres. Quoi qu'il en soit, on ne pourra plus jamais évoquer Manchester City sans avoir en tête ces tricheries qui ont ébranlé tout un système qui se voulait inviolable.
1: Autant donc pour ce journal des sports. Merci de l'avoir suivi. C'est à vous Elvis pour la suite.
2: Merci Ashley pour ce journal des sports en ce jeudi après-midi.
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2: Et oui, à 16h50, merci de nous rejoindre. Donc, si vous terminez votre journée, là, vous entrez dans votre voiture, dans votre transport pour rentrer chez vous, on est là. On vous accompagne avec une variété, bien sûr, de tubes, comme on les aime. Mais juste avant, avant de poursuivre, quand même, je souhaite un joyeux anniversaire, si c'est votre cas aujourd'hui. Plein de belles choses, évidemment. Très, très bon moment avec la petite famille quand vous rentrez ce soir, peut-être un petit dîner ou un petit plan tranquille pour votre anif. Et sinon, aujourd'hui, donc, comme anniversaire célèbre aujourd'hui, l'auteur, compositeur, interprète, musicien, mais aussi homme politique sénégalais, on se rappelle de lui, Youssou Ndour, il fête ses 67 ans et comment ne pas citer Seven Seconds. Son immense succès enregistré avec Néné Chéri, c'était en 1994, qui va d'ailleurs connaître un succès planétaire. Et tout à l'heure, je vous raconterai l'histoire de cette chanson à 17h15 dans Autour d'une chanson. Seven Seconds. Et écoutez cette balade. Ça, c'est la balade pour Adeline. Pour parler bien sûr de l'anniversaire en ce 1er octobre du violoniste et chef d'orchestre André Rieu. 77 ans pour celui qui a contribué à rendre la musique classique et surtout les valses accessibles à un très très large public. Et puis, aujourd'hui donc en ce 1er octobre, c'est une date souvenir pour une immense figure de la chanson française. Charles Aznavour nous quittait le 1er octobre 2018, il avait 94 ans. On connaît Charles Aznavour, qui a marqué bien sûr plusieurs générations avec des chansons comme
4: La Bohème.
2: La Bohème, bien sûr.
4: La Bohème, ça voulait dire.
2: Et il y avait encore d'autres titres comme ça, mais allez, au pif, Emmenez-moi.
4: Emmenez-moi. Ouais. Au bout de la terre. Emmenez-moi au pays des merveilles.
2: Et aussi,
4: hier encore, j'avais 20 ans.
2: Hier encore, bah ouais, on avait 20 ans. Tout à l'heure, ce sera la chanson Collector du jour à 17h30. Voilà pour les quelques éphémérides qu'on peut retenir aujourd'hui. Et puis tout à l'heure aussi, je vous parlerai aujourd'hui, en ce 1er octobre, c'est normal, c'est la journée internationale donc, des personnes âgées. On en a parlé dans les infos. C'est aussi aujourd'hui la journée internationale de la musique. Bah oui, on en parle. Dans quelques minutes, le temps pour moi de vous rappeler notre jeu pour Gims. Donc deux invitations à gagner là maintenant. Continuez à envoyer votre réponse. J'ai posé la question. Donc je vous ai dit tout à l'heure, Gandhi c'est le vrai nom de Gims, vrai ou faux. Donc à vous de jouer si vous avez la réponse, vrai ou faux. Vous avez encore quelques petites minutes avant bien sûr que le téléphone va peut-être sonner chez vous pour vous offrir vos deux invitations. Pendant ce temps, on va aller dans un autre monde avec Céline Dion.

0: Céline Dion, l'instant, dans un autre monde, sur votre radio à 16h56. On va aller accueillir une auditrice qui a joué avec nous cet après-midi. Elle doit tenter sa chance, bien sûr. Sophie, bon après-midi.
1: Oui, bon après-midi, Aziz.
0: Ça va ?
1: Ça va bien, et vous ?
0: Ouais, ça va très très bien. Donc là, si j'ai bien compris, on termine la journée, on rentre à la maison, tranquille.
1: Exactement.
0: Ça a été la journée ?
1: Ça a été
0: super.
1: Comme un jeudi.
0: En plus, on est demain vendredi, on se rapproche du week-end. Exactement. Ça sent bon le week-end.
1: Oui.
0: En tout cas, Sophie, merci d'avoir joué. D'abord, la question que j'avais posée, donc je disais au fait, Gandhi, c'est son vrai nom, vrai ou faux ?
1: Vrai.
0: Ben évidemment, c'est vrai. Effectivement, donc il s'appelait, son vrai nom c'est Gandhi, bien sûr, puis il est passé à Maître Gims, et puis maintenant, il est Gims, tout simplement, il n'est plus le maître.
1: Yes.
0: Voilà, en tout cas, bravo Sophie, deux
1: merci
0: entrées
1: beaucoup.
0: Pour samedi, ce sera donc au Trianon, à Tribeca, donc de 19h à 1h du matin, pour cette grosse soirée avec Gims, Shensia également, Taïk également, deux autres artistes locaux.
1: Ça va être super.
0: Si Alexandre également. Ça va être un grand moment. Merci Sophie.
1: Merci, bonne soirée à vous.
0: Merci à vous aussi, bonne rentrée. Voilà,
1: merci.
0: Ça s'est fait. Encore deux invitations, là. J'ai envie de vous offrir encore. Allez, on vous fait plaisir. Vous vous rattrapez, là, donc, par WhatsApp au 5253-8484. Alors, j'ai une autre question encore avant 18h, donc, pour le gagnant. Alors, c'était quoi le titre voilà, c'était quoi ma question. Alors, voilà. Quel est le titre du célèbre morceau de Gims qui porte un prénom féminin ? Ah bah oui, vous n'avez qu'à

voit un petit peu sa playlist dans son répertoire, vous allez voir. Il y a une chanson qu'il chante et qui porte un prénom féminin. C'est quoi la réponse? Vous avez la réponse? Ah ben appelez-nous, en plus tôt, envoyez un message au 5-2-5-3-8-4-8-4, 5-2-5-3-8-4-8-4. Je vous attends, le gagnant tout à l'heure, avant 18h, et c'est pas fini, hein. Je vous annonce encore un autre jeu tout à l'heure, après 17h, pour aller voir le spectacle Tarzan. Ça aussi c'est un grand moment avec RMA. Merci encore de nos partenaires, bien sûr, pour vous offrir ces cadeaux, les amis, les auditeurs. En attendant, Cabrel, la dame de Haute-Savoie, bienvenue sur votre radio, bonne route. Bonne rentrée, soyez prudents sur la route.

0: Francis Cabrel, la dame de Haute-Savoie.
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0: 17h01 sur RM1. Et on en parlait dans les infos tout à l'heure, bien sûr, c'est la journée internationale des personnes âgées aujourd'hui, évidemment, l'occasion pour nous de saluer bien sûr tous ceux qui nous écoutent en ce moment. Une journée créée d'ailleurs par l'Organisation des Nations Unies en 1990 pour justement mettre en lumière donc, les droits, la dignité, la contribution et la place des personnes âgées dans nos sociétés, évidemment. Et donc, bonjour, salut à ceux qui nous écoutent, à nos aînés, que j'ai envie de dire, qui nous écoutent en ce moment. Ben voilà, c'est votre journée. C'est l'occasion donc de rappeler que vieillir, c'est continuer à transmettre, surtout à partager son expérience, ses souvenirs et son histoire. Ben voilà, donc en cette journée internationale des personnes âgées, le 1er octobre. Et puis aujourd'hui, en ce 1er octobre également, c'est la journée internationale de la musique. Oui, on a la fête de la musique, ça c'est une chose, mais c'est la journée internationale de la musique aujourd'hui. Une journée qui nous rappelle donc à quel point la musique occupe une place essentielle de nos vies. La musique qu'on écoute sur les radios, donc les chansons qui nous accompagnent dans les bons moments, qui nous consolent parfois, qui nous fait danser, qui nous fait voyager. On réalise pas qu'on écoute une chanson comme ça, on voyage. Et surtout, cette musique, elle a cette incroyable capacité à faire remonter les souvenirs. Tiens, voici France Gall, justement. Musique sur votre radio, juste après. On retrouve Méline pour la rediff de Tech Talk.

Bonjour et bienvenue dans Tech Talk. Les implants médicaux souffrent d'un défaut majeur. Pour communiquer avec l'extérieur, ils utilisent des technologies sans fil dont les ondes traversent difficilement les tissus humains. Pour envoyer un signal assez fort, ils nécessitent des antennes et des batteries encombrantes, ce qui limite considérablement leur miniaturisation. Des chercheurs de l'Institut de technologie de Géorgie ont trouvé une solution inattendue. Plutôt que de faire traverser les ondes à travers le corps, ils ont transformé le corps lui-même en réseau de communication. L'idée s'inspire du fonctionnement du système nerveux. Celui-ci transmet ses signaux, non pas par ondes radio,

mais par impulsion électrique à travers les tissus. Les chercheurs ont reproduit ce principe pour connecter des implants entre eux directement à l'intérieur du corps. Concrètement, des capteurs placés à un endroit du corps peuvent communiquer avec des actionneurs situés ailleurs, par exemple pour déclencher une stimulation électrique. Chaque implant est programmé pour répondre à une impulsion, d'une tension et d'une durée précise, ce qui permet de les commander individuellement. La quantité de données transmissibles est limitée. Il s'agit essentiellement de signaux, marche ou arrêt, mais c'est souvent suffisant pour déclencher une action thérapeutique. Les résultats sont remarquables en termes de miniaturisation. Les chercheurs ont réussi à créer des implants de moins de 3 mm, suffisamment petits pour être introduits avec une seringue, et suffisamment économes en énergie pour fonctionner une année entière, à raison d'une activation par jour. Les tests ont été réalisés sur des animaux. Des études sur des durées plus longues seront nécessaires avant toute application humaine. Mais l'idée est là, utiliser le corps non plus comme un obstacle à contourner, mais comme le réseau lui-même. C'était Tech Talk sur RM1.

0: Florent Pagny à l'instant, si tu veux m'essayer, 17h12 sur votre radio. On accueille Dylan qui est avec nous cet après-midi. Bon après-midi, Dylan.
1: Bon après-midi.
0: Ça va?
1: Ça va, ça peut aller.
0: Bien, ça va. Ça a été la journée, travail correct, tranquille?
1: Le travail, ça va, pas de
0: soucis. Très bien. Alors, j'ai une question, donc, juste pour confirmer, bien sûr. Quel est le titre du célèbre morceau de Gims qui porte un prénom féminin? Et la réponse est...
1: Bella, non?
0: Bella. Ben voilà, effectivement, c'est Bella. Bravo, Dylan, bonne réponse, c'est gagné. Je vous offre donc vos deux invitations pour aller à la soirée.

0: soirée ce samedi, donc, avec Gims et les autres artistes qui seront sur scène. Ça va être une grosse soirée du côté de Tribeca à Trianon. Bravo.
1: Allez, super, super. Merci beaucoup à vous.
0: C'est un plaisir. Merci, Dylan. Bye bye.
1: Merci à vous. Bonne journée. Bonne soirée.
0: Bonne soirée. Bye. Allez, ça c'est fait. Maintenant, on va changer de registre parce que là, j'ai encore des cadeaux. Je sais pas. On fait plaisir sur RMA. Parce que là, c'est un spectacle que tout le monde en parle également. Ce sera du Codan Art Center, donc du 1er au 4 octobre. Une production 100% mauricienne qui mêle bien sûr danse, chant, théâtre et arien également pour un spectacle familial. Accessible bien sûr pour tout le monde, hein, les enfants à partir de 4 ans. Voilà. Si vous voulez repartir avec vos deux entrées pour aller faire un tour donc, du côté du Codan pour aller voir ce fameux spectacle, bien sûr, Tarzan. Qu'on connaît Tarzan ? Vous connaissez Tarzan ? Oui, Tarzan ! Oui, ah, c'est le cri de Tarzan ! Allez, appelez-nous, 402-80-80 pour repartir avec vos deux invitations pour aller voir Tarzan au Codan Art Center. Je vous attends. Pendant ce temps, je vous laisse avec Taylor Swift.

Allez, juste pour vous annoncer quand même, pour notre jeu Tarzan, c'est mieux de nous envoyer un petit texto par WhatsApp 525-38-484, parce que j'ai un petit souci au niveau du standard 402-80-80. Donc envoyez votre réponse, vous tapez Tarzan tout simplement en 5-253-8484, 5-253-8484, pour repartir avec vos deux invitations pour le spectacle Tarzan, donc prévu au Codan Art Center. 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Côté musique, dans un instant, un beau petit Happy Children.

0: Free Lion, bien sûr, ça arrive. Le temps pour nous de passer notre rendez-vous chaque après-midi. Voici Autour d'une chanson.
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0: Autour d'une chanson. Chaque après-midi, je vous raconte l'histoire d'un tube, donc d'une chanson. Et en plus, aujourd'hui, c'est l'anniversaire d'une des plus grandes voix de l'Afrique et de la musique internationale. 67 ans pour Youssou N'Dour, et impossible de ne pas revenir sur l'un de ses plus grands succès, 7 Seconds, ce magnifique duo d'ailleurs avec Néné Cherry. Alors l'histoire commence bien avant la chanson. Youssou N'Dour et Néné Cherry se rencontrent pour la première fois en 1984 en Suède. Néné est encore adolescente et sa famille organise un petit festival auquel Youssou N'Dour participe avec son groupe. Une rencontre simple, presque familiale, mais les deux artistes ne s'oublieront jamais. 10 ans plus tard, en 1994, ils se retrouvent enfin pour enregistrer ensemble. Néné Cherry souhaite alors écrire une chanson contre le racisme et les préjugés. Puis, Youssou N'Dour apporte sa propre dimension au morceau. Et il trouve une idée magnifique pour parler de la paix et de l'innocence, 7 Seconds. Alors, les 7 Seconds dont il parle, ce sont les 7 premières secondes de la vie d'un bébé. Pendant ces quelques secondes, explique Néné Cherry, un nouveau-né ne connaît encore ni les problèmes, ni la violence, ni les préjugés du monde dans lequel il vient d'arriver. C'est cela, ce fameux 7 Seconds. Et la chanson devient alors un véritable symbole de rencontre entre les cultures. Youssou N'Dour chante en Wolof et en français, tandis que Néné Cherry chante en anglais. Trois langues réunies dans une même chanson, comme pour rappeler que les différences peuvent aussi devenir une richesse. Mais voilà, près de 30 ans plus tard, le message reste incroyablement actuel. Parce qu'un enfant qui vient au monde ne naît pas avec ses préjugés, il apprend à les connaître. Alors, si seulement nous pouvions conserver un petit peu de cette innocence, de cette première seconde. Voilà, pour l'histoire de 7 Seconds, joyeux anniversaire, Youssou N'Dour, aujourd'hui donc, qui fête ses 67 ans.

0: 55 ans d'anniversaire, Youssoundo, on est né chéri à l'instant, Youssoundo qui fête son anniversaire aujourd'hui, bien sûr, 67 ans. Allez, on accueille Ethan avec nous au téléphone, bon après-midi Ethan.
1: Bon après-midi monsieur.
0: Ça va monsieur?
1: Oui, je vais bien.
0: Ça va très très bien là, je le professeur là. Ça va l'élève? Oui. Alors ça a été la journée Ethan?
1: Ouais, c'était bien.
0: Ouais, vous avez travaillé, vous faites quoi un petit peu dans la vie?
1: À l'école.
0: À l'école. Ah, mais c'est des examens en ce moment, si je comprends bien.
1: Oui.
0: Ah, ça se passe bien.
1: Ouais.
0: Ouais. Ok. Ça a été quoi comme sujet aujourd'hui que tu as proposé?
1: J'ai pas encore commencé les examens.
0: Tu as pas encore commencé, tu commences quand normalement?
1: Normalement le 16.
0: Le 16 octobre. Donc là, c'est quoi? C'est le HSI, là, si je comprends bien, parce que je pense qu'il y en a qui ont déjà commencé, non, en ce moment?
1: Là, je suis en forme 4.
0: Ah, en forme 4? Ah, bon, d'accord. Oui. Mais oui. C'est quand même important. En tout cas, courage, bonne chance, Ethan, pour ces études, pour tes examens. Ben, écoute, pendant ce temps, tu vas aller te relaxer un petit peu avec la personne de ton choix pour aller voir le spectacle Tarzan au Coda Art Center, d'accord?
1: D'accord.
0: Super. Merci, Ethan.
1: Merci à vous
0: aussi. Merci, bye bye. Voilà, Ethan, donc l'étudiant qui repart avec ses cadeaux, c'est super sympa. En tout cas, on souhaite bien sûr à tous ces étudiants qui vont prendre part aux examens, là, c'est dans les jours qui arrivent, on a qui ont déjà commencé. Courage et surtout bonne chance, les amis. Mais sinon, allez, continuez à vous inscrire au 5253-8484, 5253-8484, j'ai encore deux invitations à vous offrir avant 18h. Tentez votre chance. Et puis je rappelle, bien sûr, donc, vous tapez tout simplement Tarzan. Ah, il n'y a pas de se faire saigner la tête. Vous tapez Tarzan et peut-être vous serez notre gagnant tout à l'heure. D'accord? Allez, continuez à envoyer Tarzan par WhatsApp au 5253-8484. Je vous laisse avec De Palmas et Happy Children et je prépare l'horoscope pour vous, les automobilistes. Bienvenue sur votre radio.

17h33, continue à jouer avec nous. Donc encore quelques minutes, notre jeu pour repartir avec vos deux invitations pour le spectacle. Alors là, franchement, ça va être un grand spectacle donc au Codance Art Center, surtout pour les enfants, on fait plaisir. Une production 100% mauricienne, Tarzan. Tarzan arrive au Codan. Tentez votre chance, tapez Tarzan par WhatsApp au 5253 8484 5253 8484. Le gagnant avant 18h.

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7: L'horoscope pour vous, les automobilistes, en ce jeudi après-midi, les béliers, on garde son calme dans les bouchons. Aujourd'hui, doubler ne fera pas disparaître la circulation. Pour les taureaux, vous avez tout votre temps, alors pourquoi klaxonner? Respirez et laissez passer. Les gémeaux, attention aux distractions, les yeux sur la route, le téléphone peut attendre. Pour les cancers, un petit peu de patience sur le trajet du retour, mieux vaut arriver quelques minutes plus tard que trop vite. Les lions, pas besoin de jouer aux champions du volant cet après-midi, la route n'est pas un circuit. Les vierges, vous aimez tout contrôler, gardez surtout une bonne distance de sécurité. Pour les balances, aujourd'hui priorité au calme et à la courtoisie, un petit geste gentil peut changer l'ambiance dans les bouchons. Les scorpions, ne vous laissez pas énerver par un conducteur impatient, gardez votre sang-froid. Les sagittaires, vous êtes pressés de rentrer, doucement quand même, la prudence reste votre meilleur copilote. Les capricornes, vous êtes concentrés sur votre trajet, parfait, continuez comme ça et respectez les limitations. Les verseaux, un imprévu sur la route, bon, pas de panique, on ralentit, on observe et on s'adapte. Et enfin les poissons, un peu dans les nuages cet après-midi, revenez vite sur terre, surtout avant de prendre le volant. Voilà, jeudi après-midi, on garde le sourire, on respecte les autres usagers et surtout on rentre à la maison en toute sécurité. Bonne route, bonne rentrée chez vous et bon courage hein, si vous êtes pris encore dans les bouchons. On en a parlé tout à l'heure, donc aujourd'hui c'est une journée assez particulière, surtout grosse pensée pour une figure, immense figure de la chanson française. Et là je vous parle de Charles Aznavour qui nous a quittés le 1er octobre donc 2018, il avait 94 ans. Et pour lui rendre hommage, difficile de choisir un titre plus symbolique que Hier encore, sorti en 1964, notre titre collector du jour.

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0: qui nous a quittés le 1er octobre 2018. On accueille Angie avec nous au téléphone. Bon après-midi, Angie.
1: Bon après-midi.
0: Ça va ?
1: Ça va bien, merci, et vous ?
0: Oui, ça va très bien, merci. Vous rentrez chez vous, là, maintenant ? Vous avez terminé votre journée ?
1: Oui, oui. Exactement, on retourne à la maison.
0: Super, en tout cas, merci de nous écouter. Donc on fait la route ensemble cet après-midi, de participer et être à notre jeu. Alors j'ai le plaisir de vous offrir, donc Angie, vos deux entrées pour aller voir le spectacle Tarzan. Alors ce sera du 1er au 4 août, donc au Coda Art Center. Une production 100% mauricienne. Il y aura de la danse, des chants, du théâtre, des arts aériens. Ça va être un spectacle familial. Voilà, hein, j'ai tout dit donc, pour tout le monde. Voilà, donc Angie, vous, vous avez votre invitation, il n'y a pas de problème. Ça, c'est pour vous.
1: Merci, merci beaucoup.
0: C'est un plaisir, donc on vous remercie. Merci, passez une belle soirée.
1: Merci à vous de même.
0: Merci, voilà donc, merci, bye bye. C'est fait donc pour ces invitations pour aller voir Tarzan du côté du Coda Art Center. Bruno Mars, Emma Demas et un petit coup d'œil sur la programmation télé et radio.

Et moi demain, à l'instant, tu seras à 17h46 sur votre radio. Donc alors, un petit rendez-vous télé déjà. Je vous annonce, on est jeudi. Ça fait un petit peu penser à l'époque où on regardait des films indiens les jeudis soirs. Et d'ailleurs, je vous propose ce soir sur MBCE à 20h30 un bon film. Vanvas, sorti en 2024 avec Nana Patkar, Kush Bhushundar, Utkarsh Sharma également. Très bon film. Donc Vanvas à vivre, film indien. À 20h30 sur MBC1, et puis si vous voulez voir un petit peu vos télé-nouvelles à 20h, sur MBC5, à 20h, donc Terre d'Espérance, suivi de l'Éclat de Vie, ben voilà, pour ces rendez-vous télé. Sinon, on retient également à la radio tout à l'heure, après les infos de 18h, la playlist de Praka jusqu'à 20h, et à les communiquer également, donc en simultané sur AM1 et sur RM1, avec Roselyne, tout ce qui est communiqué CEB, les coupures d'électricité, tout cela, c'est important. Donc, vous écoutez tout à l'heure, après les infos de 18h. Et arrivent aussi les avis de décès, bien sûr, et la météo. Et ce soir, on est jeudi, donc rendez-vous avec Bruno Raya pour son émission Big Choose, de 21h à 23h, juste avant. Rendez-vous toujours, comme d'habitude, avec notre ami Stéphane pour son émission Ça ne la musique. Et puis, deux rendez-vous à ne pas rater demain sur RM1, demain vendredi 2. De 10h à 11h, vous allez retrouver Christelle de Spéville dans son émission Habiter notre île. Elle reçoit Farah Djangir, Nathalie Bernardi-Tahir et Franck Desmazès pour parler des risques côtiers, de l'érosion, de la submersion, mais aussi des solutions pour mieux préserver nos côtes. Bien sûr, donc ce rendez-vous à ne pas rater demain, 10h-11h, donc Habiter notre île. Et à partir de 11h, dans Interface le monde de demain, Méling Balou vous propose le dernier volet d'un triptyque consacré au monde qui vient, de Gary Numan à Donna Summer jusqu'à Radiohead. Et bien la musique avait-elle déjà imaginé notre rapport aux machines et surtout à l'intelligence artificielle? Des morceaux, des rubriques et des réflexions pour écouter ce que la musique savait peut-être déjà avant même que nous ayons les mots pour le dire. Rendez-vous intéressant donc. Interface le monde de demain à 11h avec Méling. Ben voilà. J'ai tout dit. Ah tiens, il y a un rendez-vous à ne pas rater sur RM1, les amis, ce week-end. On en parle, c'est la 5e édition

0: du Festival du Livre. 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
0: Et nous serons ravis de vous accueillir, les amis, du côté de Trou-de-Lous ce week-end pour ce Festival du Livre. Kylie Minogue, Estelle, George Harrison pour notre belle balade en musique en ce jeudi après-midi.

Kylie Minogue, bien sûr, et juste après, Estelle arrive, George Harrison, les infos de 18h. Moi, je vous retrouve demain. Passez une belle soirée à l'écoute de votre radio. Salut.

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1: 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Le journal de 18h, présenté par Pranav Bihari. Pranav, bonsoir.
2: Bonsoir Prakash, bonsoir à tous.
1: Et au sommaire de l'actualité de ce 1er octobre...
2: La journée internationale des personnes âgées, c'est aujourd'hui l'occasion pour les politiques d'honorer ces anciens. Oh, combien nombreux sont-ils à Maurice ? Le ministre Ashok Soubron évoque l'importance des échanges entre les générations quand la première ministre, par intérim, aborde, elle, leur protection. Maurice et l'ONU font le bilan de leur collaboration depuis les deux dernières années pour le développement durable et l'on planifie déjà pour les deux prochaines années et au-delà, vous l'entendrez. Le PIB revu à la hausse et la croissance fixée à 3% pour 2026 et puis la taxe additionnelle sur les aliments sucrés prévue dans le budget a été suspendue. La salle était comble ce matin au J&J Auditorium à Phoenix où des milliers de seniors s'étaient réunis pour célébrer leur journée, celle des personnes âgées. Comme tous les 1er octobre, c'est le ministère de la Sécurité sociale qui a la responsabilité de cet événement national. Et cette année, le ministre de tutelle Ashok Soubron a mis l'accent dans son discours sur l'importance du dialogue intergénérationnel entre les aînés et les jeunes. Il a également réitéré l'engagement du gouvernement à consolider l'État-providence.
3: Le premier problème, ancien gouvernement qui bousille les fondations de welfare state du pension tel qu'il nous connaît dans l'époque coloniale post-indépendance. L'in bousille la question de pension universelle. L'in bousille, ça veut dire l'in fait tremble. L'in élimine le National Pension Fund. L'in bousille dit, ne t'y bizarre pas ça. Deuxième, nous tiennons ma nouvelle réalité. Nouvelle réalité veut dire qui plie de la haine. Population qui veut plier en tant qu'il bon, plie nous et pour assurer qu'il nous réassister le système pour qu'il soit compatible avec sa changement. Ça veut dire un changement. Deuxième, nous tiennons changement démographique. Troisième, nous nous bisons faire attention et nous pédions bien. Certains groupes économiques, ben possédants, qui peuvent tirer profit avec problème aging population. Nous ne comprenons ça. Et nous ne laissons qui tous pension vieillesse, n'importe qui s'en là, qui danse à la salle là.
2: Améliorer la qualité de vie de ces personnes âgées à travers les réformes et les mesures concrètes, c'est ce qu'a promis de son côté la première ministre adjointe et première ministre par intérim, Marianne Navarre-Marie. Les amendements à la Protection of Elderly Persons Act progressent, selon elle, des amendements à la loi qui renforceront la protection des seniors contre toutes les formes de violence, notamment leur facilitant l'accès à un protection order.
4: Quand les enfants prennent pension sous maman, sous grand-mère, sans sa permission, ça n'a pas une affaire famille, ça. C'est l'abus. Et la loi peut traiter comme un abus. Il y a un cas de violence domestique qui n'est pas pour tolérer, qui n'est pas pour accepter. Nous pouvons aussi préparer un nouveau la loi, comme la ministre a annoncé. Ombudsperson for the Elderly Bill pour donner plus la force dans la protection des personnes âgées.
2: Et des propos recueillis par Annabelle Volbert. Maurice vieillit, elle vieillit vite. 21% de la population

0: Tu avais plus de 60 ans l'année dernière, en 2019. On était à 17%, en 2000 à 9%, ce qui implique donc une longévité améliorée. Mais les Mauriciens vivent-ils mieux et disposent-ils de moyens suffisants pour faire face à cette réalité ? Dans un rapport consacré au budget de cette année, les Nations Unies attirent l'attention sur certains défis auxquels doit faire face Maurice, comme le vieillissement démographique, la progression des maladies chroniques ou encore le coût d'une vie décente, qui sont étroitement liés selon l'organisation. Et ces enjeux soulèvent une même question, Adrien Valère. Pourra-t-on préserver le modèle social mauricien dans les années à venir ?
1: Selon les Nations Unies, près d'un Mauricien sur cinq est aujourd'hui âgé de 60 ans ou plus. Et avec une population qui pourrait diminuer pour atteindre 1,1 million d'habitants d'ici 2050, les Nations Unies mettent en garde contre une pression croissante sur le marché du travail, les pensions et le système de santé. D'autant que vivre plus longtemps ne signifie pas nécessairement vivre en meilleure santé. Le rapport indique que 81% des décès sont liés aux maladies non transmissibles et qu'un adulte sur trois âgé de 25 à 74 ans vit avec une obésité. Cette situation soulève également la question du coût des soins. Selon le document, 45% des dépenses courantes de santé sont directement prises en charge par les patients. Une réalité qui renvoie à un autre défi soulevé par les Nations Unies, le pouvoir d'achat. Le rapport indique que 8,5% de la population vivrait sous le seuil national de pauvreté. Pour les Nations Unies, le défi ne consiste donc pas uniquement à assurer la croissance économique, il s'agit également d'anticiper les besoins d'une population vieillissante, de renforcer la prévention sanitaire et de veiller à ce que les réformes sociales contribuent effectivement à réduire la pauvreté et les inégalités.
0: Adrien Valère et ses défis justement au cœur du comité de pilotage entre Maurice et les Nations Unies, qui collabore depuis 2024 sur un programme de développement durable, le UN Sustainable Development Cooperation Framework. Et à mi-chemin jusqu'à 2028, elles ont fait le point ce matin pour évaluer les résultats obtenus et identifier les priorités pour 2027. Le ministre des Affaires étrangères, Rita Schramphol, et la coordinatrice résidente des Nations Unies à Maurice, Lisa Simrik Singh, ont insisté sur la nécessité de renforcer la coordination jusqu'à 2028 et même après. Une coopération qui permettra de construire une île Maurice plus inclusive et résiliente, selon le chef de la diplomatie mauricienne.
2: Alors, nous devons mettre l'emphase beaucoup plus sur le changement climatique, un projet par rapport à résilience et adaptation. World Bank, une sortie le 17 septembre, qui peut dire que Maurice, pour besoin, mobilise à peu près 5,6 milliards de USD pour nous capables d'atteindre l'objectif par rapport à un projet de résilience et adaptation. Alors, nous devons capables de mobiliser sa ressource financière. Là. Nous devons l'aide de UN, United Nations, Human Agencies, pour venir de l'avant avec un framework pour qu'ils soient capables d'achever l'objectif. Là, nous avons plusieurs priorités. Par exemple, de l'eau, le problème de la drogue est une priorité.
0: C'était Schramphol au micro de Claudette Geoffroy. À Batricassé, Rochebois, plus de 3 millions de roupies de drogue synthétique ont été saisies hier par là-dessous quand elle a mené une perquisition au domicile d'un homme de 48 ans. Les policiers disent avoir découvert plus de 520 grammes de cannabinoïdes synthétiques, 4 bandes de papier soupçonnées d'être imprégnées de drogue et une petite quantité de matière végétale suspecte ont également été saisies. Le suspect a été arrêté et placé en détention. Fini le temps du pré-Covid comme base de calcul pour le PIB. Statistics Mauritius s'appuie désormais sur les résultats du Census of Economic Activities de 2023. Comme référence, jusqu'à tout dernièrement, l'Institut s'appuyait sur ceux de 2018. Et ça implique beaucoup de changements puisque la richesse nationale a été revue à la hausse pour les 9 dernières années, y compris 2026. On passe donc de 801 milliards à pas moins de 873 milliards, Adjmila Sitamoni.
3: C'est en tout cas ce que prévoit pour cette année Statistics Mauritius. La croissance économique, elle, a été fixée à 3%. C'est moins que 2025, 3,5% après la révision des données. Le PIB calculé cette année-là a donc aussi changé. 810 milliards de roupies comparé aux 743 milliards initialement calculés, un bond considérable de 67 milliards. En 2024, l'Institut national de la statistique avait estimé le PIB à 693 milliards. Maintenant, il a été réévalué à 757 7 milliards, une augmentation donc de 64 milliards. Ces hausses n'équivalent bien évidemment pas à l'apparition soudaine de dizaines de milliards de roupies, mais elles démontrent une meilleure estimation de la taille réelle de l'économie mauricienne. Selon le directeur de Statistics Mauritius, Mukesh Dawunut, ces changements ont été effectués conformément aux méthodologies des Nations Unies et du FMI.

0: L'Institut national procédera à d'autres ajustements en différentes phases jusqu'en 2029, à commencer par la réactualisation des données datant de 2013 jusqu'à présent.
1: Radmila Sitamoni, écouter, discerner et prendre soin. Voilà les trois mots que les acteurs du secteur touristique doivent retenir, selon le père Georgi Kenny. Dans son homélie ce matin lors de la messe du tourisme, il a rappelé que le tourisme ne se résume pas à son importance économique, mais constitue avant tout une rencontre entre les personnes et les cultures. Le prêtre a ainsi plaidé pour un tourisme mauricien plus humain, solidaire et durable. Pour les adeptes de friandises et de sucreries, c'est une nouvelle qui plaira certainement. Il n'y aura pas de taxes supplémentaires sur les produits sucrés. L'extension annoncée dans le budget à partir d'aujourd'hui, le 1er octobre, prélevant de nouveaux droits sur les bonbons, les biscuits, les confitures, les gaufres, les gaufrettes et les chewing-gums restent donc suspendus. Face aux craintes des industriels et des PME touchés par la hausse des coûts de production, le ministre de l'Industrie, Adil Amir Mira, a pris la décision de geler la mesure, en tout cas pour le moment.
2: Le comité nous joigne, c'est-à-dire côté le ministère, le ministère des Finances, MRE, le ministère de la Santé, le ministère du Commerce, et aussi nous joignons des stakeholders, comme MCCI, Business Mauritius, Mexan notamment, aussi Made in Maurice. Mais parallèlement, nous avons aussi de SMI Federation et le SMI Chamber. Donc nous prenons en considération toutes ces demandes, parce que pour l'introduction de cette taxe, il y a aussi une coopérative qui est concernée par ça. Le CBT externe a beaucoup d'activités dans les petites et moyennes entreprises et nous pouvons rejoindre encore parce qu'il y a un sujet assez compliqué. Nous pouvons être un petit peu dans le modèle comme il y en a à l'étranger. Et dès là, quand ça comité est fini, nous pouvons soumettre le rapport au Conseil des ministres avant de prendre des décisions. Mais là, à ce jour, la taxe qui est annoncée, il y a encore toujours frise, donc il n'est pas au courant en vigueur.
1: Adil Amir Mira au micro de Shelly Nirbon. En Ukraine, deux drones russes ont frappé un important pont de Kiev, enjambant le fleuve Dniepr et reliant l'est et l'ouest de la capitale. C'est ce qu'a annoncé aujourd'hui le maire Vitali Klitschko. Le trafic des transports publics, métro et surface sur le pont est désormais interrompu selon RFI. Les ingénieurs respectent l'état de la structure. 18h10, merci d'écouter Ramin pour vous informer.
3: Jeanne Arbiari nous a présenté le journal. Il est l'heure maintenant de retrouver Roselyne pour les communiqués.
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Merci Prakash et bonsoir à tous. On débute avec les avis d'obsèques. On nous prie d'annoncer le décès de Monsieur Louis-Serge Alain Rezana. Monsieur Louis-Serge Alain Rezana, plus connu sous le nom de Alain, âgé de 74 ans. Convoi mortuaire sortira de son domicile à Hollywood numéro 1 à Vacoa demain vendredi 2 octobre à 9h30 pour se rendre à l'église de la Visitation à Vacoa et de là au cimetière de Phoenix. Décès de Madame Marie-Édith Létourdi. Madame Marie-Édith Létourdi, née Augustin, âgée de 90 ans. Le convoi mortuaire sortira de sa résidence, avenue Ferrari à Circonstance Saint-Pierre, demain vendredi à 10h pour se rendre à l'église Saint-Pierre-Eslien à Saint-Pierre et de là au cimetière de Saint-Pierre. Décès de Madame Marie-Claire Blondenette Charlot. Madame Marie-Claire Blondenette Charlot, née Catherine, plus connue sous le nom de Blondenette, âgée de 67 ans. Le convoi mortuaire sortira du domicile de sa sœur, Madame Marilyn Victoria Laurent, au numéro 114A, cité Lachaud à Maillebourg, demain vendredi à 10h, pour se rendre à l'église Notre-Dame-des-Anges à Maillebourg, et de là au cimetière de Petit-Bel-Air. On nous prie d'annoncer le décès de Monsieur Gopalsami Minia. Monsieur Gopalsami Minia, plus connu sous le nom de Vishnu, âgé de 74 ans. Le convoi mortuaire sortira du domicile de son épouse, Madame Malaminia, au numéro 70, avenue Goyavier, à Sedna 4 Bornes, demain vendredi à 10h pour se rendre au cimetière de Phoenix. Le décès de

Monsieur Pierre Noël Blaisy Babé, Monsieur Pierre Noël Blaisy Babé, plus connu sous le nom de Noël, âgé de 56 ans. Le convoi monture sortira de sa résidence à la rue Léopold, à Vieux-Grand-Port, à Kenya. Demain vendredi, 2 octobre à 15h, pour se rendre au cimetière de Petit Bel Air à Maillebourg. Le décès de Madame Marie-Margaret Terne. Madame Marie-Margaret Terne, née la Biche, plus connue sous le nom de Margaret, âgée de 77 ans. Le convoi mortuaire sortira du domicile de son fils, M. Jean-Hugues Laval-Terne, avenue Hirondelle à Médine-Candemasque, ce samedi 3 octobre à 9h30 pour se rendre à l'église Saint-Julien à Fiouel et de là au cimetière de Médine-Candemasque. Et on nous prie d'annoncer le décès de M. Maurice-André-Édouard Frilé, M. Maurice-André-Édouard Frilé, âgé de 89 ans. Le convoi mortuaire sortira de la chapelle ardente d'Eliensons à la route royale à Beaubassin ce dimanche 4 octobre à 11h pour se rendre à l'église Holy Trinity à Rosil et de là au cimetière de Saint-Georges, les Salines. Aux familles endeuillées, la MBC présente ses sincères condoléances.

Il est 18h16 et c'est parti pour la météo, le temps qu'il fera chez nous à Maurice, à Rodriguez, à Galéga. Alors à Maurice, un courant d'air léger circule sur notre région. Quelques averses localisées sont probables en début de soirée à l'ouest et au nord-ouest. Et le ciel s'éclaircira par la suite et il fera beau durant la nuit. Essentiellement beau demain et le vent sera léger et variable cette nuit et tôt demain matin, soufflant du sud-est de 10 à 20 km par heure au cours de la journée. La mer sera agitée au-delà des récifs avec des houles du sud-ouest de l'ordre de 2 mètres. La température à Maurice, minimale, sera entre 15 et 17 degrés sur le plateau central et entre 19 et 21 degrés sur les régions côtières. Et la température maximale sera entre 23 et 25 degrés sur le plateau central et entre 27 et 30 degrés sur les régions côtières. Le soleil s'est couché depuis 18h07 à Maurice pour se lever demain matin vers 5h51. Toujours pour Maurice, bulletin PCL, les temps loup la mer pour prochaine 24 et les temps pour bon, divan, pour les égvoyes, abassoir et gbené à 10 mégras matin, et clipou soufflé depuis sud-est des 10 à 20 km par heure pendant la journée. Dans lagon et candéo brisant, la mer praticable, toutefois, et nabane la houle depuis sud-ouest des lots des démettes en déo brisant. Marée pour 10 mai vers 4h15 et 15h17, les poux basses dans Maurice vers 21h35 et 10 mai vers Nevers-N. Pour Rodrigue, quelques nuages venant du secteur est traverseront l'île par moment. Le temps sera mi-couvert en général cette nuit et demain avec quelques averses occasionnelles. Et le vent soufflera du secteur est à environ 20 km par heure. La mer sera agitée à Rodrigue au-delà des récifs avec des houles du sud-ouest de l'ordre de 2 mètres. La température minimale sera entre 19 et 21 degrés et la température maximale à Rodrigue sera entre 26 et 28 degrés. Concernant la pluviométrie, zéro partout. La marée sera haute demain matin vers 3h30 et 15h40, et puis basse vers 21h25 ce soir et demain vers 9h21. Le soleil s'est couché depuis 17h44 pour se lever demain matin à Rodrigue vers 5h28.

Et puis pour Agalega, les nuages associés à une faible ligne d'instabilité venant de l'Est influencent le temps local. Donc il y aura des périodes nuageuses dans la soirée avec des averses et il fera beau temps par la suite. Demain, et puis ensuite le vent, voilà, le vent soufflera du sud-est de 25 à 35 km par heure avec des rafales sous les averses. La mer sera forte avec des vagues de l'ordre de 2,50 m et les sorties en mer sont déconseillées. La température minimale sera d'environ 25 degrés, la température maximale sera légèrement supérieure à la moyenne et sera d'environ 32 degrés. Et puis la marée sera haute à Agalega vers 18h33 ce soir et demain vers 7h30, basse demain matin vers minuit 36 et 14h08. Le soleil s'est couché depuis 18h08 et se lèvera demain matin à Agalega vers 5h57.

0: Et on termine avec les communiqués du CEB qui informent les abonnés de Belterre, résidant une partie de Morcellement Belterre, que la fourniture d'énergie électrique sera interrompue ce samedi 3 octobre de 10h30 à 14h. Et puis le CEB informe aussi les abonnés de Highlands résidant les régions et les rues suivantes, c'est-à-dire une partie de Railway Road, une partie de Flamingo Road, Morcellement Blueprint Highlands, Morcellement Omnicane, les abonnés habitant une partie de Morcellement Highland Rose et Morcellement Coirati, ainsi que les environs, que la fourniture d'énergie électrique sera interrompue ce dimanche 4 octobre de 8h à 16h. Alors, des coupures qui sont dues en raison des travaux qui seront effectués sur le réseau électrique. La fourniture sera rétablie sans préavis à l'achèvement des travaux. Le CEB présente ses excuses à tous ses abonnés affectés par ces coupures et les prie de bien vouloir prendre les dispositions nécessaires. Voilà, chers auditeurs, c'est la fin des communiqués. Je vous souhaite une bonne soirée sur AM1 et RM1.
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0: Bonsoir à tous, il est 18h21.
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0: La radio nostalgie, bonsoir encore une fois à tous ceux qui viennent tout juste de se brancher sur cette radio. Je suis contente de vous retrouver en ce jeudi 1er octobre. Jeudi 1er octobre, ça y est, on rentre dans le mois d'octobre. Octobre, novembre, décembre, ça va vite là, ça va vite. En tout cas, on en profite, c'est le premier, c'est jeudi. Et c'est parti pour votre émission, vos chansons préférées. Alors, qu'est-ce qui se passe le jeudi? Ah oui, vous, ça c'est exactement ça. C'est que les messieurs qui peuvent téléphoner sur le 52 51 72 69. Donc tout ce qu'il faut faire, c'est choisir votre chanson et puis vous m'appelez. D'accord? Et puis, comme on est jeudi aussi à 19h, ce sera l'émission Bien-être de la famille. Donc, tout ceci pour vous et accompagné de chansons. Alors là déjà, ce sera les chansons choisies par les auditeurs. Et puis aussi aujourd'hui, on peut

0: pas ne pas en parler, c'est le 1er octobre. Et le 1er octobre, c'est la journée mondiale, on l'a entendu durant les infos, c'est la journée mondiale des personnes âgées. Donc une journée mondiale justement qui rappelle que les personnes âgées, il faut justement ce sont des citoyens comme tout le monde. Et ce sont qu'il ne faut pas mettre à l'écart, qu'il faut vraiment les respecter, les prendre en considération toutes ces richesses qu'ils ont, c'est-à-dire toute cette expérience qu'ils ont de la vie, et qu'il faut justement les valoriser. Valoriser aussi les relations avec les personnes âgées, c'est super important. Mettre en avant les personnes âgées, c'est le but de cette journée mondiale. Alors, juste pour vous rappeler qu'il y a 70 millions de personnes âgées, à peu près, dans les sociétés européennes. Mais à Maurice, on ne sait pas encore, on n'a pas encore les chiffres, je pense. Donc voilà. Alors, je salue les personnes âgées. Et là, j'ai vraiment envie de débuter avec cette chanson de Daniel Guichard. Mon vieux. C'est une très belle chanson. Il se rend compte, voilà, il pense à son papa. Et voilà, il rend hommage à lui. Il le rend hommage, plutôt.
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1: 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Ah, qu'est-ce qu'elle est belle, cette chanson de Daniel Guichard. Mon vieux, et ça, j'ai vraiment voulu débuter cette émission, vos chansons préférées, avec cette belle chanson dans le cadre de la Journée mondiale des personnes âgées. Donc, Benjamin Lamarck a téléphoné, Lindia Moyen, envie, écoute, se santé, qui est belle. Sois beau,

Alors ça c'est Benjamin Lamarck, Belle, Santé l'appel Belle, et Benjamin il m'a même téléphoné pour lui demander sa santé, il a bien raison. Adriano de Albion, il choisit un maillot juste un soleil 6 heures.

Mario Justin, Soleil Césaire, choisi par Adriano d'Albion. Alors, 18h35, The Coco, paf, téléphone-moi aujourd'hui. Ce sont les messieurs qui appellent, puisqu'on est jeudi 1er octobre, et tout se passe sur un seul numéro. 52, 51, 72, 69. Mal d'amour, mal de toi, Santiana, c'est le nom de la chanteuse, je pense, ou du chanteur plutôt, choisi par Johnny de Quatre Bandes.

écoute, bientôt à Maurice pour un concert. C'est Taïk, le temps. Choisi par le papa Stefano et les enfants Enzo et Ellie de la Golette. Je peux encore prendre vos appels sur le 52 51 72 69.

Et voilà donc Tyke. Il sera bientôt chez nous pour un concert avec Cat Gims. Et aussi une autre chanteuse dont je me rappelle pas le nom. Ça a été choisi justement par Stefano, Enzo et Ellie. Christophe de Cure Pipe, quant à lui, a choisi Cook the Books. You're right.

Extrait du film, de la bande originale du film, la Boom numéro 2, Your Eyes, de Cook Dabux, choisi par Christopher de Kirkpip. Alors je dois vous dire que les appels, c'est fini pour aujourd'hui, on recommencera tout demain vendredi. Ah, je serai des vôtres vendredi. Roland, Joseph, Fatim, Rosanna, Cyril Amo, choisi par Michel de Bambou. Hey.

0: 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Ça, c'est Roland Fatim, choisi par Michel de Bambou. Les appels, c'est terminé. Il nous reste encore trois dernières chansons. Yann de Okoulé a choisi Charles Aznavour. C'est son anniversaire aujourd'hui. Tout à l'heure, on en écoutera une autre de ses chansons. Non, je n'ai rien oublié.
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Non, je n'ai rien oublié, Charles Aznavour. Bah, ça s'est arrêté un seul coup, ça a été choisi par Yann de Haut-Coulé. On écoutera une autre chanson de Charles Aznavour tout à l'heure dans la partie, la deuxième tranche musicale, où, pour ceux qui sont nés ou qui nous ont quittés au 1er octobre. Cunha Iglesias, je n'ai pas changé, choisi par Vikash de Beaubassin. Avant-dernière chanson de votre émission, vos chansons préférées. Merci à tous les auditeurs qui ont appelé aujourd'hui.

Et de Ruyu Iglesias a été choisi par Vicage de Beaubassin. 18h55, on termine avec cette belle chanson choisie par Claudie de Chamarelle. Laurent Voulzy, le rêve du pêcheur. Un grand merci à tous ces auditeurs qui ont téléphoné aujourd'hui. Qui ont choisi de belles chansons, comme d'habitude. N'oubliez pas qu'à 19h, ce sera l'émission Bien-être de la famille.

0: Oh, le rêve du pêcheur, très très belle chanson de Laurent Voulzy qui date de 1992. Et c'est avec cette chanson choisie par Claudie de Chamarel que nous terminons votre émission, vos chansons préférées. On recommencera tout demain vendredi. Et vous savez, comme le vendredi, bah, tout le monde peut appeler puis l'émission dure jusqu'à 19h15.
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0: Bonsoir à tous, il est 19h et surtout à ceux qui viennent tout juste de se brancher sur AM. Il est 19h, on est jeudi 1er octobre et comme chaque jeudi, voici l'émission Bien-être de la famille avec Monsieur Biary. Je vous souhaite une bonne écoute.
2: Chers auditeurs et auditrices, bonsoir. C'est avec un grand plaisir que je me retrouve où pour l'émission de la Molchus Family Planning and Welfare Association sur le bien-être familial. Et me tenir à remercier vous pour fidélité. Pour commencer l'émission, laisse-moi souhaiter à tout le monde, en particulier les personnes âgées, une bonne fête à l'occasion de la Journée mondiale des personnes âgées. C'est une journée qui est célébrée chaque année le 1er du mois d'octobre. Le monde d'aujourd'hui est caractérisé par une révolution démographique. L'humanité peut vivre plus longtemps que jamais. Dans la majorité des pays, le mot qui bien souvent nous trouve lié sur la table, c'est le vieillissement de la population. En termes biologiques, le vieillissement, c'est le résultat d'une accumulation de dommages sur le molécule humain qui arrivait au fil du temps. Ça entraîne une dégradation progressive de la capacité physique et mentale. Il augmente les risques de maladie et enfin, il termine par le décès. Quand un pays sous population peut vieillir, c'est une indication qui démontrait une amélioration dans le service de santé, mais qui aussi représente l'un des défis majeurs qui Maurice peut faire face et pour continuer à faire face dans les décennies à venir. Que ce soit au niveau social ou économique, son implication est énorme. Et alors, comment pour contrer ces bonnes conséquences? Le marché du travail, par exemple, est-ce qu'il amène un changement dans la structure de l'emploi avec la hausse de l'âge de la retraite? Le système de santé, est-ce qu'il est bien adapté pour les vieilles personnes? Les services à domicile ou le mode de transport, est-ce qu'ils demandent une restructuration? Ben, la loi, est-ce qu'il besoin de renforcer pour combattre ben, abus et discrimination contre les personnes âgées? Voilà tant de questions qui interpellent les autorités et tout le monde quand nous cause le vieillissement de la population. C'est un phénomène qui n'épargne aucun pays au monde. Malgré que ça, c'est une des grandes réalisations de notre époque, un signe d'amélioration de la santé et de protection sociale renforcée dans de nombreuses régions du monde, l'y crée également à la fois des risques et des opportunités, transformant la façon dont l'autorité gère l'économie. C'est pour cela que les Nations Unies

décrite sa journée-là sur le thème « The Age of Longevity, Rethinking Systems for Longer Lives », c'est-à-dire le prolongement de la longévité, repenser les systèmes pour une vie plus longue. C'est un appel urgent à répondre aux besoins d'un monde vieillissant, ce qui nécessite une transformation considérable dans la prestation des soins à nos vieilles personnes. Comme prestation, il inclut une aide qui est rémunérée, accompagnée par un service médical, entre autres. Surtout en ce qui concerne les demandes de services de soins de santé pour une personne qui souffre de la démence, plus particulièrement. Pour beaucoup de personnes, vieillir signifie aussi faire face à l'insécurité, au risque d'être laissé pour compte. Il aussi signifie la discrimination à ce droit et à ce bien-être. Le vieillissement de la population, lui aussi représente une opportunité, une bonne pratique dans le domaine de l'emploi et au logement, aux soins de santé, à l'apprentissage tout au long de la vie. Capable d'aider un retraité à continuer à participer de manière significative, quel que soit son âge. Les impératifs pour la société sont adaptés avec le nombre croissant des personnes âgées qui possèdent une gamme variée de capacités fonctionnelles. L'expérience qu'ils ont fini ramasser pendant qu'ils ont typé travail, c'est un atout majeur pour contribuer à faire l'économie avancer. Alors, les environnements sociaux et physiques les favorables pour jouer un rôle essentiel en aidant les personnes âgées à maintenir ce niveau d'activité et cette indépendance au fur et à mesure qu'il âge avancé. Quelques chiffres du rapport des Nations Unies, un expert qui fait la démographie, qui me tient content partager avec vous. C'est, d'après une estimation, d'ici 2050, le nombre de personnes âgées de 60 ans et plus pour déplacer 1,2 milliard à 2,1 milliard, soit 20% de la population mondiale. Et dedans, la population de personnes âgées de 80 ans ou plus pour augmenter plus rapidement. En 2021, une personne sur 10 dans le monde est âgée de 65 ans ou plus. Et en 2050, pour sa groupe d'âge-là, il pourrait représenter N lo 6. Aujourd'hui, l'espérance de vie à la naissance dépasse les 75 ans dans la moitié des pays ou régions du monde, soit 25 ans de plus que les personnes qui étaient nées en 1950. En 2018, une étape historique s'est franchie quand le nombre de personnes âgées qui dépasse celui des enfants de moins de 5 ans pour la première fois dans le monde. Et d'ici à 2030, la population mondiale des personnes âgées pour dépasser le nombre des jeunes et doubler le nombre d'enfants de moins de 5 ans. À Maurice, la structure démographique peut changer radicalement pour plusieurs raisons. Chaque année, le taux de fertilité peut continuer à baisser pareil comme le nombre de naissances. D'après les statistiques, nous retrouvons-nous en l'an 2000 avec une population de personnes âgées qui s'est chiffrée à 9% de la population générale. En 2021, ça veut dire 20 ans presque après, sa proportion-là arrive 18,7. Et d'après une estimation, en 2061, il arrive 36,5%. Autre fait manquant, en 2017, le ratio de personnes actives pour soutenir chaque personne âgée est 4-3. 20 ans après, c'est-à-dire en 2037, ce chiffre-là pour arriver 2,4 et 1,7 en 2057. De ce fait, un gros travail reste à faire. Mais dedans, malgré qu'ils se retrouvent en grand nombre, la vieillesse est aussi caractérisée par plusieurs problèmes de santé qui sont complexes et qui nous appellent un syndrome gériatrique. Par exemple, nous capables citer la fragilité, l'incontinence urinaire, une chute. En sus de ça, nous capables aussi ajouter le déficit auditif,

la cataracte, deux défauts de réfraction et également, à Maurice nous aussi bien ajoute, les complications qui liées avec le diabète, la dépression et la démence. À mesure que l'âge avance, les personnes risquées gagnent simultanément plusieurs problèmes de santé. Le service de santé, c'est un droit humain de tout le monde. Mais dans beaucoup de pays, les habitants ont souffert le manque de services de santé. Un autre problème majeur qui affecte nos aînés, surtout quand nous à Maurice, c'est les abus, la maltraitance. C'est quoi la maltraitance envers les personnes âgées? C'est un acte délibéré pour nuire à la personne. Et très souvent, d'après un constat qui fait faire, c'est que la maltraitance est perpétrée par les personnes de son entourage même. Il est capable d'être aide-soignant ou un proche de la famille. À Maurice, selon Elderly Protection Unit du ministère d'intégration sociale, à peu près 900 à 1000 cas d'abus rapportés à Maurice par année. Et pour seulement les 6 mois de 2025, 787 cas furent rapportés. Ça démontrait un taux alarmant de cas d'abus envers les personnes âgées. Et quand nous disons abus, il inclut physique, sexuel, psychologique et financier. Maintenant, nous avons un petit peu de signes et symptômes qui sont attachés avec ce abus-là. Quand nous pécose, les abus physiques et sexuels, nous avons une trace de brûlures, coupures, d'égratignures qui sont inexpliquées dans une partie du corps. Les soins médicaux et dentaires qui sont inappropriés, qui donnaient par une aide soignant ou certains proches de la famille. La victime capable de ressentir une douleur ou saignement dans une partie génitale ou anale et une personne âgée aussi, aussi subir un viol dans beaucoup de cas. À part les cas abus sexuels, nous avons aussi psychologique. Quand nous notons la nervosité en présence de l'abuseur ou l'incapacité pour prendre une décision par nos aînés. Et quand nous cause abus financiers, il y a beaucoup de retraits d'argent qui fait sans notre consentement ou opposé de signature ou un document qui est légal et toujours sans notre consentement. Les personnes âgées méritent vieillir en bonne santé et en beauté. Cette contribution qui est finalement pour la société, c'est une richesse inestimable. L'appréciation qui nous montrait, c'est une façon pour nous honorer, parce que nous n'avons pas besoin d'oublier que c'est la fondation de la situation que nous étions aujourd'hui et qui nous peut être dans l'avenir. À travers les personnes âgées, nous entourés par des gens d'expérience qui ont une vaste histoire à partager avec les jeunes générations, car ce sont eux l'exemple de résilience, d'adaptation et humilité. Nous pas besoin d'oublier que l'âge n'est pas une barrière pour une croissance continue. Les personnes âgées ont encore une place pour jouer dans la communauté à travers le volontariat, le guide, le mentoring et le partage d'expériences et connaissances. C'est l'engagement continu qui enrichit la famille et la société en général. Alors, pour sa journée spéciale, laisse-nous saisir l'opportunité pour montrer nos gratitudes et appréciation envers les personnes âgées. Encourage la jeune génération à promouvoir une société qui valorise et qui prend grand soin de nos aînés. Ensemble, laisse-nous créer un monde que l'âge n'est pas une limitation, mais plutôt une opportunité pour montrer nous la force et que les vieilles personnes sont des guides pour un avenir plus sûr. Sur ce, mesdames et messieurs, nous arrivons à la fin de nos programmes de ce soir et me rappelle le numéro de la Mauritius Family Planning and Welfare Association qui reste toujours le 211-4101. Côte je ca téléphone nous pour les ban services médicaux, ban appointment et surtout pour un ban renseignement sur la santé sexuelle et reproductive. Et me tenir à dire aux qui tout ce qui ban l'information qui donne tout ça là reste confidentiel. Merci et bonsoir. C'était Sanjay Biari pour la Mauritius Family Planning and Welfare Association.

0: Monsieur Sanjay Biari. Pour l'émission Bien-être de la famille, une émission que vous retrouvez chaque lundi et chaque jeudi sur AM.
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0: Alors, à noter qu'aujourd'hui, c'est la journée mondiale des personnes âgées. Voilà, donc, une émission fort, fort intéressante. Bien-être de la famille. Côte Monsieur Sanjay Biari cause sur une personne âgée, à quel point nous besoin respecter les autres. À 14h, c'est parti pour la deuxième tranche musicale. Maintenant, il y aura des chansons jusqu'à 20h. Il est déjà présent Master, donc Crazy, qui vous accompagnera durant la soirée pour ces soirées-là, à partir de 20h jusqu'à 22h. Et moi, bah, je reste avec vous jusqu'à 20h. Alors, la deuxième tranche, elle débute toujours par ceux et celles qui sont nés ou qui nous ont quittés. Aujourd'hui, on est le 1er octobre, donc qui sont ceux et celles qui sont nés ou qui nous ont quittés en 1er octobre. Et ben, on va débuter avec celui-ci. Il est né le 1er octobre 1959 au Sénégal. C'est un auteur, compositeur, interprète, musicien et aussi homme politique sénégalais. Ben, en ce moment, c'est un homme politique. Il est roi au Mbalax au Sénégal, chanteur africain, la renommée internationale. Et je dois vous dire que là, je vous parle de Youssou N'Dour. Youssou N'Dour, vous connaissez, n'est-ce pas? Tout le monde, on le connaît très très bien. Et voilà, donc on va l'écouter. Parce que cette chanson, on va écouter une chanson, il ne chante pas seul, il chante en duo avec Nene Cherry, Seven Seconds. C'est une chanson qui a beaucoup, beaucoup, beaucoup marché, qui était un succès donc à l'époque. Donc on va l'écouter, Youssou N'Dour, qui fête aujourd'hui son anniversaire.

0: c'est une belle chanson, un très beau duo. Mais celui qui fête son anniversaire aujourd'hui, c'est Youssou N'Dour. Il est né en 1959, le 1er octobre. Puis à noter que cette chanson, eh bien, ça les a fait connaître tous les deux, aussi bien lui que Néné Cherry, celle qui chante avec lui. Une histoire, une chanson qui parle de l'innocence de l'humain, de l'unité, de l'espoir pour un monde libre de préjudices, libre de toutes ces pensées qui ne nous font pas du bien. Elle aussi, elle est née le 1er octobre, en 1950, je vous parle de la chanteuse américaine Jean Manson, chanteuse, actrice et mannequin.
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0: On l'écoute avec une femme.
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Manson, chers auditeurs, qui est née en 1950 le 1er octobre, elle est chanteuse, actrice et mannequin américaine. Et voilà, elle a vendu plus de 30 millions de disques en 50 ans de carrière, surtout avec son tube avant de nous dire adieu. Jean Manson. Alors ça, c'est une chanteuse qu'on ne connaît pas beaucoup, elle s'appelle Dani. Elle est née le 1er octobre 1944. Mais la chanson qui l'a fait connaître, elle est chanteuse, hein, chanteuse française. Mais la chanson qui l'a fait connaître, c'est son duo avec Étienne Dao, comme Boomerang, c'était en 2001.

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Alors, ce qui nous intéresse dans cette chanson, c'est la voix de Dany. Elle chante donc avec Étienne Daho pour cette chanson. C'est comme ça qu'elle s'est fait connaître, au fait. Et donc, je vous le disais, elle est née le 1er octobre 1944, mais elle nous a quittés le 18 juillet 2022.

Ah, le chanteur, très apprécié des auditeurs, des auditrices, hein, n'est-ce pas ? Charles Aznavour, qui est né en 22 mai 1924, mais qui nous a quittés, hein, il nous a quittés le 1er octobre 2018. On l'écoute, avec les plaisirs démodés.

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0: Charles Aznavour, les plaisirs démodés. Voilà, j'espère que cela vous a plu pour ceux qui apprécient Charles Aznavour. Auteur, compositeur, interprète, acteur et écrivain franco-arménien. Il est né le 22 mai 1924. Il nous a quittés un 1er octobre. C'était en 2018. Il avait 94 ans, Charles Aznavour. Il a enregistré près de 1300 chansons en 8 langues, marquant durablement la chanson française avec ses chansons comme Bohème, Hier encore et Emmenez-moi. Voilà, chers auditeurs, c'est avec Charles Aznavour qu'on termine cette tranche musicale pour ces chanteurs, chanteuses qui sont néo, qui nous ont quittés un 1er octobre.
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0: Et on continue en musique jusqu'à 20h, il est 19h32. Et là, Mopé propose Tenti Local avec Yvan Moletoi, Zolitimoso, qui est sorti il n'y a pas longtemps. Yeah. N'oubliez pas qu'à 20h, ce sera ces soirées-là avec Master Crazy. Restez branchés.

Molle-toi, Yvan, c'est un hommage à son maman. Molle-toi, maman, en d'autres mots. 19h36 minutes. Allez, pour ceux qui aiment beaucoup John Chevalier, c'est pour vous. Une île dans tes bras.

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Et oui, vous écoutez AM, merci de nous écouter. Si vous êtes à table, bon appétit. Alors, c'était Lisette Ducasse avec cette belle chanson de Jacques Brel, les chansons des vieux amants qu'elle a repris en créole mauricien. C'est joli, hein. Et puis auparavant, bien sûr, Billy Joel, Honesty, Jerry, Joson, Caramel, Sirop.

Caramel sirop de Jerry Joson sur les ondes de AM. Allez, on continue avec Thierry Hazard, le Jerk, et ensuite My Destiny de Lionel Richie. On termine avec L'Avion Rose, version Amapiano Zouka, chers auditeurs, pour vous sur les ondes de AM1. Et puis après, ensuite, à 20h, vous allez retrouver Master Crazy pour son émission ces soirées-là. Quant à moi, je vous souhaite une bonne soirée. Je vous donne rendez-vous demain à 18h sur AM1 pour encore d'autres belles chansons. Passez une très très bonne soirée, bonne nuit surtout, et puis bon appétit si vous êtes à table. À demain.

Bonsoir à toutes et à tous, il est 20h07 sur les ondes de la Radio Nationale AM1. DJ Master Crazy avec vous comme tous les jeudis soirs et mercredis soirs de 20h à 22h pour 2 heures de musique retrouvée, 2 heures de musique pop, dance, raga, reggae, club, commercial. Et les chansons que vous pensez aimer, mais vous avez oublié, nous sommes là pour vous faire découvrir ces chansons. Restez toujours branchés à l'écoute de la meilleure musique. On commence l'émission tout de suite en 1999, bien sûr, par Mousse, au nom de La Rose.

Oui, au nom de La Rose pour vous sur les ondes de Radio Maurice. On continue avec Bailamos Enrique Iglesias. Yeah.

Bien, restez toujours à l'écoute de la meilleure musique sur les ondes de la Radio Nationale AM1 avec DJ Master Crazy jusqu'à 22h. On continue l'émission avec la prochaine No Woman to Cry de Fugees.

Et oui, ça se passe comme ça sur les ondes de AM1. C'était Kill du groupe Fugees, No Woman No Cry, succès des années 98 avec, on continue, toujours Fugees, Killing Me Softly qui est sorti en 99.

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1: Et oui, nous souhaitons joyeux anniversaire à tous ceux et celles qui fêtent leur anniversaire aujourd'hui, le 1er octobre. Et joyeux anniversaire à Tonton Rajen qui nous a quittés il y a un an. Et joyeux anniversaire à une déesse qui s'appelle Anna qui nous écoute actuellement. Bon anniversaire, bonne herbe, Brostolipier.

0: Ça se passe comme ça sur les ondes de Radio Maurice. Avec DJ Master Crazy jusqu'à 22h, tous les semaines, nous disons ça. C'est un petit morceau qui est bien sûr devant moi. Il y a beaucoup, beaucoup de souvenirs. Nous, ça va le morceau là. Et restez toujours branchés à l'écoute de la meilleure musique spéciale. Big up à un frérot qui appelle Fabuleuse, bien connu. Il coupe CV, il taille CV, il fait dessin dans CV. C'est un petit camarade sérieux. Nous dédicace 6 à 6 morceaux là pour lui. Et tout ce ban staff qui peut écouter nous en ce moment. Et aussi, c'est un morceau des années 2000. La révolution en 2000 quand.
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0: Dr. Dre, Snoop Dogg.

ces soirées-là de 20h à 22h avec DJ Master Crazy sur AM1. 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

pour vous sur les ondes de AME, spécial dédicace à Sky qui nous écoute. Nous avons Jenny Solange qui nous écoute, Priska, nous avons aussi Gio, nous avons Kiban King connecté, Alison Sunny dans la place, nous avons aussi Luna Marie et aussi Jonathan Désiré. Et enfin, beaucoup de monde qui nous écoute. Moi, bravo bien faux. Restez toujours branchés à l'écoute de la meilleure musique sur les ondes de AMR. Nous descendons un petit peu dans les années 80. Dans les années 80, tiens à Culture Club. Culture Club, nous tiens à N-Ban Mosu. Super extraordinaire.

Et aussi Nena Elsa qui nous écoute en ce moment, et bon courage à toi. Et la petite chanson, c'est Do You Really Want to Hurt Me?

0: précisément 1995. Inika Mose, pour vous, c'est les ondes de AME. Big up dédicace à tous ceux et celles qui nous écoutent. Nous avons quelques personnes qui nous rejoignent. Arabella, alias Anna, Nena Cendrillon dans la place. Kelly, gros bisous. Sunflower, Nena, la damsel qu'on appelle Marianne. Du côté de Rodrigue, et Nena, le temps encore depuis Rodrigue, il envoyait un petit message. En tout cas, big up à tous ceux et celles qui nous écoutent du côté de Rodrigue ou d'autres pays dans la diaspora. On continue l'émission avec un petit morceau Bon Jovi, un petit succès des années 95. Côté n'a beaucoup, beaucoup Bon Jovi, bien content ça morceau là. Hein? Bonsoir aussi à la dame, celle qu'on appelle Sylvana, qui nous écoute en ce moment.
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honore Tina Turner pour vous sur les ondes de la radio AM. Spéciale dédicace à Céline qui nous écoute en ce moment. Il appelle Lily, Moba Chikone, Raid et Mano qui des fois nous pas reconnaître Manjimoun. À Sarita, big up. Lucinda qui nous écoute actuellement, qui peut cuire sur manger un bon lantinois, rougaï, boucanic, ce saucisse fumé. Mondiali, moi pour rouler, moi pour une manzane, un mama. Right. Et nous avons aussi pas mal de personnes qui nous écoutent actuellement. Ouais, Kavi, Luna Marie, du côté de Scotland. Nous avons aussi Jérémy Solange qui est à la place. Nous avons Marianne du côté de Rodrigue, The Joker aussi qui est à la place. Nous allons écouter un petit Guns N' Roses si ça va. Bah, nous commencerons un petit guide de route, après nous prendrons un petit guide de Man Space, Gypsy, Salsa, Coco Jumbo. Allez, nous allons écouter ça.

la chanson qui ne mourra pas, on va dire. Cranberry Zombie.

Et oui, ça, ça a été des succès des années 90. À l'île Maurice, tout que tout Benzénès fait prendre de la guitare puis apprendre dans le coin la rue. Quand tu passes, c'est même la côte, tu t'en. Yes, ça, et restez toujours branchés à l'écoute de la meilleure musique sur les ondes de la Radio Nationale AM1. Big up à Jean-Noël Philippe qui nous écoute du côté de Paris. Il y en a Nissinda qui toujours peut faire ce bain de manger en même temps. Dire, moi, il fait moi et rappeler une série, Choms, à l'époque, que tout le monde a gagné demi de temps pour jouer. Tu peux gagner la télé nationale MBC. Et il y en a Nissinda qui peut faire revivre ce bain de manger là. Mais laisse-moi faire ce revivre en coin de chez moi, ceci.

ça se passe comme ça sur les ondes de AM1. Losing my religion, R.E.M. La nourriture s'en intiguit, la pression, relax. Nous rendons un flashback. Une chanson qui a eu les Grammy Awards des années 80. Right, c'est un artiste très connu. Dans ce vieux zoo, il paraît toujours zen. C'est Madonna, la Isla Bonita.

Oui, nous arrivons à la fin de notre émission. Je vais laisser trois petites chansons encore jouer jusqu'à la playlist de la MBC. Je vous souhaite une bonne soirée à toutes et à tous. Surtout la personne qui boit ne conduit pas, soyez très prudents. Bon courage à tous ceux et celles qui travaillent ce soir, la police, pompiers, taxi, l'ambulance, infirmiers, infirmières. Et surtout, Banjibun Kipekui, Manzen, Chipedanto, bon courage. Restez toujours branchés à l'écoute de la meilleure musique sur les ondes de AME.

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0: Qu'est-ce qu'il est collant, ce type. Je dis rien parce que je veux pas faire de scandale, mais alors, quel pot de colle. Il fait des idées ou quoi? J'ai accepté cette série de slow avec lui pour pas faire tapisserie devant les copines, mais alors, j'en vois plus le bout.
1: Mine de rien, je suis en train d'emballer, moi. J'emballe sec. Allez, vas-y, Jello, attaque. Ça marche. Accroche-toi, Jano. La nuit est à nous.
0: Ça n'en finit pas. Qu'est-ce que je regrette d'avoir dit oui à ce type. En plus, il s'est aspergé d'eau de toilette. Mon Dieu. Je sais pas ce que c'est que cette eau de toilette, mais alors, drôlement incommodant.
1: Elle est pas mal, ma cavalière. Elle est pas terrible, mais elle est pas mal. Pour une fois, j'ai pas hérité de la plus moche. Il y a pas longtemps, je me suis coltiné une géante toute la soirée. Au moins, celle-là est à ma taille. Elle est pas terrible, mais elle est à ma taille.
0: Pas du tout mon genre, ce garçon. Moi, j'aime les grands blonds, alors je suis servie. Comme ma tech, on fait pas mieux. Je suis sûre qu'il doit être libanais ou quelque chose. Quelle horreur. Oh, et puis alors, il me donne chaud à me coller comme ça. Et vas-y que je te colle, et vas-y que je te colle.
1: Dommage qu'elle ait les mains moites. Ça me gêne pas des masses, mais elle a les mains moites. C'est pas ce que je dois lui faire de l'effet. C'est l'excitation, ça. Je vais lui mordiller le lobe de l'oreille. Si elle me fout pas une baffe, c'est que j'ai ma chance. Ouais, c'est pas dans la poche. Faut s'accrocher. Accroche-toi, Jeannot.
0: Il m'a mordu l'oreille, il m'a fait mal ce con, il est con ce type. Oh, et puis alors qu'est-ce qu'il cocotte? Cette eau de toilette, nauséabonde. S'il n'y avait pas les copines qui me regardent, comment que je te le planterais là? Mais ça, Arlette et Josie, je veux pas leur faire ce plaisir. Elles en sont vertes de me voir danser, malades de rage. Alors ça maintenant, tant pis, je vais au bout. Mais alors, on peut dire que ça me coûte, hein?
1: Elle en peut plus. Je la rends dingue, la poulette. Et encore, j'ai pas sorti le grand jeu. Attends un peu que je me déchaîne. Allez, vas-y, Jeannot, emmène-la au ciel.

0: J'ai envie de vomir. C'est la dernière fois que je viens danser. Tant pis si je coiffe Sainte-Catherine, mais alors... Les exciter comme ça, merci bien.
1: Je vais lui griffer le dos avec mon pouce. Il paraît qu'elles adorent ça, ces chiennes. Je l'ai lu dans une revue spécialisée. On va voir ce que ça donne. Je vais partir du bas du dos et remonter jusqu'à la nuque.
0: Aïe ! Mais il est givré, ce mec ! Il vient de me labourer la peau du dos avec son ongle. Tu parles d'un plaisir ? Moi qui ai un malfoy cicatrisé, c'est bien ma veine. Il a fallu que je tombe sur un sadique. C'est tout moi, ça. Puis moi que ça finisse, ce gelot parce que je suis au bord de l'esclandre.
1: Bien joué, Jeannot. Elle est à point, là. Elle est à point. Il n'y a plus qu'à porter les stockades. Allez, vas-y, Jeannot. Vas-y, mon fils. Il faut conclure maintenant.
0: Berk.
1: Et voilà le travail. C'est pas si compliqué, les gonzesses. Il faut savoir s'imposer. C'est

0: va falloir. Va falloir que je recommence.
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